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2: Bonjour Quentin Dickinson.
3: Laurence Aubron, bonjour et bonjour à toutes et à tous.
2: Alors cette semaine, Quentin, votre histoire d'Europe entend donner un coup de projecteur sur l'état d'esprit de nos voisins au Royaume-Uni, pays où vous vous trouvez d'ailleurs en ce moment, Quentin.
3: Il y a un peu moins de 2 ans, les électeurs britanniques renvoyaient dans les oubliettes de l'histoire le gouvernement conservateur tombé comme un fruit pourri. Ces législatives auront précipité le retour inattendu dans son ampleur du Parti travailliste et de son populaire chef de file, l'ancien procureur général d'Angleterre et du Pays de Galles, Sir Keir Starmer. Or, aujourd'hui, on ne peut que constater que le Parti travailliste atteint les tréfonds de l'impopularité, y compris dans les régions qu'il dominait historiquement, telles le Yorkshire et l'embouchure de la Mersey, les Midlands et le Pays de Galles. Et voilà ce qu'on a pu vérifier avec précision lors du tout récent désastre des travaillistes aux élections municipales et régionales. Quant au Premier ministre Starmer, il est actuellement engagé dans une périlleuse mission de survie personnelle, près d'une centaine de ses députés réclamant sa démission, et alors que plusieurs de ses ministres ont annoncé qu'il quittait son gouvernement. Vous en conviendrez, voilà un bien étonnant retournement de situation.
2: Alors justement, comment expliquer cette désaffection record ?
3: Bien, il y a tout d'abord ce sentiment lancinant chez les plus de 40 ans d'un déclin du niveau de vie et chez les jeunes actifs de l'absence de perspectives professionnelles. Cette combinaison est d'ailleurs à différents degrés assez commune aux autres pays d'Europe occidentale, mais il y a un élément plus spécifiquement britannique.
2: Et à quoi faites-vous allusion ?
3: Bien, sur la côte du comté de Devon, une contrée plutôt prospère d'où je vous parle ce matin, j'ai pu vérifier ici toute l'incompréhension, toute la frustration née d'une très forte disparité des revenus et des biens entre les salariés d'une part et les professions libérales d'autre part. Ainsi, le tableau par pays du coefficient des inégalités que publie l'OCDE place le Royaume-Uni dans la même catégorie que le Costa Rica, le Chili et les États-Unis de Donald Trump. Pas vraiment des exemples de répartition équitable des richesses.
2: Et l'immigration figure également au nombre des griefs vis-à-vis de M. Starmer.
3: En effet, et c'est même là une partie de l'héritage empoisonné du Brexit. En fait, le nombre de migrants, tous statuts confondus, se maintenait depuis 15 ans autour des 200 000 par an, suivi d'une chute assez spectaculaire et éphémère en 2021. 2 ans après, l'immigration aura connu un bond jusqu'à frôler le million avant de redescendre vers les 200 000 l'année dernière.
2: Autant dire du pain béni pour les partis national populistes, Quentin Dickinson.
3: Évidemment. Mais comme souvent, ces mouvements politiques-là s'alimentent davantage des craintes infondées que des réalités avérées. Il faut savoir que, toujours selon l'OCDE, avec 15% de personnes nées hors du pays, le Royaume-Uni se situe nettement en dessous de l'Allemagne ou encore de la Belgique.
2: Mais l'appréciation très négative portée par les Britanniques sur leur service public joue aussi un rôle dans l'insatisfaction générale, semble-t-il.
3: Tout à fait, Laurence, tout à fait. Et tout y passe. Le délabrement du service national de santé et du réseau ferré, les files interminables au guichet des municipalités, l'attente toujours plus longue pour obtenir justice devant les tribunaux, la pusillanimité de la police rendue responsable de l'insécurité, pourtant en recul. Mais le sujet qui fait l'unanimité véhémente des clients dans les tavernes de quartiers et de villages, c'est l'état déplorable des routes secondaires laissées aux soins des régions. Ici, dans ce village de 400 citoyens, le pub s'appelle Journey's End, comprenez, fin de parcours, pas excessivement optimiste, surtout que l'établissement est ouvert depuis le XIIIe siècle. Dans le brouhaha des conversations autour de moi, le mot mille fois entendu, c'est « potholes », c'est-à-dire « nid de poule ». Les amortisseurs de ma voiture, Laurence, peuvent le confirmer.
2: Merci beaucoup, Quentin Dickinson. 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
1: Depuis juillet 2025, la Commission européenne veut réformer l'ECHA, l'Agence européenne des produits chimiques. Chargée d'évaluer les risques sanitaires et environnementaux de dizaines de milliers de substances présentes sur le marché européen, cette agence doit se doter d'un nouveau cadre juridique et garantir la pérennité de son financement. C'est l'ambition d'une proposition de règlement examinée par le Parlement européen. Rencontre avec Christophe Clergeau, eurodéputé socialiste et rapporteur de ce texte, en marge de la session plénière de Strasbourg en avril dernier.
2: L'Agence des produits chimiques européens, c'est une des rares agences qui n'avait pas sa législation spécifique. Au départ, elle a été créée pour faire l'évaluation des risques de certains produits dans le cadre de la législation sur les produits chimiques REACH. Et petit à petit, la Commission européenne et le Parlement lui ont confié de plus en plus de responsabilités sur les emballages, sur les batteries, sur tout à fait d'autres produits. Et donc, elle finissait par travailler sur la base de plusieurs textes réglementaires qui n'étaient pas cohérents entre eux. Donc, il fallait donner une base juridique solide, unique et commune pour pouvoir traiter tous ces sujets-là. Il fallait aussi consolider son budget, puisque du coup, elle recevait des bouts de budget de chaque direction générale compétente de la Commission. Et c'est presque une seconde naissance de l'Agence des produits chimiques qui montre d'ailleurs à quel point cette question de l'évaluation des risques dans tous les produits de nos quotidiens est devenue une question très importante à l'échelle européenne.
1: Les substances chimiques sont partout dans notre quotidien. Elles peuvent avoir des risques avérés pour notre santé et pour l'environnement. Là, vous venez tout juste de sortir du Parlement européen. Quels sont les résultats du vote ?
2: Le paradoxe au Parlement européen, c'est ce que j'ai essayé de dire dans l'hémicycle, c'est que quand on parle de manière générale des produits chimiques, des PFAS, des pesticides, il y a beaucoup d'affrontements. Mais là, sur l'agence, on a pu se mettre d'accord très largement, puisque j'ai une majorité de plus des trois quarts du Parlement européen et j'ai pu travailler avec des groupes très différents, de la gauche de l'hémicycle jusqu'à la droite classique du Parti populaire européen. Donc il y a des moments où on peut faire un acte positif ensemble pour renforcer les moyens d'évaluation des risques liés aux produits chimiques. Et c'est le meilleur service qu'on puisse rendre à la fois aux consommateurs, aux citoyens, sur la protection de la santé et de l'environnement, mais aussi aux entreprises qui ont besoin que leur dossier soit traité rapidement pour pouvoir mettre sur le marché des produits qui correspondent à des besoins réels.
1: Ce rapport a convaincu quasiment l'entièreté du Parlement européen. Pour mieux comprendre, quelles sont les ambitions de ce rapport pour l'Agence européenne des produits chimiques ?
2: Il fallait donner un budget suffisant à ECHA. Et l'Agence des produits chimiques vit en partie sur le budget européen et en partie sur les contributions payées par les entreprises qui pouvaient varier d'une année sur l'autre. Donc là, on a stabilisé et sécurisé le budget dans le temps, ce qui permet à ECHA de mieux fonctionner, de mieux investir. Ensuite, il fallait avoir plus d'experts, plus de membres dans les comités. Parce que concrètement, quand on veut traiter un dossier de produits chimiques, il faut nommer un expert rapporteur qui va mener la revue de littérature, qui va faire travailler ensemble des chercheurs et qui va proposer un avis. Et on manque d'experts et de membres dans les comités de ECHA. Et c'est pour ça d'ailleurs qu'il y a un embouteillage de textes, une trop grande lenteur de fonctionnement. Donc ce texte, il demande aux États membres de nommer plus de membres et d'experts dans les différents comités de l'agence. Et ensuite, moi je voulais que, par exemple, l'agence puisse elle-même passer des commandes de recherche scientifique complémentaires. Ça veut dire qu'elle va pouvoir travailler directement avec des universités, des laboratoires de recherche pour renforcer la connaissance de certains risques. Je voulais qu'elle puisse mieux traiter les risques émergents, là où on n'a pas forcément de la science établie depuis 20 ans, mais où on a des alertes qu'il faut prendre en compte. Je voulais aussi qu'elle puisse mieux coopérer à l'échelle internationale et mieux coopérer entre les agences européenne de sécurité sanitaire. Par exemple, quand ECHA traite des PFAS, eh bien, il y a aussi une équipe de l'EFSA, l'agence de l'alimentation, qui travaille avec les équipes d'ECHA, mais rendre ça mieux reconnu, plus facile à organiser.
1: Vous parlez des améliorations que ce texte souhaite apporter à l'ECHA, mais quels sont les besoins spécifiques de cette agence aujourd'hui ?
2: Le débat, il est simple, en fait. Hein. C'est que, qu'on parle des pesticides, d'ailleurs, ou des produits chimiques, on se retrouve avec des embouteillages dans les agences européennes parce qu'il n'y a pas assez de ressources humaines, soit dans les autorités qui sont dans les États membres, comme l'ANSES en France, soit dans les agences elles-mêmes. Donc on parle de quelques dizaines de personnes, quelques dizaines de millions d'euros, alors que le marché des pesticides ou des produits chimiques est énorme, en dizaines de milliards, et que les enjeux pour la santé et pour l'environnement sont considérables. Donc moi, l'alerte politique que je porte depuis longtemps, c'est investissons dans l'évaluation des risques pour se donner les moyens de connaître les risques et donc de protéger les Européens et leur environnement. Et par ailleurs, soutenons la recherche pour des alternatives aux produits que l'on doit interdire pour que cela ne handicape pas les entreprises. Mais c'est quand même paradoxal qu'on parle de dizaines de milliards de chiffre d'affaires d'un côté et qu'on ne soit pas capable d'avoir quelques dizaines de personnes en plus pour traiter les dossiers.
1: À quoi sont dus ces embouteillages ?
2: L'embouteillage, il a toujours existé. Parce que depuis le début de cette législation et de cette agence, c'est des milliers de molécules qu'il faut analyser, sur lesquelles il faut statuer. Et donc, ECA n'a jamais pu éponger tout ce stock de molécules et de produits à analyser. Donc depuis le départ, il n'y a pas assez de moyens pour être efficace et ce retard s'accumule, alors que maintenant, on voit mieux les dangers pour l'environnement des microplastiques, des polymères, des PFAS dont on parle beaucoup, mais qui sont des produits chimiques ou issus de la dégradation des produits chimiques. Donc il y a une urgence à agir pour protéger la santé humaine et pour aussi mettre sur le marché des alternatives. Mais si c'est une alternative moins dangereuse, mais qui est aussi un produit chimique, elle aura aussi besoin d'être étudiée au niveau de ECA.
1: On a parlé de financement et de ressources humaines supplémentaires, mais comment on évalue le manque de financement et de moyens octroyés à l'Agence européenne des produits chimiques ?
2: Moi, j'ai introduit l'obligation tous les ans d'avoir un rapport sur l'adéquation entre les missions confiées à ECA et les moyens humains et financiers dont dispose l'agence. Moi, je veux que s'il y a un manque de moyens, ce soit visible et ce soit discuté dans les instances d'ECA et qu'ensuite on puisse dire, ben voilà, le conseil d'administration, le board, a établi qu'il manquait 15 personnes. Et bien maintenant, la commission doit mettre le budget supplémentaire pour pouvoir recruter ces 15 personnes. Donc je suis allé plus loin que ce qui était proposé par la commission pour s'assurer qu'on a les ressources adaptées aux missions que l'on confie à l'agence. On ne peut pas donner à une agence tous les ans des missions supplémentaires et pas lui donner des moyens supplémentaires.
1: Monsieur Clergeot, concrètement, combien de personnes et de budget l'ECA aurait besoin pour réaliser ces missions ?
2: Mais moi, je ne suis pas à dire qu'il faut doubler la taille d'ECA. Je suis à dire qu'il faut vraiment se poser la question, les tâches, les moyens. Et déjà, si on avait 100 personnes de plus dans l'agence et dans les États membres, on changerait radicalement la gestion des produits chimiques en Europe.
1: Dans ce rapport, vous souhaitez renforcer un texte qui existe déjà, qui s'appelle une substance inévaluation. Pouvez-vous nous en parler plus concrètement ?
2: C'est un texte législatif, One Substance, One Assessment, et qui a permis notamment d'assurer une meilleure coordination des agences. Et moi, je propose dans ce texte d'aller encore plus loin, de renforcer la coopération entre les agences européennes, que l'agence du médicament, de l'environnement, des produits chimiques, de l'alimentation et de la santé au travail, travaillent ensemble, définis par la loi, autour de l'analyse de toutes les expositions au risque des personnes pour mieux comprendre comment, eh bien, à travers justement l'alimentation, les conditions de travail, l'exposition aux produits chimiques, on peut aller vers des cancers plus nombreux parce qu'on cumule des expositions venant de différents types de produits.
1: Pour que l'agence puisse évaluer les risques des substances chimiques qui se trouvent sur le marché européen, quelles sont les institutions européennes qui peuvent saisir l'ECA ?
2: Alors aujourd'hui, c'est la Commission européenne qui saisit ECA et ECA peut, dans certaines conditions, se saisir elle-même. Et là, moi, j'introduis le fait que le Parlement va pouvoir saisir ECA, comme le Parlement peut aujourd'hui saisir l'Agence de l'alimentation EFSA, et que chaque État membre pourra aussi saisir directement ECA. Donc ça veut dire qu'une fois que ce texte sera mis en œuvre, qui sera rentré en vigueur, eh bien, on pourra demander à ECA de travailler sur des sujets nouveaux, même s'il n'y a pas une législation spécifique pour dire comment il faut les aborder. Et la question des PFAS, on aurait été beaucoup plus vite si le Parlement avait pu saisir directement l'ECA et donner un mandat à ECHA pour évaluer les risques liés au PFAS.
1: Merci Christophe Clergeau d'avoir expliqué la réforme de l'Agence européenne des produits chimiques. Je rappelle que vous êtes eurodéputé pour le groupe de l'Alliance progressiste des socialistes et démocrates au Parlement européen.
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1: Vous connaissez Rose Vallant ? Conservatrice du jeu de paume sous l'occupation, elle sauva des centaines d'œuvres d'art de la spoliation nazie. Pendant 4 ans, au péril de sa vie, elle espionna les hauts dignitaires venus piller les œuvres d'art des familles juives et des opposants au régime. Ses enquêtes minutieuses après la guerre permirent la restitution de dizaines de milliers d'œuvres aux musées nationaux et à leurs propriétaires légitimes. Formée à l'École du Louvre, puis à l'Institut d'art et d'archéologie et à l'École pratique des hautes études, Rose Vallant entre au Jeu de Paume en tant que secrétaire bénévole en février 1932. Avec le conservateur du musée, André Dezarroy, elle organise une série d'expositions novatrices entre décembre 1932 et août 1939. Rose est appliquée et minutieuse. Elle note tout, elle garde tout. Minutes de lettres reçues et envoyées, listes d'œuvres émargées, attestations pour les assurances, clou à clou. La responsabilité du jeu de paume lui est régulièrement confiée par André Dezarroy, dont les absences s'étendent parfois sur de longues périodes. De ces années d'intense bénévolat, naît un attachement presque affectif à ce nouveau jeu de paume qu'elle a contribué à faire rayonner avant le déclenchement des hostilités. Le 24 août 1939, le jeu de paume ferme ses portes au public. Rose Vallant supervise l'évacuation des œuvres et surveille le bon déroulement logistique. Les nuits de bombardement, elle dort parfois au musée. Restée en poste à Paris aussi longtemps que possible, elle se résigne à quitter la capitale le 13 juin 1940 avec le dernier convoi réservé au personnel des musées nationaux. Elle rejoint le château de Valençay, d'où elle entend l'appel du général de Gaulle, avant de revenir à Paris dès les premiers jours de juillet. Hitler proclame que les biens des collections nationales et des collections privées doivent être sous contrôle. Les collections nationales sont confisquées. L'ambassade d'Allemagne prépare le terrain aux premières spoliations qui ciblent tout particulièrement les œuvres d'art issues des collections privées de familles juives. L'afflux massif de biens culturels spoliés conduit à réquisitionner le musée du Jeu de Paume le 1er novembre 1940. Le Jeu de Paume devient la plaque tournante d'un vaste système de spoliation des œuvres d'art. En accord avec Jacques Jaujard, directeur des musées nationaux, Rose Vallant se maintient en poste pour surveiller les activités des nazis. Dans un musée devenu garde-triage, dont l'accès est interdit, la conservatrice légitime sa présence par la nécessité de superviser les aspects logistiques du bâtiment. Chauffage, nettoyage, manutention. L'homme de paille de Göring, Bruno Loss, voit en elle une menace. Régulièrement soupçonnée, suivie, fouillée, menacée, voire chassée du musée, Rose Vallant parvient, au péril de sa vie, à espionner les activités des nazis. Pendant les 4 années d'occupation, elle liste les œuvres spoliées aux familles juives qui transitent par son musée avant de partir pour l'Allemagne. Dans le sous-sol du musée, elle met aussi à l'abri 524 peintures et 92 sculptures qui ne seront jamais découvertes. Elle peut compter sur la complicité de l'équipe technique du musée, en particulier le personnel de gardiennage et d'emballage. Dès mars 1941, les mouvements d'œuvres d'art s'intensifient sur la terrasse des Tuileries. Tout juste titularisée et désormais rémunérée, Rose Vallant collecte une importante documentation, manuscrite et photographique, au sujet des peintures, meubles et objets d'art qu'elle voit transiter par le musée. Quand elle parvient à les identifier, elle renseigne également la provenance des collections et leur destination, ainsi que l'identité des hauts dignitaires nazis et des marchands d'art complices qui viennent enrichir leurs collections personnelles avec les œuvres spoliées. Elle consigne ses observations sur des notes qu'elle transmet tous les 2 ou 3 jours par l'intermédiaire de Jacqueline Bouchot-Sopic à Jacques Jaujard, membre du réseau de résistance Sanson. Le 2 août 1944, sur ordre de Göring, 5 wagons de train sont affrétés pour transporter 148 caisses d'œuvres d'art modernes entreposées au Jeu de Paume. Son acheminement vers l'Allemagne est stoppé grâce au signalement de Rose Vallant et l'action de cheminots résistants. Le train est mis à l'arrêt jusqu'au 28 août. Les Américains le récupèrent à Aulnay et le confisquent. On découvre alors que ce train-musée contient 967 peintures, signées Cézanne, Gauguin, Renoir, Modigliani, Degas et 64 peintures de Picasso. Paris est libéré le 25 août 1944. Je crus de mon devoir d'utiliser des connaissances si spéciales et de continuer mon action de guerre. Rose Vallant est nommée secrétaire générale de la commission de récupération artistique créée en novembre 1944, avec l'objectif de retrouver les biens culturels pris en France pendant la guerre. Capitaine de la première armée française, elle part en Allemagne dès le 1er mai 1945 pour récupérer les collections disparues et défendre les intérêts français. De 1945 à 1953, plus de 50 000 biens culturels sont rapatriés grâce aux enquêtes minutieuses et parfois illégales que mène Rose Vallant dans les territoires de l'ancien Troisième Reich. En 1955, Rose Vallant, désormais conservatrice des musées nationaux, prend la tête du service de protection des œuvres d'art, qui a pour objectif de continuer à traiter les demandes des familles dépossédées. En 1964, la superproduction hollywoodienne Le Train, avec Burt Lancaster, relate un des événements qu'elle raconte dans ses mémoires publiées en 1961, Le Front de l'Art, défense des collections françaises, un ouvrage de référence pour l'histoire des spoliations perpétrées par les nazis.
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1: Le 13 mai, à la maison de quartier du Breil, les habitants des alentours, adolescents ou seniors, participent à l'événement Suivre les étoiles, une initiative organisée par les volontaires européennes de l'Accor dans le cadre du Mois de l'Europe. Au programme, plusieurs animations pour découvrir les cultures européennes, comme un quiz sur l'Europe ou même un atelier cuisine.
2: On va faire un petit jeu de table sur l'Union européenne.
1: Depuis plusieurs mois, des ateliers linguistiques et des cafés européens ont lieu dans le quartier. Ils sont organisés avec ces volontaires venus de différents pays. Anne-Lise est animatrice socioculturelle et coordonne ses bénévoles.
3: On a profité de la présence de Marlène cette année pour mettre en avant l'Europe, mettre en avant les langues étrangères, les cultures étrangères. C'est une nouvelle entrée qu'on peut avoir là avec son arrivée et qui intéresse les gens du quartier.
1: Dans la salle, plusieurs participants préparent un pesto italien maison. L'événement cherche à faire découvrir l'Europe à travers des activités concrètes et accessibles à tous les âges. Parmi les participants, Angèle, 13 ans, est venue avec un ami.
4: Au début, je ne savais pas c'était quoi. Ça m'a intrigué avec mon pote et j'ai dit, viens, on va tenter. Là, j'apprends un petit peu plus par rapport à l'Europe. Et donc, moi, au début, je ne savais pas c'était le vendredi, la fête de l'Europe. Là, je viens de découvrir ça. Parce qu'avant, je ne savais pas du tout.
1: Pour certains visiteurs, cette journée est aussi l'occasion de réfléchir à ce que représente aujourd'hui l'Union européenne. Mireille Duval avait déjà participé à des échanges européens plus jeunes. Elle voit dans ces rencontres une manière de préserver cette ouverture entre les pays européens.
5: Je pense à cette chance qu'on a encore de libre-échange. Quand je dis libre-échange, en termes de libre circulation, je trouve que c'est une opportunité pour beaucoup de jeunes gens et de jeunes filles de pouvoir connaître d'autres cultures et une unité, mais chacun dans le respect des différences. Je trouve ça formidable.
6: Tu veux faire une question sur l'Europe ou une introduction ?
1: Cette idée d'une Europe plus proche des habitants, Antonia essaie justement de la transmettre. La jeune Allemande effectue un volontariat international à Nantes. Aujourd'hui, cette expérience a changé son regard sur l'Europe.
7: Cet événement ici, c'est pour ouvrir un peu, pour célébrer la devise de l'Europe, un peu unie dans la diversité. Et pour faire apprendre des choses sur les autres cultures. Avant de partir, c'était juste, je savais que je vivais dans l'Union européenne, mais c'était pas vraiment que je me sens partie de l'Union européenne en vrai. Et maintenant, quand je fais des projets comme ça, je me vraiment sens comme citoyen européen et pas que allemand.
1: À travers des jeux, des ateliers et des rencontres, cet après-midi tente un rapprochement des citoyens d'une Europe parfois perçue comme lointaine. Une Europe qui, le temps d'un après-midi, se découvre ici autour d'une table, d'une recette italienne ou d'un simple échange.
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5: Bonjour Nicolas, bonjour à toutes et à tous. On ouvre ce journal en Russie où une attaque ukrainienne inédite ce week-end continue de révéler les failles dans le système de défense du Kremlin.
6: Bonjour Diona, dans la nuit de samedi à dimanche, la Russie a subi l'une des attaques ukrainiennes les plus massives en 4 ans de guerre. 556 drones auraient visé le territoire russe, y compris Moscou. Bilan, 4 morts et une douzaine de blessés. Des frappes présentées comme une réponse à l'attaque russe très meurtrière jeudi dernier sur Kiev, qui a fait 24 morts. Cette nuit encore, la Russie aurait lancé plus de 500 projectiles l'Ukraine.
5: Et la particularité de ces attaques ukrainiennes, leur portée spectaculaire.
6: Tout à fait, elles ont touché des territoires situés à près de 2000 km de la frontière ukrainienne, une distance qui amenait jusque-là à les considérer hors d'atteinte. Mais depuis plusieurs mois, l'armée ukrainienne frappe toujours plus loin en profondeur sur le territoire russe. Des attaques répétées ont ciblé la région de l'Oural et notamment des villes comme Tcheliabinsk ou Yekaterinbourg, à des centaines de kilomètres à l'est de Moscou.
5: Des frappes qui interrogent directement la capacité du Kremlin à protéger l'ensemble du pays.
6: Car elles exposent au grand jour les failles sécuritaires russes. Longtemps présentées comme un atout stratégique, l'immensité du territoire apparaît aujourd'hui comme une faiblesse. Il l'empêche d'être protégé en totalité. Une faiblesse aggravée par le manque de système de défense russe.
5: Et mauvaise nouvelle pour le Kremlin, cette situation pourrait durer car l'Ukraine ne cesse de renforcer ses capacités géostratégiques.
6: Kiev multiplie les survols du territoire russe et les frappes par drones de combat et elle compte encore monter en puissance dans ce domaine grâce à l'intelligence artificielle. Son partenariat avec l'entreprise de tech américaine Palantir, dont le directeur s'est rendu à Kiev en avril, doit lui permettre d'améliorer l'analyse des attaques aériennes et la planification de frappes en profondeur.
5: Cette vulnérabilité croissante reflète surtout l'état de plus en plus fragile de l'économie russe.
6: Oui, malgré la flambée des prix du pétrole liée au conflit en Iran, l'économie russe ralentit nettement depuis le début de l'année, en cause bien sûr le coût massif de la guerre. L'explosion des dépenses militaires a fait s'envoler l'inflation et à cela s'ajoutent les politique économique du Kremlin, qui agit comme si la guerre n'avait pas lieu. Hausse des impôts et coût des emprunts, campagne de renationalisation, guerre contre Internet qui fragilise l'économie numérique. Les entrepreneurs russes dénoncent aussi le fait de devoir financer eux-mêmes l'installation de systèmes anti-drones pour protéger leurs usines. Autre inquiétude, l'épuisement de la production d'or noir du pays, alors même que son modèle économique repose largement sur la rente fossile.
5: Une fragilité qui pourrait contraindre la Russie à réouvrir le dialogue.
6: Hier, le porte-parole du Kremlin a déclaré que Moscou pourrait reprendre les discussions avec l'Europe au sujet de la guerre en Ukraine, dans l'espoir de voir émerger une approche plus pragmatique.
5: On poursuit ce journal au Royaume-Uni où des dizaines de milliers de manifestants ont défilé dans les rues du pays ces week-ends.
6: À Londres, plusieurs dizaines de milliers de personnes ont participé samedi à deux manifestations distinctes sous haute surveillance policière. D'un côté, une mobilisation pro-palestinienne dans le centre de la capitale britannique et de l'autre, un rassemblement d'extrême droite initié par le militant Tommy Robinson, lors duquel les déportements racistes et islamophobes ont été nombreux.
5: Et face à ces manifestations opposées, la mobilisation policière a été particulièrement forte, les forces de l'ordre redoutant une escalade de violence.
6: Selon Reuters, la police londonienne a mobilisé plus de 4000 agents afin d'éviter tout affrontement entre les deux cortèges. Une cinquantaine de manifestants ont été arrêtés, notamment pour troubles à l'ordre public et violence envers des policiers. Des chiffres qui reflètent le contexte politique tendu du pays après la percée électorale du parti d'extrême droite Reform UK. En outre, le pays est également marqué par une recrudescence alarmante d'actes de violence antisémite. Une synagogue a été incendiée le 5 mai, quelques jours après une autre attaque antisémite qui avait fait 2 blessés graves à Londres.
5: Ces événements fragilisent encore davantage la position du Premier ministre.
6: Affaibli par le revers des élections locales, Keir Starmer exclut pour l'instant toute démission, invoquant la volonté de ne pas plonger le pays dans le chaos.
5: Et on clôture ce journal en Lettonie où la crise gouvernementale a connu un nouveau tournant ce week-end.
6: La première ministre Evika Silina a en effet remis sa démission après avoir perdu sa majorité parlementaire et c'est Andris Kulbergs, figure de l'opposition conservatrice, qui a été nommé par le président letton Edgars Rinkevich pour former un nouveau gouvernement.
5: Mais comment en est-on arrivé là?
6: Tout a commencé le week-end dernier lorsque Madame Silina a limogé le ministre de la Défense Andris Prudz. Elle lui reprochait de ne pas avoir développé assez rapidement notamment le système de défense anti-drone, après que deux drones ukrainiens égarés ont explosé dans une installation de stockage de pétrole en Lettonie. Une décision qui s'est retournée contre elle. Le parti progressiste Progressivi, dont M. Sprouts est membre, a immédiatement annoncé son retrait de la coalition, lui faisant perdre sa majorité et la contraignant à la démission.
5: Une crise qui illustre à quel point la question de la défense est devenue le sujet de tensions majeures dans le pays.
6: Oui, et surtout dans les pays baltes, en première ligne face à la menace russe. La Lettonie, comme ses voisins estoniens et lituaniens, est sous pression constante pour renforcer ses capacités militaires, et tout manquement dans ce domaine peut désormais coûter un gouvernement.
5: Merci Nicolas.
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1: Bonjour Quentin Dickinson.
2: Laurence Aubron, bonjour et bonjour à toutes et à tous.
1: Alors cette semaine, Quentin, votre histoire d'Europe entend donner un coup de projecteur sur l'état d'esprit de nos voisins au Royaume-Uni, pays où vous vous trouvez d'ailleurs en ce moment, Quentin.
2: Il y a un peu moins de 2 ans, les électeurs britanniques renvoyaient dans les oubliettes de l'histoire le gouvernement conservateur tombé comme un fruit pourri. Ces législatives auront précipité le retour, inattendu dans son ampleur, du parti travailliste et de son populaire chef de file, l'ancien procureur général d'Angleterre et du Pays de Galles, Sir Keir Starmer. Or, aujourd'hui, on ne peut que constater que le parti travailliste atteint les tréfonds de l'impopularité, y compris dans les régions qu'il dominait historiquement, telles le Yorkshire et l'embouchure de la Mersey, les Midlands et le Pays de Galles. Et voilà ce qu'on a pu vérifier avec précision lors du tout récent désastre des travaillistes aux élections municipales et régionales. Quant au Premier ministre Starmer, il est actuellement engagé dans une périlleuse mission de survie personnelle, près d'une centaine de ses députés réclamant sa démission, et alors que plusieurs de ses ministres ont annoncé qu'il quittait son gouvernement. Vous en conviendrez, voilà un bien étonnant retournement de situation.
1: Alors justement, comment expliquer cette désaffection record ?
2: Bien, il y a tout d'abord ce sentiment lancinant chez les plus de 40 ans d'un déclin du niveau de vie et chez les jeunes actifs de l'absence de perspectives professionnelles. Cette combinaison est d'ailleurs à différents degrés assez commune aux autres pays d'Europe occidentale, mais il y a un élément plus spécifiquement britannique.
1: Et à quoi faites-vous allusion ?
2: Bien, sur la côte du comté de Devon, une contrée plutôt prospère d'où je vous parle ce matin, j'ai pu vérifier ici toute l'incompréhension, toute la frustration née d'une très forte disparité des revenus et des biens entre les salariés d'une part et les professions libérales d'autre part. Ainsi, le tableau par pays du coefficient des inégalités que publie l'OCDE place le Royaume-Uni dans la même catégorie que le Costa Rica, le Chili et les États-Unis de Donald Trump. Pas vraiment des exemples de répartition équitable des richesses.
1: Et l'immigration figure également au nombre des griefs vis-à-vis de M. Starmer.
2: En effet, et c'est même là une partie de l'héritage empoisonné du Brexit. En fait, le nombre de migrants, tous statuts confondus, se maintenait depuis 15 ans autour des 200 000 par an, suivi d'une chute assez spectaculaire et éphémère en 2021. 2 ans après, l'immigration aura connu un bond jusqu'à frôler le million avant de redescendre vers les 200 000 l'année dernière.
1: Autant dire du pain béni pour les partis national populistes, Quentin Dickinson.
2: Évidemment. Mais comme souvent, ces mouvements politiques-là s'alimentent davantage des craintes infondées que des réalités avérées. Il faut savoir que, toujours selon l'OCDE, avec 15% de personnes nées hors du pays, le Royaume-Uni se situe nettement en dessous de l'Allemagne ou encore de la Belgique.
1: Mais l'appréciation très négative portée par les Britanniques sur leur service public joue aussi un rôle dans l'insatisfaction générale, semble-t-il.
2: Tout à fait, Laurence, tout à fait, et tout y passe. Le délabrement du service national de santé et du réseau ferré, les files interminables au guichet des municipalités, l'attente toujours plus longue pour obtenir justice devant les tribunaux, la pusillanimité de la police rendue responsable de l'insécurité, pourtant en recul. Mais le sujet qui fait l'unanimité véhémente des clients dans les tavernes de quartiers et de villages, c'est l'état déplorable des routes secondaires laissées aux soins des régions. Ici, dans ce village de 400 citoyens, le pub s'appelle Journey's End, comprenez, fin de parcours, pas excessivement optimiste, surtout que l'établissement est ouvert depuis le XIIIe siècle. Dans le brouhaha des conversations autour de moi, le mot mille fois entendu, c'est « potholes », c'est-à-dire « nid de poule ». Les amortisseurs de ma voiture, Laurence, peuvent le confirmer.
1: Merci beaucoup, Quentin Dickinson.
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1: The Father, pour Le Père, est un film qui aborde le vieillissement et la maladie d'Alzheimer. Pour sensibiliser le public à ces enjeux, la communauté professionnelle territoriale de santé de Strasbourg a projeté ce long métrage suivi d'un débat avec un gérontologue. Amy, ancienne infirmière, se montre plutôt pessimiste sur la situation.
2: En ce moment, c'est dramatique. Au moment du Covid, on avait dit qu'on donnerait plus de moyens, tout ce qui est gériatrie, parce que la gériatrie, il faut quand même savoir que c'est toujours la cinquième roue de la charrue. Bon, alors il y a des initiatives comme ça qui sont mises en route, ça suffit pas. Surtout que la population âgée est en plein boom. Hein.
1: Ce film franco-britannique est emblématique des enjeux du vieillissement dans toutes les sociétés européennes. D'ici 2100, la part des personnes âgées de 80 ans ou plus dans la population de l'UE devrait doubler. Aussi, le nombre de personnes atteintes de la maladie d'Alzheimer est également en hausse, explique Florian Voineau, chargé du projet ICOP à la CPTS de Strasbourg.
3: On a quand même une augmentation des diagnostics de la maladie d'Alzheimer. Comme il y a quand même un effet mode de vie sur la maladie d'Alzheimer, hypertension, diabète, tabac, pollution, finalement une grande majorité de facteurs pronostiques qui sont environnementaux. Les chiffres du vieillissement sont quand même relativement alarmants, notamment sur la perte d'autonomie. En 2050-2070, un doublement des personnes en perte d'autonomie.
1: Pour lui, il faut changer la perception que l'on a de la vieillesse.
3: L'idée, je pense que c'est déjà de déconstruire cette image de l'âgisme, de se dire que les personnes âgées sont un poids. C'est aussi bien une ressource et c'est surtout une ressource, que ce soit sur la partie aidance, que ce soit sur la partie grands-parents qui prennent en charge leurs petits-enfants, qui interviennent en tant que bénévoles dans les milieux associatifs. Et on sait qu'aujourd'hui, une société sans personnes de plus de 60 ans, c'est une société qui ne tient pas la route non plus. Et la question, c'est comment finalement on essaye de transformer la façon dont on prend en charge les personnes âgées, comment est-ce qu'on fait pour alléger aussi la charge des professionnels de santé. Et c'est une vraie réflexion qu'il faut avoir très rapidement.
1: Comme Amy, Florian s'adresse également aux politiques pour revendiquer un budget ciblé.
3: C'est une réflexion financière avant tout. Alors ça fait des dizaines d'années qu'on en parle. On sait qu'aujourd'hui, si on ne met pas les moyens, on va se retrouver avec un vieillissement de la population et de la perte d'autonomie. À un moment, il faut prendre en charge ça parce que les coûts seront plus importants finalement quand on aura une perte d'autonomie qu'aujourd'hui dans de la prévention. C'est-à-dire si on fait de la prévention aujourd'hui, on va limiter les coûts futurs.
1: À retenir du ciné-débat, la prévention fait toute la différence. Dès la naissance, on peut adopter un certain mode de vie pour un troisième âge plus serein. Dominique et Amy ont retenu la leçon.
4: Sortir, aller vers les autres, ne rester surtout pas cloisonné à la maison.
2: C'est de se mettre tout le temps dans des situations inconnues, différentes, de se réadapter à plein de choses et pas de rester dans sa petite routine.
1: Le programme ICOP souhaite également apporter sa contribution. Initié par l'OMS en 2015, il a pour objectif d'accompagner les personnes âgées pour qu'elles puissent vivre de manière indépendante le plus longtemps possible.
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5: Bonjour Nicolas, bonjour à toutes et à tous. On ouvre ce journal en Russie où une attaque ukrainienne inédite ce week-end continue de révéler les failles dans le système de défense du Kremlin.
6: Bonjour Diona, dans la nuit de samedi à dimanche, la Russie a subi l'une des attaques ukrainiennes les plus massives en 4 ans de guerre. 556 drones auraient visé le territoire russe, y compris Moscou. Bilan, 4 morts et une douzaine de blessés. Des frappes présentées comme une réponse à l'attaque russe très meurtrière jeudi dernier sur Kiev, qui a fait 24 morts. Cette nuit encore, la Russie aurait lancé plus de 500 projectiles vers l'Ukraine.
5: Et la particularité de ces attaques ukrainiennes, leur portée spectaculaire.
6: Tout à fait, elles ont touché des territoires situés à près de 2000 km de la frontière ukrainienne, une distance qui amenait jusque-là à les considérer hors d'atteinte. Mais depuis plusieurs mois, l'armée ukrainienne frappe toujours plus loin en profondeur sur le territoire russe. Des attaques répétées ont ciblé la région de l'Oural

0: multiplie les survols du territoire russe et les frappes par drones de combat, et elle compte encore monter en puissance dans ce domaine grâce à l'intelligence artificielle. Son partenariat avec l'entreprise de tech américaine Palantir, dont le directeur s'est rendu à Kiev en avril, doit lui permettre d'améliorer l'analyse des attaques aériennes et la planification de frappes en profondeur.
1: Cette vulnérabilité croissante reflète surtout l'état de plus en plus fragile de l'économie russe.
0: Oui, malgré la flambée des prix du pétrole liée au conflit en Iran, l'économie russe ralentit nettement depuis le début de l'année, en cause bien sûr le coût massif de la guerre. L'explosion des dépenses militaires a fait s'envoler l'inflation, et à cela s'ajoutent les politiques économiques du Kremlin, qui agit comme si la guerre n'avait pas lieu. Hausse des impôts et coût des emprunts, campagne de renationalisation, guerre contre Internet qui fragilise l'économie numérique. Les entrepreneurs russes dénoncent aussi le fait de devoir financer eux-mêmes l'installation de systèmes anti-drones pour protéger leurs usines. Autre inquiétude, l'épuisement de la production d'or noir du pays, alors même que son modèle économique repose largement sur la rente fossile.
1: Une fragilité qui pourrait contraindre la Russie à réouvrir le dialogue.
0: Hier, le porte-parole du Kremlin a déclaré que Moscou pourrait reprendre les discussions avec l'Europe au sujet de la guerre en Ukraine, dans l'espoir de voir émerger une approche plus pragmatique.
1: On poursuit ce journal au Royaume-Uni où des dizaines de milliers de manifestants ont défilé dans les rues du pays ce week-end.
0: À Londres, plusieurs dizaines de milliers de personnes ont participé samedi à deux manifestations distinctes sous haute surveillance policière. D'un côté, une mobilisation pro-palestinienne dans le centre de la capitale britannique et de l'autre, un rassemblement d'extrême droite initié par le militant Tommy Robinson, lors duquel les déportements racistes et islamophobes ont été nombreux.
1: Et face à ces manifestations opposées, la mobilisation policière a été particulièrement forte, les forces de l'ordre redoutant une escalade de violence.
0: Selon Reuters, la police londonienne a mobilisé plus de 4000 agents afin d'éviter tout affrontement entre les deux cortèges. Une cinquantaine de manifestants ont été arrêtés, notamment pour troubles à l'ordre public et violence envers des policiers. Des chiffres qui reflètent le contexte politique tendu du pays après la percée électorale du parti d'extrême droite Reform UK. En outre, le pays est également marqué par une recrudescence alarmante d'actes de violence antisémite. Une synagogue a été incendiée le 5 mai, quelques jours après une autre attaque antisémite qui avait fait deux blessés graves à Londres.
1: Ces événements fragilisent encore davantage la position du Premier ministre.
0: Affaibli par le revers des élections locales, Keir Starmer exclut pour l'instant toute démission, invoquant la volonté de ne pas plonger le pays dans le chaos.
1: Et on clôture ce journal en Lettonie où la crise gouvernementale a connu un nouveau tournant ce week-end.
0: La première ministre Evika Silina a en effet remis sa démission après avoir perdu sa majorité parlementaire. Et c'est Andris Kulbergs, figure de l'opposition conservatrice, qui a été nommé par le président letton Edgars Rinkevich pour former un nouveau gouvernement.
1: Mais comment en est-on arrivé là?
0: Tout a commencé le week-end dernier lorsque Madame Silina a limogé le ministre de la Défense Andris Prouds. Elle lui reprochait de ne pas avoir développé assez rapidement le système de défense anti-drone après que deux drones ukrainiens égarés ont explosé dans une installation de stockage de pétrole en Lettonie. Une décision qui s'est retournée contre elle. Le parti progressiste Progressivi, dont M. Sprouds est membre, a immédiatement annoncé son retrait de la coalition, lui faisant perdre sa majorité et la contraignant à la démission.
1: Une crise qui illustre à quel point la question de la défense est devenue le sujet de tensions majeures dans le pays.
0: Oui, et surtout dans les pays baltes, en première ligne face à la menace russe. La Lettonie, comme ses voisins estoniens et lituaniens, est sous pression constante pour renforcer ses capacités militaires et tout manquement dans ce domaine peut désormais coûter un gouvernement.
1: Merci Nicolas.
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3: Les jeux sont faits, c'est Lille qui accueillera la future autorité douanière de l'Union européenne, une compétition serrée remportée au terme de plus d'un an de mobilisation collective. L'État, la région, la métropole, le département, la ville de Lille et tout un tissu d'acteurs économiques et institutionnels ont travaillé main dans la main pour défendre ce dossier. Quelques 285 agents européens s'installeront à l'Agora d'Euralille pour coordonner la lutte contre la fraude, analyser les risques douaniers à l'échelle des 27 et piloter le futur data hub du commerce international européen. Un enjeu colossal dans un contexte où les tensions géopolitiques, l'explosion du commerce en ligne et la sophistication des trafics illicites mettent les douanes nationales sous une pression constante. Opérationnelle aux alentours de 2028, que représente concrètement cette agence pour notre territoire et comment Lille a-t-elle décroché ce siège face à des concurrents sérieux? On en parle sur Euradio avec Laurent Corr, maire d'Aluin et vice-président de la métropole européenne de Lille, délégué aux relations internationales et européennes et à l'aire métropolitaine. Laurent Corr, bonjour et merci d'être avec nous. Alors l'union douanière existe depuis 1968, ça fait donc près de 60 ans que les douanes européennes fonctionnent sans agence.

0: centrale. Chaque État membre gérant ses propres contrôles, mais depuis, le monde, on l'a dit, a changé. Le e-commerce, notamment, a explosé. Alors pourquoi est-il devenu nécessaire, presque donc 60 ans plus tard, de créer cette nouvelle autorité ?
1: Justement, c'est parce que les pratiques des agences douanières sur l'ensemble de l'Europe, des 27 pays de l'Europe, ont besoin, avec, j'ai envie de dire, les nouveaux enjeux, ont eu besoin de se coordonner, de travailler ensemble pour tout simplement faire en sorte de faire face aux enjeux actuels. Je pense au e-commerce, notamment, évidemment, au trafic de toutes sortes, aux stupéfiants, toutes ces choses-là contre lesquelles, à un moment donné, il faut faire en sorte de pouvoir protéger à la fois la population, protéger à la fois aussi les entreprises. Et donc l'idée était de se réunir, de réunir et de coordonner les 27 pays sur leurs pratiques, d'échanger aussi par rapport à ces pratiques-là pour tout simplement mieux protéger les habitants de l'Union européenne.
0: Que va changer alors concrètement cette nouvelle agence, que ce soit pour les douaniers ou pour nous en tant que citoyens ?
1: Alors, pour nous, en tant que citoyens, c'est toujours, on revient un peu à la même question qu'au départ. L'échange et les pratiques sont tellement différentes sur les 27 pays de l'Union européenne que je pense qu'à partir du moment, et c'est un peu l'idée de l'Europe, à partir du moment où on est ensemble, on est plus fort. Mmh. Et donc, forcément, en connaissant les enjeux, les contraintes et les histoires des douanes national, ça va permettre justement de pouvoir avoir des réponses beaucoup plus efficaces. Et en quoi ça va servir les citoyens ? Ben, ça va les protéger. Parfois, pour les populations lambda, l'Europe, c'est quelque chose qui reste un peu abstrait. Sauf qu'à partir du moment où on accueille véritablement une autorité douanière européenne, ça devient quelque chose de concret et l'Europe prend véritablement forme à ce moment-là.
0: Quel a été alors le rôle de la métropole européenne de Lille dans cette candidature aux côtés des autres collectivités que sont, on l'a dit, la ville, le département, la région et l'État ? On imagine que porter un tel dossier au niveau européen face à des villes comme Varsovie, La Haye ou Rome a nécessité un travail de coordination assez important.
1: Alors l'idée justement ça a été de coordonner toutes les collectivités, c'est-à-dire que en gros, en quelque sorte, ensemble les collectivités sont plus fortes. Donc c'est l'État d'abord qui a évidemment cherché un lieu pour pouvoir se retrouver. Et Lille et la métropole européenne de Lille, de par sa position géographique, s'est un peu imposée déjà dans cette orientation-là par rapport à cette autorité douanière européenne. Et ensuite, l'idée, c'était de permettre et d'avancer, de mettre en place quelque chose, j'ai envie de dire, tout de suite disponible pour accueillir cette autorité douanière européenne et de travailler avec les collectivités. Vous l'avez dit, la ville de Lille, bien entendu, mais surtout, mais aussi la région et également le département, mais aussi les partenaires privés qui se sont associés à toute cette démarche pour faire en sorte que la MEL puisse rayonner encore plus de par son nom, Métropole Européenne de Lille. Ça a permis aussi à la MEL de défendre son positionnement européen qui est concret.
0: Vous l'avez dit, l'un des arguments centraux du dossier était la position géographique de Lille, proche de Bruxelles, de Paris et d'autres capitales et grandes villes européennes. Quels sont, d'après vous, les autres éléments qui ont fait pencher la balance en faveur de notre ville ?
1: Alors, ce qui a pesé, on peut le rappeler effectivement, c'est sa position géographique, 35 minutes de Bruxelles, un peu plus d'une heure par rapport à Londres, une heure par rapport à Paris, mais au-delà de ça, il y a aussi la proximité des ports. Il ne faut pas oublier les ports d'Anvers, d'Amsterdam, de Dunkerque qui sont là, l'aéroport de Léquin aussi, qui est juste à côté de Lille. Donc il y a à la fois la question des transports, il y a donc sa position géographique, mais il y a aussi le fait que la métropole européenne de Lille, dans la métropole européenne de Lille, il y a l'école européenne Jacques Delors, qui est à proximité. Il y a la tradition douanière des Hauts-de-France, c'est-à-dire que nous avons aussi, de par nos frontières, une tradition historique sur ces questions douanières. Il y a donc l'école des douanes de Tourcoing, qui est aussi présente sur le territoire de la MEL et qui a été décisif. Et enfin, l'autre chose qu'il faut retenir, c'est que la métropole européenne de Lille, avec l'Agora, avait la possibilité de proposer un écosystème, j'ai presque envie de dire, totalement complet, disponible, prêt à l'emploi, pour accueillir cette autorité douanière européenne.
0: L'Agora, c'est donc le bâtiment qui accueillera cette future autorité douanière européenne, située à Euralille. Aujourd'hui, à quoi sert ce lieu ?
1: Ah, c'est un bâtiment que la MEL a pris en charge, enfin je veux dire, en gros, a dédié exclusivement. Elle a signé un bail par rapport à ce site qui se trouve à proximité des deux gares. De la même manière, d'ailleurs, sur la métropole européenne de Lille, on pouvait rajouter la proximité de la gare de Lille-Flandre et de la gare Lille-Europe. Et l'Agora se trouve à proximité de ces deux gares, et c'est un bâtiment donc Lamel dédié entièrement. Le gros des travaux a été entièrement réalisé. Le bâtiment est pratiquement prêt à l'emploi en termes d'accessibilité, en termes d'écologie et de normes européennes liées à ces questions-là. Il y a quelques aménagements à faire, mais l'avantage aussi, c'était que Lamel avait un bâtiment disponible pratiquement tout de suite.
0: Plusieurs centaines d'agents vont donc être recrutés et s'installer dans la métropole avec leur famille. Vous mentionniez à ce titre l'école européenne Jacques Delors de Marcq-en-Barœul, qui pourra accueillir les enfants de ces fonctionnaires venus des quatre coins de l'Union européenne. Quelles sont les retombées concrètes que l'on peut attendre, que ce soit pour Lille ou plus largement pour la métropole? Parce qu'on parle quand même d'un impact économique estimé à plus de 50 millions d'euros par an.
1: Dans la continuité de ce que je vous avais dit donc juste précédemment, pourquoi Lamel aussi a été retenue, c'est parce qu'au-delà du lieu, elle a su mettre en place à travers Hello Lille un guichet unique aussi pour accueillir les familles des douaniers, c'est-à-dire que du personnel qui va travailler dans cette autorité douanière européenne. L'idée, c'est de faire en sorte que quand ces personnes vont pouvoir investir l'Agora, elles viendront avec leur famille et le guichet unique produit par Hello Lille va permettre de répondre aux besoins, donc l'école Jacques Delors avec une école européenne multilingue, mais aussi tout ce qui va concerner la santé, le logement, le loisir, la culture. Donc là où la Lamel a mis en place ces dispositifs-là, c'est à la fois pour mieux accueillir ces familles qui arrivent, pour mieux accueillir aussi les délégations internationales qui vont être sur place. Mais à partir du moment où on a une autorité douanière qui s'installe, il faut aussi penser à tout ce qui va être dynamisme économique que ça va engendrer. Tout ce qui va être logistique, entreprise, e-commerce, tout ce qui peut être lié à la vente en ligne va permettre un dynamisme économique qui sera bien entendu et qui sera utile pour l'ensemble des métropolitains. Et on peut évidemment souligner aussi tout ce qui va être lié à la culture, au tourisme, les musées qui vont forcément attirer de plus en plus de monde, nos expositions, nos parcs à travers notre territoire, tout simplement le commerce local. Plus de familles avec un fort pouvoir d'achat, avec des hauts fonctionnaires, avec des délégations internationales, ça va aussi permettre de faire travailler nos restaurants, tout ce qui est lié à l'hôtellerie. Bref, forcément, c'est quelque chose qui va être bénéfique sur l'ensemble de la métropole.
0: Et en termes de calendrier, quand est-ce qu'on peut espérer que cette nouvelle autorité douanière européenne soit opérationnelle ?
1: Alors ça va se passer en plusieurs phases. L'idée, c'est de se dire que d'ici 2028 environ, il va y avoir environ 80 personnes qui vont pouvoir s'installer. Et ensuite, on va monter en puissance. De 2028 à 2034, on peut attendre jusqu'à 250 personnes qui s'installent. Et ensuite, on a même une vision jusqu'en 2038, où là, encore une fois, on peut espérer davantage encore de personnes qui viennent s'installer, et donc davantage de gains pour la métropole européenne de Lille.
0: Laurent Corre, je rappelle que vous êtes maire d'Aluin et vice-président de la métropole européenne de Lille, délégué aux relations internationales et européennes et à l'aire métropolitaine. Merci d'avoir pris le temps de répondre à mes questions.
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4: Bonjour Nicolas, bonjour à toutes et à tous. On ouvre ce journal en Russie où une attaque ukrainienne inédite ce week-end continue de révéler les failles dans le système de défense du Kremlin.
5: Bonjour Diona, dans la nuit de samedi à dimanche, la Russie a subi l'une des attaques ukrainiennes les plus massives en 4 ans de guerre. 556 drones auraient visé le territoire russe, y compris Moscou. Bilan, 4 morts et une douzaine de blessés. Des frappes présentées comme une réponse à l'attaque russe très meurtrière jeudi dernier sur Kiev, qui a fait 24 morts. Cette nuit encore, la Russie aurait lancé plus de 500 projectiles vers l'Ukraine.
4: Et la particularité de ces attaques ukrainiennes, leur portée spectaculaire.
5: Tout à fait, elles ont touché des territoires situés à près de 2000 km de la frontière ukrainienne, une distance qui amenait jusque-là à les considérer hors d'atteinte. Mais depuis plusieurs mois, l'armée ukrainienne frappe toujours plus loin en profondeur sur le territoire russe. Des attaques répétées ont ciblé la région de l'Oural et notamment des villes comme Tcheliabinsk ou Yekaterinburg, à des centaines de kilomètres à l'est de Moscou.
4: Des frappes qui interrogent directement la capacité du Kremlin à protéger l'ensemble du pays.
5: Car elles exposent au grand jour les failles sécuritaires russes. Longtemps présentées comme un atout stratégique, l'immensité du territoire apparaît aujourd'hui comme une faiblesse. Il l'empêche d'être protégé en totalité. Une faiblesse aggravée par le manque de système de défense russe.
4: Et mauvaise nouvelle pour le Kremlin, cette situation pourrait durer car l'Ukraine ne cesse de renforcer ses capacités géostratégiques.
5: Kiev multiplie les survols du territoire russe et les frappes par drones de combat et elle compte encore monter en puissance dans ce domaine grâce à l'intelligence artificielle. Son partenariat avec l'entreprise de tech américaine Palantir, dont le directeur s'est rendu à Kiev en avril, doit lui permettre d'améliorer l'analyse des attaques aériennes et la planification de frappes en profondeur.
4: Cette vulnérabilité croissante reflète surtout l'état de plus en plus fragile de l'économie russe.
5: Oui, malgré la flambée des prix du pétrole liée au conflit en Iran, l'économie russe ralentit nettement depuis le début de l'année, en cause bien sûr le coût massif de la guerre. L'explosion des dépenses militaires a fait s'envoler l'inflation et à cela s'ajoutent les politique économique du Kremlin, qui agit comme si la guerre n'avait pas lieu. Hausse des impôts et coût des emprunts, campagne de renationalisation, guerre contre Internet qui fragilise l'économie numérique. Les entrepreneurs russes dénoncent aussi le fait de devoir financer eux-mêmes l'installation de systèmes anti-drones pour protéger leurs usines. Autre inquiétude, l'épuisement de la production d'or noir du pays, alors même que son modèle économique repose largement sur la rente fossile.
4: Une fragilité qui pourrait contraindre la Russie à réouvrir le dialogue.
5: Hier, le porte-parole du Kremlin a déclaré que Moscou pourrait reprendre les discussions avec l'Europe au sujet de la guerre en Ukraine, dans l'espoir de voir émerger une approche plus pragmatique.
4: On poursuit ce journal au Royaume-Uni où des dizaines de milliers de manifestants ont défilé dans les rues du pays ce week-end.
5: À Londres, plusieurs dizaines de milliers de personnes ont participé samedi à deux manifestations distinctes sous haute surveillance policière. D'un côté, une mobilisation pro-palestinienne dans le centre de la capitale britannique et de l'autre, un rassemblement d'extrême droite initié par le militant Tommy Robinson, lors duquel les déportements racistes et islamophobes ont été nombreux.
4: Et face à ces manifestations opposées, la mobilisation policière a été particulièrement forte, les forces de l'ordre redoutant une escalade de violence.
5: Selon Reuters, la police londonienne a mobilisé plus de 4000 agents afin d'éviter tout affrontement entre les deux cortèges. Une cinquantaine de manifestants ont été arrêtés, notamment pour troubles à l'ordre public et violence envers des policiers. Des chiffres qui reflètent le contexte politique tendu du pays après la percée électorale du parti d'extrême droite Reform UK. En outre, le pays est également marqué par une recrudescence alarmante d'actes de violence antisémite. Une synagogue a été incendiée le 5 mai, quelques jours après une autre attaque antisémite qui avait fait 2 blessés graves à Londres.
4: Ces événements fragilisent encore davantage la position du Premier ministre.
5: Affaibli par le revers des élections locales, Keir Starmer exclut pour l'instant toute démission, invoquant la volonté de ne pas plonger le pays dans le chaos.
4: Et on clôture ce journal en Lettonie où la crise gouvernementale a connu un nouveau tournant ce week-end.
5: La première ministre Evika Silina a en effet remis sa démission après avoir perdu sa majorité parlementaire. Et c'est Andris Kulbergs, figure de l'opposition conservatrice, qui a été nommé par le président letton Edgars Rinkevičs pour former un nouveau gouvernement.
4: Mais comment en est-on arrivé là ?
5: Tout a commencé le week-end dernier lorsque Madame Silina a limogé le ministre de la Défense Andris Prouds. Elle lui reprochait de ne pas avoir développé assez rapidement le système de défense anti-drone après que deux drones ukrainiens égarés ont explosé dans une installation de stockage de pétrole en Lettonie. Une décision qui s'est retournée contre elle. Le parti progressiste Progressivi, dont M. Sprouds est membre, a immédiatement annoncé son retrait de la coalition, lui faisant perdre sa majorité et la contraignant à la démission.
4: Une crise qui illustre à quel point la question de la défense est devenue le sujet de tensions majeures dans le pays.
5: Oui, et surtout dans les pays baltes, en première ligne face à la menace russe. La Lettonie, comme ses voisins estoniens et lituanien, est sous pression constante pour renforcer ses capacités militaires et tout manquement dans ce domaine peut désormais coûter un gouvernement.
4: Merci Nicolas.
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13: Cathy commence la musique à travers le piano dès l'âge de 8 ans. À l'adolescence, elle compose de nombreuses musiques au piano et poèmes variés. Elle découvre la musicothérapie à l'âge de 17 ans, faisant quelques détours par la psychologie et l'animation socioculturelle, avant de se former dans l'accompagnement par le son et la musique, ainsi qu'en pédagogie musicale. Au-delà de son parcours de musicienne, Cathy est aussi aventurière et voyageuse. Je l'ai rencontrée dans l'aventure de la caravane amoureuse en Himalaya. Rencontre avec Cathy.
14: Bonjour Alexandre déjà. Comment je me présenterai? Comme une artiste, a priori, c'est comme ça que j'aurais envie de commencer. De cœur. Voilà. Je suis musicienne. Je travaille avec les enfants, les adultes, avec le son et la musique, dans l'accompagnement, dans la pédagogie et dans la rencontre de l'autre à travers la musique et le son. Voilà, c'est ça qui m'anime le plus dans le travail, on va dire.
13: Comment tu en es venu à la musique? Si on revient un peu dans ton parcours, ton itinéraire personnel, dans ton enfance, qu'est-ce qui t'a amené à devenir musicienne?
14: Eh bien, écoute, j'avais, dès l'âge de 4 ans, je voulais faire du piano. Je voyais les pianistes à la télé, chez mes parents, et je voulais faire du piano. J'ai attendu l'âge de 8 ans. Et puis là, j'ai suivi un parcours académique de piano classique. Voilà. Et ça a été mon instrument que j'ai vraiment pratiqué. Et puis après, à l'adolescence, j'ai découvert que je pouvais créer ma musique. Donc là, ça a été beaucoup plus difficile de continuer à suivre les orientations des profs. J'ai un peu lâché. Et puis j'ai créé mes compos, mes musiques. Et c'est tout un univers personnel, artistique, vibratoire qui s'est ouvert. Les poésies en même temps. Enfin, c'est tout mon univers artistique qui s'est ouvert à l'adolescence.
13: Issue d'une famille musicienne et artiste ou pas du tout?
14: Pas du tout musicienne. En tout cas, pas mes parents. Du côté de mon père, il y a le chant qui était présent. Mais voilà, pas plus que ça. Donc, c'est tout.
13: Donc tu fais partie de ceux qui, déjà très jeunes, ont trouvé un cap et l'ont tenu?
14: Bah oui, moi j'avais cette envie, quoi, tu vois, ce désir fort quand tu flashes sur un instrument, ce qui arrive à plein d'enfants, et puis que tu te passionnes pour, et puis t'y vas, quoi. T'y vas, et c'est là où... c'est vrai que l'académisme, c'était pas... Au départ, je m'en rendais pas trop compte. Je suis assez vite rentrée dans le moule, en fait, de cet académisme-là. Puis c'est vraiment... Et je remercie, parce que ça m'a apporté aussi. Mais après, c'est vrai que quand tu regardes tous les autres possibles... C'est pour ça, d'ailleurs, qu'après, je suis allée vers d'autres façons de transmettre la musique et de partager la musique, parce que c'est des cadres très enfermants, quand même.
13: Parle-moi de cette évolution, donc côté académique, où là tu es étudiante, et quand tu termines tes études, vers quoi tu diriges? Tu as continué à faire du piano, ou tu as touché à d'autres instruments, et comment est-ce que tu as réussi à te construire dans ta vie d'adulte, à travers la musique?
14: En fait, en terminale, on réfléchit à son orientation, même si c'est parfois compliqué. Moi, je savais que je voulais être dans l'aide. Alors l'aide, ça peut vouloir dire plein de choses. La relation d'aide, ça c'était quelque chose qui vraiment me tenait à cœur. Je ne savais pas comment. J'étais intéressée par la médecine, j'étais intéressée par la psycho, j'étais intéressée par les arts évidemment. Et avec ça, je ne savais pas. Et puis, c'est une rencontre, je ne sais c'est fou, mais je sais plus comment vraiment, mais j'ai rencontré une fille qui faisait une formation de musicothérapie. Et là, j'ai fait, oh, je me suis dit, waouh, ça réunit vraiment, pour moi, ça réunissait tout ce qui m'intéressait, tout ce qui m'enthousiasmait. Donc je me suis dit, c'est ça, je veux faire ça. Et puis par sécurité, en répondant un peu aux, on va dire, aux conseils de mes parents, je suis d'abord partie en psycho, parce qu'à l'époque, tout ce qui était musicothérapie, c'était vraiment... c'était pas du tout comme maintenant, quoi. C'était vraiment des spécialités qui se faisaient par des gens déjà médecins ou infirmiers, éducateurs. Et vivre de la musicothérapie, ça semblait très compliqué. Donc je suis partie en psycho, j'étais très déçue de la façon dont c'était enseigné. Mais comme j'étais une bosseuse et que, on va dire que les études me faisaient pas peur et que j'avais une autonomie par rapport à ça, j'ai fait. J'ai arrêté, je suis partie en animation, je suis allée au bout de l'animation, je suis repartie en psycho, voir ailleurs si c'était mieux. Et au final, au bout de quelques années, j'ai enfin fait une formation dans le domaine du son, de l'accompagnement, de la pédagogie. Un petit peu tout. Moi, j'avais envie d'ouvrir très large. J'avais envie que ça aille du nouveau-né jusqu'à la personne en fin de vie, personne handicapée. J'avais envie de voir tout ce qu'on pouvait imaginer, tout ce qu'on pouvait faire avec le son, la musique et tous ces publics. Donc, j'ai ouvert très large avec une formation qui donnait des bases. Puis après, à toi de faire, de perfectionner, lire, pratiquer. Donc là, du coup, j'ai pratiqué d'autres instruments. Et comme je suis très curieuse et de nature, un peu pour tout, mais alors au niveau musical, j'aime toucher à beaucoup de choses. Je touche à plein d'instruments sans les avoir pratiqués beaucoup, mais je me débrouille, quoi. Je me débrouille. Et ça, j'adore.
13: Ce que je trouve inspirant dans ton parcours, dans ce genre de parcours, ça me rappelle à la phrase de Satish Kumar qui disait « Aujourd'hui, le monde est en transformation, arrêtez de chercher du travail, créez votre propre réalité et créez votre propre travail à travers ce que vous êtes et ce que vous aimez faire. »
14: Ouais, et ça, moi, je le vois chez les... Maintenant, moi, j'ai 40 ans, je vois chez des jeunes de 20-25 ans qui lâchent déjà leurs études académiques qui ont fait plaisir à papa et maman pour aller déjà créer leur boulot. Et je trouve ça génial, à cet âge-là, d'oser le faire. Donc, ouais, effectivement, c'est très... Enfin, moi, du coup, je suis partie là-dedans. Et puis après, je suis revenue avec ce bagage-là et j'ai commencé à chercher du travail. Je faisais déjà de l'éveil musical de manière empirique avec les enfants depuis plusieurs années. Et puis j'ai bossé, du coup, j'ai débarqué en psychiatrie adulte, chose que je n'étais pas du tout allée chercher. Moi, je voulais bosser avec les enfants à l'époque. J'avais 23 ans quand je suis sortie de cette formation. Et je voulais bosser avec les enfants handicapés, etc. Puis je n'ai pas trouvé. Et on est venu me chercher sur un projet en psychiatrie adulte. Et là, j'en ai pas large. Psychiatrie adulte à 23 ans, je ne me sentais pas du tout. Et en fait, ça a été la rencontre, l'expérience professionnelle dans ce domaine-là qui m'a tout éclaté, quoi. Parce que j'avais des gens avec des étiquettes, hein, au niveau psychiatrique qu'on met, et très très différentes. Et ça a été hyper formateur, hyper formateur, hyper enrichissant humainement pour moi. J'ai fait 5 ans avec toute cette équipe et c'était énorme, énorme. Au niveau humain et au niveau de démystifier aussi plein de choses et puis d'ouvrir, faire éclater des cadres aussi dans ce domaine-là, ça a été fabuleux. Ça a été vraiment la marche, l'escalier qui m'a ouvert tout cet accès-là, quoi.

0: Cathy, je vais t'emmener dans la dimension voyage. Là, on est en train d'échanger quelque part autour d'une table à Katmandou. On est au Népal, donc tu es aussi voyageuse. Est-ce que tu peux me parler de cet aspect-là de ta vie? À quel moment tu as commencé à t'intéresser à l'ailleurs, à voir ce qui se passait au-delà de nos frontières?
1: Alors, j'ai toujours eu envie de voyager. Et j'ai des parents, une maman qui aurait beaucoup aimé voyager. Et qui s'est pas créé les conditions pour le faire. Et donc sur le plan familial, j'ai pas eu cet héritage là entre guillemets, cet élan là pour le faire. Mais je me disais que vraiment j'allais aller rencontrer vraiment d'autres peuples et puis rencontrer le monde quoi. Au-delà de Je savais déjà à la base que je resterais pas là où j'étais née, que je voulais barouder, donc ce que j'ai fait un petit peu, pas loin. Mais et puis après, il y a eu la rencontre avec Marc qui a été décisive sur ce plan-là, sur plein de plans en fait, et qui nous a amené à partager cet amour de l'humain et du voyage et de la musique en fait. Ça conciliait tous nos centres d'intérêt communs en fait. Donc c'est ça qui a ouvert cette porte-là.
0: Et c'était quand ça?
1: En 2007, ouais. Donc ça fait 11 ans maintenant qu'on partage cet enthousiasme, cet élan, cet amour, cette passion pour à la fois l'humain et la rencontre avec notre médiateur commun qui est la musique. Après avec chacun nos spécificités, notre personnalité, mais... C'est une des choses qui nous réunit fortement, très très fort.
0: Alors je vais m'intéresser à cette manière de voyager en musique. Je crois que c'est un peu nouveau dans cette émission, regarde d'ailleurs, c'est souvent des écrivains, des vidéastes, des réalisateurs. Mais là, c'est une dimension musicale dans le voyage que je trouve intéressante.
1: Ben ouais, moi je peux pas comparer avec d'autres dimensions écrivains ou autres qui me touchent, mais qui ne sont pas dans ma spécificité, on va dire. Ben... En fait, c'est un passeport, c'est une passerelle, quoi. C'est rien de plus que ça. Tout comme quand tu le fais en musicothérapie, ça reste un outil, un médiateur. Tu peux t'en passer. Et là, tu crées quelque chose, tu crées une rencontre qui, si de l'autre côté, il y a un élan musical déjà présent, bah, ça peut être très fort, ce qui se passe. Et sinon, ça peut être juste... éveiller de la joie, de l'intérêt, de la curiosité et nous mettre sur un même plan par le biais d'un instrument. Et après, ce qui est intéressant aussi, c'est de s'en dégager. Tu vois, de pas non plus, moi c'est mon sentiment, de pas non plus rester accroché à ça. Tu vois, c'est comme une porte d'entrée, puis après c'est bien aussi de le lâcher pour voir ce qui se passe dans cette mise à nu. De relationnel.
0: Ce que je vois d'hyper intéressant dans ce langage musical, c'est qu'il est universel. Dans tous les peuples, toutes les cultures, tous les pays du monde, la musique existe sous différentes formes, avec différents instruments, mais là, tu viens avec un passeport universel.
1: Oui, c'est ça. Ouais, en fait, ce que tu dis, c'est tellement intrinsèque en fait, que tu le poses, je n'ai même pas pensé à le dire, mais effectivement, c'est au-delà des mots. Donc du coup, tout est possible. On se retrouve, on se comprend par ce langage émotionnel. Les instruments, de toute façon, c'est comme les costumes. Tu retrouves des costumes dans telle culture qui s'apparentent à telle autre culture, dans certaines langues aussi. Et dans les instruments, c'est pareil. Tel instrument de telle famille, il te rappelle. Parce que ce n'est qu'une seule et même humanité, qu'une seule et même famille. Donc tout se rejoint. Donc tu peux toujours... échanger et dialoguer par ce biais-là. C'est magnifique.
0: Donc si je reviens 11 ans en arrière, quand tu as commencé à prendre la route, à être en mode voyage avec instruments, c'était quoi le projet? C'était déjà cette caravane?
1: Oui, c'était déjà la caravane. Moi, j'ai mis le pied à l'étrier avec la caravane. Alors, la caravane, mais pas seulement, les tournées aussi que Marc avait commencé 20 ans en arrière avec le piano, parce qu'il n'y a pas toujours la caravane amoureuse dans les tournées musicales à l'étranger. Il y a aussi parfois des tournées qui se font

0: En plus, avec un piano, c'est un ovni qui arrive là, et puis tu crées du lien par ce biais-là. Moi, à l'époque, je prenais pas d'autres instruments encore. Et en plus, en couple, donc il y a la dimension du couple qui va à la rencontre de l'autre. Ça, à la fois, ça interpelle, ça fascine, ça, puis ça, parfois, ça dérange aussi. C'est, il y a plein de choses qui entrent en jeu. En fait, tu peux pas te dire c'est quoi l'impact du piano, l'impact de notre relation de couple, l'impact de... tout ça, c'est un package, et on arrive avec tout ça, et ça crée des moments, ouais, c'est au-delà des mots, quoi. C'est difficile de mettre des mots parfois sur ce qui se passe. C'est vraiment palpable dans l'invisible, quoi, de la relation qui se tisse comme ça dans l'instant, grâce à la musique, ça, sans aucun doute.
1: Donc là, c'était en couple avec un piano, mais un piano à queue, hein.
0: Oui, le piano de Marc qui voyage depuis des années, plus de 30 ans maintenant. Donc il y a aussi, lui, son énergie, ce piano, cet instrument, parce que les instruments portent l'empreinte, hein, de ceux qui les jouent, et puis de tous ces partages, de toute cette humanité. Ce piano, il porte tout ça. Donc c'est très touchant aussi de cette disponibilité, de cette mise à disposition d'un instrument comme ça. Faut pas avoir peur quand tu fais ça, tu donnes. C'est comme quand tu offres, je sais pas moi, ton carnet de bord à ceux que tu rencontres. Bon bah là, t'offres ton instrument et ils y vont, quoi. C'est vraiment dans la mise à disposition. Dans le don, quoi. Et c'est ce qui fait que c'est fort. Parce que là-dessus, je suis assez sensible à ça, parce que parfois, je rencontre des musiciens qui restent accrochés à leur instrument par peur que les autres le touchent, au niveau qu'ils prennent l'énergie, etc., etc. Et on n'est pas là-dedans, quoi. Si on veut vraiment être dans la reliance à l'autre, tu lâches complètement ça, quoi. Et ton instrument, il se nourrit de la présence des autres, de l'énergie des autres. Il n'en est que plus, à l'image de ton cœur humain, il n'en est que plus grand, plus ouvert.
1: On va en parler un petit peu de ce piano et de cette caravane. On a cité le mot caravane, mais bon, là, l'auditeur ne sait pas encore ce qu'est la caravane amoureuse. Donc tu dis un piano, tu parles 30 ans de voyage, caravane amoureuse. Remets ça un peu dans le contexte, explique-nous ce que c'est.
0: Bah, c'est le concept que Marc a créé en 2004. Donc de partir, comme il bougeait, il partait avec son piano à travers le monde. Il y avait toujours des gens qui souhaitaient venir avec lui, quand il partageait ça lors des concerts. Les gens se disaient « j'aimerais être une petite souris, me cacher dans votre piano pour voir et vivre ce que vous vivez ». Et du coup, de fil en aiguille, ça lui est venu. Il s'est dit « pourquoi pas emmener des gens avec moi pour partager cette humanité, être dans cette joie, ce souffle, voilà, d'amour à travers la musique, où le piano, bah voilà, c'est le sésame, on va dire. Et puis après, que chacun puisse donner de lui dans ce qu'il est, sa spécificité. » Et c'est comme ça que ça a commencé. Il a eu des bus, toute l'histoire avec la Citram Aquitaine. Il a eu des bus qui ont été transformés en camping-car géant. Donc avec des couchettes, etc., cuisine et tout. Et puis c'est parti avec 3 bus pour aller à la rencontre des autres. Et la première, c'était Maroc. Enfin, en tout cas, c'était celle du Maroc en 2004. Et puis après, tous les 2 ans, il y en a une. Et puis c'est là, on en est à la... Je sais plus. Je sais plus, mais tous les 2 ans, il y a eu le Liban, il y a eu le Québec, il y a eu... Il y en a eu plein partout, et ça s'internationalise, en fait. Donc du coup, maintenant, on n'a plus les bus parce que c'est trop loin. Donc on loue des véhicules, et puis donc on a plus ces fameux bus qui étaient vraiment identifiés caravanes, c'était force à toute cette époque-là. Maintenant, c'est autre chose. On va plus loin, donc du coup, on adopte d'autres moyens, d'autres stratégies, mais c'est toujours aussi beau. Ça évolue avec le temps, c'est différent. Et chacun, alors que ce soit un instrument de musique, ou bien un nez de clown, ou bien... ou bien le dessin, ou bien l'écriture. Chacun a son outil pour entrer en relation. Il y en a qui n'ont pas d'outil particulier, si ce n'est que leur sourire, l'ouverture de leur cœur pour aller à la rencontre.

0: là sur cette caravane, plus concrètement, c'est la traversée de l'Himalaya qui est envisagée avec un piano à queue.
1: Oui. Alors ça, c'est effectivement le projet qui s'est établi depuis plus d'un an et où Inde n'est pas le Tibet, donc pas un petit projet. Enfin, c'est jamais des petits projets, mais c'est quand même conséquent là, pouvoir imaginer cette traversée l'Himalaya avec le piano. Donc là, on touche à la fin de l'aventure et c'était grandiose. C'était difficile aussi parce que toujours dans la caravane, il y a beaucoup d'aléas, d'inconnus et c'est normal, c'est le mouvement de la vie. Mais on ne sait jamais ce qui va nous arriver. Et voilà, donc le piano a pu voyager et sur d'autres plans ne l'a pas pu. On a pu donner beaucoup malgré tout. Moi, ce qui m'a beaucoup touchée quand même, c'est le groupe, parce que je trouve que c'est pas comme ça dans toutes les caravanes, le fait de réussir justement à faire sans le piano. Il y a des groupes qui, enfin, je veux pas généraliser, mais où cette attache à l'instrument et en même temps à la personne de marque est plus présente. Là, il y a eu beaucoup d'initiatives, il y avait aussi beaucoup de musiciens dans cette caravane, donc ça c'est vraiment chouette parce que du coup il y a des relais, ça rebondit, ça permet de donner de l'élan à ceux qui parfois ont besoin de sentir un peu plus cette force musicale pour oser aller à la rencontre de l'autre. Donc il y avait tous ces relais et on a vu que la caravane pouvait exister sans le piano, donc ça c'est génial. Enfin moi j'en doutais, on n'en doutait pas, mais c'est bon de le voir, de le vivre et de... Tout ça sont des prétextes, en fait, hein. Rien de plus.
0: Donc il y a eu des caravanes individuelles, donc en couple, et d'autres qui ont été collectives, comme celles qu'on a vécues. Donc toi, tu as fait les deux.
1: Ouais, alors quand c'est individuel ou en couple, on n'utilise pas ce terme de caravane amoureuse. La caravane amoureuse, c'est vraiment le collectif. Sinon, c'est une tournée, ça va être une tournée amoureuse, évidemment, dans le même esprit, bien entendu, mais où on n'est que à deux, ou une petite équipe accompagnée de... Le but aussi... essentiel de la caravane amoureuse depuis la France, depuis 2008, c'est justement de filmer les initiatives positives au gré des rencontres, alors ou identifiées déjà dans l'itinéraire au départ, ou alors qui sont faites de manière spontanée dans l'itinéraire et où on va pouvoir montrer des forces vives des gens qui œuvrent et pouvoir montrer vraiment du positif, quoi, pour la planète, pour cette conscience, pour l'humain. Et ça, c'est super important, au-delà du groupe qui va à la rencontre de l'autre avec cœur. Pouvoir aller aussi plus loin et dénicher des personnes et dénicher des trésors, quoi.
0: Et parmi ces personnes inspirantes que tu as rencontrées sur la route, depuis que tu t'es mis en mouvement sur les routes du monde, quelles sont les rencontres qui te restent, qui pour toi ont été inspirantes et que tu aimerais pouvoir partager ?
1: Alors ça, c'est pas facile parce qu'il y en a beaucoup et que j'aime pas trop cibler comme ça, choisir. Parce que ça peut être vraiment tout autant une rencontre fugace avec une petite fille qui va m'avoir touchée en plein cœur l'espace de 10 minutes. Comme ça peut être, là je vais être vraiment dans quelque chose d'assez proche dans le temps, comme ça peut être Ram à l'ashram qui m'a vraiment bluffée par son engagement et sa présence, son amour, vraiment... Ouais, un engagement d'homme de vie extraordinaire, une résilience, un homme qui a vraiment bâti et construit sur la base de ce qu'il n'a pas eu au départ. Et donc c'est difficile. Au Liban, il y a eu aussi des rencontres fortes. Je les vois, les gens, tu vois, j'ai eu des souvenirs visuels, mais je préfère rester sur la proximité là, dans le temps.
0: Voyageuse, artiste, musicienne, mais aussi maman. Et tu voyages aussi avec des enfants. Donc comment tu vis ça, le voyage en famille, avec des enfants qui ont 7 et 9 ans?
1: Ouais. Bah, c'est une chance, c'est un privilège extraordinaire de pouvoir vivre ça avec eux, pouvoir leur montrer cette humanité, leur montrer ces cultures, leur montrer les difficultés aussi de ce monde, parce que bah, eux, ils vivent dans un environnement quand même très privilégié. Donc là, ça les ouvre, ça éclate tout, quoi, hein, tout leur cadre, tout leur... tout ce qu'ils peuvent... ouais, ça leur montre vraiment aussi que bah, les trois quarts d'humanité vivent dans une grande détresse. Et ça, c'est vraiment pour nous, je vais vraiment dire pour nous, c'est vraiment important qu'à leur âge, ils peuvent commencer à mesurer vraiment tout ça, pour mieux mesurer aussi la chance qu'ils ont, mais aussi pour bâtir déjà à l'intérieur d'eux-mêmes. Qu'est-ce qu'ils vont avoir envie d'offrir au monde? Comment ils vont avoir envie de servir le monde? Et voilà, et ça se construit dès maintenant. Donc ça c'est très précieux. Et puis, ben, tu disais toute cette richesse culturelle. Quand je m'émerveille, que je vois tout ce qu'ils voient, et que je regarde aussi parfois, je les regarde regarder, et je vois leurs yeux éclater. Je me dis, waouh, tout ce qui se prenne dans le cœur et dans les yeux, c'est magnifique, quoi. De revenir chargé de tout ça, de pouvoir le partager, pouvoir voir au-delà de leur petit monde, quoi. Hein, parce que bon, les documentaires, c'est bien, mais le vivre en vrai, c'est une autre histoire, quoi. Et puis aller au-delà, se dépasser aussi, parce que sortir des habitudes, sortir d'un confort, sortir des habitudes, intégrer aussi la vie de groupe, parce que voilà, il y a des tempéraments, notre fils sont très différents, il y a un âge qui est différent, mais il y a des tempéraments différents, donc ils vivent pas les choses pareilles, et ça les pousse à grandir, voilà, et indéniablement intégrer des règles de vie de groupe, là on vit les choses ensemble, il y a des règles culturelles, tout ça, ça se respecte, ça s'écoute. Donc c'est une grande école de la vie, hein, je trouve, pouvoir partager ça ensemble.
0: Cathy, merci.
1: Ben, merci beaucoup, Alexandre.
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16: Bonjour, c'est Juliette Reynaud. Rendez-vous dans quelques instants pour un nouvel épisode de ma chronique Les femmes ou les oublis de l'histoire. À tout de suite.

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1: Vous connaissez Rose Vallant ? Conservatrice du jeu de paume sous l'occupation, elle sauva des centaines d'œuvres d'art de la spoliation nazie. Pendant 4 ans, au péril de sa vie, elle espionna les hauts dignitaires venus piller les œuvres d'art des familles juives et des opposants au régime. Ses enquêtes minutieuses après la guerre permirent la restitution de dizaines de milliers d'œuvres aux musées nationaux et à leurs propriétaires légitimes. Formée à l'École du Louvre, puis à l'Institut d'art et d'archéologie et à l'École pratique des hautes études, Rose Vallant entre au Jeu de Paume en tant que secrétaire bénévole en février 1932. Avec le conservateur du musée, André Dezarroy, elle organise une série d'expositions novatrices entre décembre 1932 et août 1939. Rose est appliquée et minutieuse. Elle note tout, elle garde tout. Minutes de lettres reçues et envoyées, listes d'œuvres émargées, attestations pour les assurances, clou à clou. La responsabilité du jeu de paume lui est régulièrement confiée par André Dezarroy, dont les absences s'étendent parfois sur de longues périodes. De ces années d'intense bénévolat, naît un attachement presque affectif à ce nouveau jeu de paume qu'elle a contribué à faire rayonner avant le déclenchement des hostilités. Le 24 août 1939, le jeu de paume ferme ses portes au public. Rose Vallant supervise l'évacuation des œuvres et surveille le bon déroulement logistique. Les nuits de bombardement, elle dort parfois au musée. Restée en poste à Paris aussi longtemps que possible, elle se résigne à quitter la capitale le 13 juin 1940 avec le dernier convoi réservé au personnel des musées nationaux. Elle rejoint le château de Valençay, d'où elle entend l'appel du général de Gaulle, avant de revenir à Paris dès les premiers jours de juillet. Hitler proclame que les biens des collections nationales et des collections privées doivent être sous contrôle. Les collections nationales sont confisquées. L'ambassade d'Allemagne prépare le terrain aux premières spoliations qui ciblent tout particulièrement les œuvres d'art issues des collections privées de familles juives. L'afflux massif de biens culturels spoliés conduit à réquisitionner le musée du Jeu de Paume le 1er novembre 1940. Le Jeu de Paume devient la plaque tournante d'un vaste système de spoliation des œuvres d'art. En accord avec Jacques Jaujard, directeur des musées nationaux, Rose Vallant se maintient en poste pour surveiller les activités des nazis. Dans un musée devenu garde-triage, dont l'accès est interdit, la conservatrice légitime sa présence par la nécessité de superviser les aspects logistiques du bâtiment. Chauffage, nettoyage, manutention. L'homme de paille de Göring, Bruno Loss, voit en elle une menace. Régulièrement soupçonnée, suivie, fouillée, menacée, voire chassée du musée, Rose Vallant parvient, au péril de sa vie, à espionner les activités des nazis. Pendant les 4 années d'occupation, elle liste les œuvres spoliées aux familles juives qui transitent par son musée avant de partir pour l'Allemagne. Dans le sous-sol du musée, elle met aussi à l'abri 524 peintures et 92 sculptures qui ne seront jamais découvertes. Elle peut compter sur la complicité de l'équipe technique du musée, en particulier le personnel de gardiennage et d'emballage. Dès mars 1941, les mouvements d'œuvres d'art s'intensifient sur la terrasse des Tuileries. Tout juste titularisée et désormais rémunérée, Rose Vallant collecte une importante documentation, manuscrite et photographique, au sujet des peintures, meubles et objets d'art qu'elle voit transiter par le musée. Quand elle parvient à les identifier, elle renseigne également la provenance des collections et leur destination, ainsi que l'identité des hauts dignitaires nazis et des marchands d'art complices qui viennent enrichir leurs collections personnelles avec les œuvres spoliées. Elle consigne ses observations sur des notes qu'elle transmet tous les 2 ou 3 jours par l'intermédiaire de Jacqueline Bouchot-Sopic à Jacques Jaujard, membre du réseau de résistance Sanson. Le 2 août 1944, sur ordre de Göring, 5 wagons de train sont affrétés pour transporter 148 caisses d'œuvres d'art modernes entreposées au Jeu de Paume. Son acheminement vers l'Allemagne est stoppé grâce au signalement de Rose Vallant et l'action de cheminots résistants. Le train est mis à l'arrêt jusqu'au 28 août. Les Américains le récupèrent à Aulnay et le confisquent. On découvre alors que ce train-musée contient 967 peintures, signées Cézanne, Gauguin, Renoir, Modigliani, Degas et 64 peintures de Picasso. Paris est libéré le 25 août 1944. Je crus de mon devoir d'utiliser des connaissances si spéciales et de continuer mon action de guerre. Rose Vallant est nommée secrétaire générale de la commission de récupération artistique créée en novembre 1944 avec l'objectif de retrouver les biens culturels pris en France pendant la guerre. Capitaine de la 1ère armée française, elle part en Allemagne dès le 1er mai 1945 pour récupérer les collections disparues et défendre les intérêts français. De 1945 à 1953, plus de 50 000 biens culturels sont rapatriés grâce aux enquêtes minutieuses et parfois illégales que mène Rose Valland dans les territoires de l'ancien Troisième Reich. En 1955, Rose Valland, désormais conservatrice des musées nationaux, prend la tête du service de protection des œuvres d'art, qui a pour objectif de continuer à traiter les demandes des familles dépossédées. En 1964, la superproduction hollywoodienne Le Train, avec Burt Lancaster, relate un des événements qu'elle raconte dans ses mémoires publiées en 1961, Le Front de l'Art, défense des collections françaises, un ouvrage de référence pour l'histoire des spoliations perpétrées par les nazis.
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3: Bonjour Laurent Maréchal.
4: Bonjour Laurence.
3: Comme tous les jours, vous nous présentez une nouveauté de la programmation musicale, une programmation que nous plaçons, je le rappelle, sous le signe de la diversité, de la parité et de la curiosité, Laurent.
4: Laurence, aujourd'hui nous nous rendons à Montréal pour le deuxième album solo d'Emma Becco. Il est intitulé Cicada, il réunit 12 chansons, à la fois très simples et très travaillées, et Emma Becco y construit un univers très personnel qui mélange rap, folk, home movies, poésie et son dans ambiance. Pour vous donner une idée de l'ambition et de la singularité de la démarche, on peut noter que la sortie du disque fera l'objet non pas d'une classique release party, mais d'une exposition collective et d'une tournée de concerts dans des librairies. Enfin, on peut, paraît-il, trouver des cartes postales commémoratives glissées dans des livres, dans des librairies du monde entier. Je vous propose d'écouter Poser Poetry.
3: Merci Laurent, un titre que l'on retrouve à l'antenne dès cette semaine sur le site web de Radio et sur toutes nos plateformes. Et nous nous retrouvons demain pour une nouvelle nouveauté.

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4: Bonjour Nicolas, bonjour à toutes et à tous. On ouvre ce journal en Russie où une attaque ukrainienne inédite ce week-end continue de révéler les failles dans le système de défense du Kremlin.
5: Bonjour Diona, dans la nuit de samedi à dimanche, la Russie a subi l'une des attaques ukrainiennes les plus massives en 4 ans de guerre. 556 drones auraient visé le territoire russe, y compris Moscou. Bilan, 4 morts et une douzaine de blessés. Des frappes présentées comme une réponse à l'attaque russe très meurtrière jeudi dernier sur Kiev, qui a fait 24 morts. Cette nuit encore, la Russie aurait lancé plus de 500 projectiles vers l'Ukraine.
4: Et la particularité de ces attaques ukrainiennes, leur portée spectaculaire.
5: Tout à fait, elles ont touché des territoires situés à près de 2000 km de la frontière ukrainienne, une distance qui amenait jusque-là à les considérer hors d'atteinte. Mais depuis plusieurs mois, l'armée ukrainienne frappe toujours plus loin en profondeur sur le territoire russe. Des attaques répétées ont ciblé la région de l'Oural et notamment des villes comme Tcheliabinsk ou Yekaterinbourg, à des centaines de kilomètres à l'est de Moscou.
4: Des frappes qui interrogent directement la capacité du Kremlin à protéger l'ensemble du pays.
5: Car elles exposent au grand jour les failles sécuritaires russes. Longtemps présentées comme un atout stratégique, l'immensité du territoire apparaît aujourd'hui comme une faiblesse. Il l'empêche d'être protégé en totalité. Une faiblesse aggravée par le manque de système de défense russe.
4: Et mauvaise nouvelle pour le Kremlin, cette situation pourrait durer car l'Ukraine ne cesse de renforcer ses capacités géostratégiques.
5: Kiev multiplie les survols du territoire russe et les frappes par drones de combat et elle compte encore monter en puissance dans ce domaine grâce à l'intelligence artificielle. Son partenariat avec l'entreprise de tech américaine Palantir, dont le directeur s'est rendu à Kiev en avril, doit lui permettre d'améliorer l'analyse des attaques aériennes et la planification de frappes en profondeur.
4: Cette vulnérabilité croissante reflète surtout l'état de plus en plus fragile de l'économie russe.
5: Oui, malgré la flambée des prix du pétrole liée au conflit en Iran, l'économie russe ralentit nettement depuis le début de l'année, en cause bien sûr le coût massif de la guerre. L'explosion des dépenses militaires a fait s'envoler l'inflation et à cela s'ajoutent les politique économique du Kremlin qui agit comme si la guerre n'avait pas lieu. Hausse des impôts et coût des emprunts, campagne de renationalisation, guerre contre Internet qui fragilise l'économie numérique. Les entrepreneurs russes dénoncent aussi le fait de devoir financer eux-mêmes l'installation de systèmes anti-drones pour protéger leurs usines. Autre inquiétude, l'épuisement de la production d'or noir du pays, alors même que son modèle économique repose largement sur la rente fossile.
4: Une fragilité qui pourrait contraindre la Russie à réouvrir le dialogue.
5: Hier, le porte-parole du Kremlin a déclaré que Moscou pourrait reprendre les discussions avec l'Europe au sujet de la guerre en Ukraine, dans l'espoir de voir émerger une approche plus pragmatique.
4: On poursuit ce journal au Royaume-Uni où des dizaines de milliers de manifestants ont défilé dans les rues du pays ces week-ends.
5: À Londres, plusieurs dizaines de milliers de personnes ont participé samedi à deux manifestations distinctes sous haute surveillance policière. D'un côté, une mobilisation pro-palestinienne dans le centre de la capitale britannique et de l'autre, un rassemblement d'extrême droite initié par le militant Tommy Robinson, lors duquel les départements racistes et islamophobes ont été nombreux.
4: Et face à ces manifestations opposées, la mobilisation policière a été particulièrement forte, les forces de l'ordre redoutant une escalade de violence.
5: Selon Reuters, la police londonienne a mobilisé plus de 4000 agents afin d'éviter tout affrontement entre les deux cortèges. Une cinquantaine de manifestants ont été arrêtés, notamment pour troubles à l'ordre public et violence envers des policiers. Des chiffres qui reflètent le contexte politique tendu du pays après la percée électorale du parti d'extrême droite Reform UK. En outre, le pays est également marqué par une recrudescence alarmante d'actes de violence antisémite. Une synagogue a été incendiée le 5 mai, quelques jours après une autre attaque antisémite qui avait fait 2 blessés graves à Londres.
4: Ces événements fragilisent encore davantage la position du Premier ministre.
5: Affaibli par le revers des élections locales, Keir Starmer exclut pour l'instant toute démission, invoquant la volonté de ne pas plonger le pays dans le chaos.
4: Et on clôture ce journal en Lettonie où la crise gouvernementale a connu un nouveau tournant ce week-end.
5: La première ministre Evika Silina a en effet remis sa démission après avoir perdu sa majorité parlementaire. Et c'est Andris Kulbergs, figure de l'opposition conservatrice, qui a été nommé par le président letton Edgars Rinkevich pour former un nouveau gouvernement.
4: Mais comment en est-on arrivé là ?
5: Tout a commencé le week-end dernier lorsque Madame Silina a limogé le ministre de la Défense Andris Proudz. Elle lui reprochait de ne pas avoir développé assez rapidement le système de défense anti-drone après que deux drones ukrainiens égarés ont explosé dans une installation de stockage de pétrole en Lettonie. Une décision qui s'est retournée contre elle. Le parti progressiste Progressivi, dont M. Sprouts est membre, a immédiatement annoncé son retrait de la coalition, lui faisant perdre sa majorité et la contraignant à la démission.
4: Une crise qui illustre à quel point la question de la défense est devenue le sujet de tensions majeures dans le pays.
5: Oui, et surtout dans les pays baltes, en première ligne face à la menace russe. La Lettonie, comme ses voisins estoniens et lituanien, est sous pression constante pour renforcer ses capacités militaires et tout manquement dans ce domaine peut désormais coûter un gouvernement.
4: Merci Nicolas.
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6: Bonjour à toutes et à tous. Bienvenue, chères auditrices, chers auditeurs, pour ce nouvel épisode des Voix de l'Histoire, votre rendez-vous mensuel proposé sur E-Radio par le Centre de Recherche en Histoire Internationale et Atlantique de Nantes Université et animé en alternance par Bernard Michon et moi-même. Je suis Virginie Adan et ce mois-ci, nous allons remonter jusqu'au Moyen-Âge, au féminin. Pour en parler, je suis avec Justine Audebran. Donc Justine Audebran, bonjour.
7: Bonjour.
6: Vous êtes docteur en histoire médiévale, postdoctorante à l'Institut historique allemand, chercheuse associée au LAMOP de l'Université Panthéon-Sorbonne. Vos recherches portent sur les sociétés médiévales au prisme du genre, de la famille et de la parenté. Vous avez ainsi défendu une thèse portant sur les frères et sœurs en Europe entre les 7e et 10e siècles, dont le livre « Frères et sœurs dans l'Europe du Haut Moyen-Âge vers 650 vers 1000 » est paru en 2023 aux éditions Brepols. Et vous venez donc de publier chez Perrin un ouvrage de synthèse intitulé « La vie des femmes au Moyen-Âge, une autre histoire, 6e, 11e siècle ». Donc parcourons cette autre histoire de l'Europe avec vous.
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6: Alors Justine Audebran, on peut commencer par revenir sur peut-être sans doute ce qui doit constituer le projet initial de cet ouvrage, qui est de déconstruire des idées reçues sur la place des femmes durant le Haut Moyen-Âge, et à commencer par déconstruire peut-être des préjugés sur le Moyen-Âge lui-même. On sait, avec des adjectifs un peu caricaturaux comme moyenâgeux, que tous les médiévistes portent dans leur cœur, on a tendance à penser que les sociétés d'antan étaient plus rétrogrades, et on imagine volontiers du coup que la place des femmes dans les sociétés du Moyen-Âge, dans l'Europe du Moyen-Âge, était particulièrement reléguée. Donc est-ce que c'est pour tordre le cou à ce cliché que vous avez entrepris ce travail dans une maison d'édition, disons, grand public pour présenter ces choses?
7: À la fois oui et non, puisque l'idée générale, c'était effectivement de revenir sur la question des femmes dans cette partie du Moyen-Âge, mais disons que pour tordre le cou au cliché, c'était aussi de prendre le premier Moyen-Âge, celui que personne ne connaît, et c'est bien normal, il est très peu enseigné, puisque ça vient un petit peu d'une double frustration, à la fois d'une frustration que j'avais quand moi-même j'allais en librairie et que je voulais acheter un livre sur quelque chose au Moyen-Âge. En fait, c'est toujours le Moyen-Âge du 12e, 15e siècle, ce qui est un petit peu frustrant quand on travaille sur les siècles précédents. Et puis d'autres frustrations venaient du fait que j'avais donné dans plusieurs universités des enseignements sur l'histoire des femmes dans la première moitié du Moyen-Âge et qu'on n'avait pas trouvé, avec mes étudiants, avec mes collègues, de manuels en fait qui puissent être conseillés aux étudiants pour leur révision. Et donc en discutant avec l'éditrice qui m'avait contactée, on est venu à l'idée de pouvoir écrire ce livre, puisque c'était mes thématiques de recherche à ce moment-là et que c'était quelque chose que voilà, qui m'avait manqué dans ma propre formation et dans mes propres enseignements.
6: Effectivement, c'est vrai que ce choix de période il interpelle particulièrement, puisque c'est une période qui est largement méconnue, vous l'avez dit, des non-historiens, voire même des historiens qui sont pas médiévistes spécifiquement. Donc justement, qu'est-ce qui est remarquable à cette époque-là?
7: Disons que c'était pour sortir un petit peu de l'image des grandes femmes de la fin du Moyen-Âge. Tout le monde connaît Jeanne d'Arc. Oui. Et après, le monde de Jeanne d'Arc n'est pas du tout représentatif du Moyen-Âge, puisque le Moyen-Âge est une période de 1000 ans qui, évidemment, n'est pas une période stable et une période fixe. Donc, ce que j'ai voulu montrer aussi un peu avec ce livre, c'était à quel point, pendant ces 1000 ans, la condition des femmes pouvait changer, que la condition des femmes au 7e siècle n'était pas celle de Jeanne d'Arc, et donc que ces sociétés elles-mêmes n'étaient pas des sociétés linéaires et qu'on allait vers un progrès de l'histoire des femmes. Ça, c'est complètement faux. Et donc c'était une manière aussi d'approfondir à la fois la connaissance sur l'histoire des femmes et la connaissance sur ces siècles du Moyen-Âge qui sont moins bien connus, avec une vision qui essaye d'avoir une perspective un peu large sur l'histoire des femmes, en montrant que l'histoire des femmes, ce n'est pas que l'histoire des femmes, c'est aussi l'histoire des autres structures sociales, et notamment que la place des femmes au sein de ces sociétés est complètement différente et influence leurs conditions.
6: Et oui, et d'ailleurs votre ouvrage s'intitule aussi Une autre histoire, donc ce qui montre un peu le projet d'essayer de faire une espèce d'histoire totale au prisme de la question des femmes. Et donc ça nous emmène vers aussi, dans le cadre de pensée de ce travail, le fait que vous affichez travailler à partir du genre, un terme qui a été, et je vous cite, popularisé de manière polémique, c'est rien de le dire, mais qui recouvre une réalité plus complexe, et c'est évident, et surtout utile pour comprendre la vie des femmes d'une manière générale, mais donc c'est utile pour comprendre la vie des femmes du Moyen-Âge ?
7: Oui, tout à fait. Alors, c'est vrai que c'est un reproche que ces détracteurs ont fait au genre en disant « mais les gens du Moyen-Âge ne parlaient pas de genre, ça n'existait pas ». Mais enfin, tous les concepts qu'on utilise pour parler du Moyen-Âge sont des concepts de nos sociétés à nous et pas des sociétés médiévales. Sinon, on écrirait nos livres en latin, tout simplement.
6: Oui, oui. Et ça rappelle que le genre, c'est une catégorie d'analyse,
7: tout à fait.
6: Pas forcément une catégorie de la pratique.
7: Tout à fait. Et pour le Moyen-Âge, c'est une catégorie qui est pertinente puisqu'elle permet de penser à la fois la construction des discours, puisque la différence entre masculin et féminin est quelque chose de fondé dans la Bible, dans le droit, hérité aussi du droit romain, donc des constructions très anciennes, et en même temps les pratiques, en relativisant finalement ces différences de genre malgré tout, puisque dans les sociétés médiévales, ce qui prime, ce n'est pas le genre, c'est vraiment le statut social. D'accord. Est-ce qu'on est libre ou non libre, et est-ce que quand on est libre, on est aristocrate ou non aristocrate. Et la question du genre vient finalement seulement après dans ces considérations, c'est seulement après avoir défini ça qu'on définit si on est un homme ou une femme, et donc passer par le genre permet justement de complexifier la compréhension des relations sociales et de montrer que ce n'est pas quelque chose d'uniforme et que c'est quelque chose justement qu'on doit articuler aux autres paramètres de la domination sociale et de l'organisation sociale en général.
6: Oui, oui, c'est vraiment un paramètre qui est au croisement d'autres.
7: Tout à fait.
6: Et donc pour aborder ces questions-là, évidemment, en bonne historienne, vous travaillez à partir de sources et ça pose forcément la question, quelles sont les sources pour voir les femmes du Moyen-Âge, tout particulièrement de ce premier Moyen-Âge, quelles sont les sources que vous avez? Est-ce qu'il y a des sources qui sont produites par les femmes?
7: Alors oui, je vais commencer peut-être par répondre à cette question avant les sources de manière plus générale, puisque c'est ce sur quoi je travaille en ce moment. Mmh. Il y a des sources qui sont produites par les femmes, il y en a un certain nombre, qu'il s'agisse de femmes que l'on peut identifier, je parle notamment du manuel de Duoda à un moment dans le livre, ou de femmes parfois anonymes, mais ces femmes n'ont pas un point de vue, disons, féministe sur la société médiévale, ça c'est complètement anachronique. Elles ont bien sûr parfois une manière de présenter les choses qui est spécifique. Quand Duoda parle de ses fonctions maternelles, c'est quand même, on peut se douter que c'est quelque chose qui vient de son expérience.
6: Et donc Duoda, c'était qui déjà ?
7: C'était la mère d'un aristocrate et l'épouse d'un aristocrate et qui, au moment des conflits politiques dans les années 840, prend la plume pour envoyer un manuel de conseil à D'accord. son fils, dont elle est séparée et donc elle ne peut pas assurer son rôle maternel en vrai, donc elle le fait par un manuscrit. Mais tout ça ne traduit pas une vision du monde radicalement différente de celle des hommes. Hein. Les femmes de cette période, c'est pour ça qu'on ne peut pas non plus parler de féminisme, adhèrent aussi aux clichés patriarcaux, même si parfois on peut avoir des nuances, disons, dans leurs textes. Et ensuite, pour la question des sources de manière plus générale, elles sont à la fois nombreuses et difficiles, puisque les femmes sont présentes, disons, dans tous les types de sources que de médiévistes utilisent. C'est-à-dire aussi bien les textes de chroniques, la géographie, c'est-à-dire la vie des saints et des saintes, qui est un matériau très intéressant, les chartes, donc les transactions économiques, on les voit dans l'archéologie, on les voit dans l'iconographie. Donc on les voit dans beaucoup de sources, mais on les voit bien sûr beaucoup moins que les hommes. Donc dans les chroniques, elles sont présentes de manière extrêmement ponctuelle et c'est l'action des hommes qui est la plus visible. Et c'est d'autant plus vrai que la plupart des sources sont produites non seulement par des hommes, mais en fait surtout par des hommes du clergé, par des membres de l'Église, et que la plupart de ces sources ont aussi une vocation, disons, moralisatrice, c'est-à-dire de régler l'ordre du monde. Et donc, pour comprendre le statut de ces femmes et pouvoir écrire un livre sur les femmes, il s'agit bien sûr de devoir déconstruire ces sources et de montrer en quoi la projection que peut faire un homme du clergé permet malgré tout de voir les actions des vraies femmes, entre guillemets.
6: Et effectivement, c'est vrai que c'est très présent dans votre façon de présenter les choses, de dire, bon, là, ça a été écrit par un tel, on peut se dire qu'il cherche à dire ça pour défendre tel argument, mais derrière ça, on arrive à voir qu'il s'est probablement passé ceci ou cela. En gros,
7: bon, c'est ça.
6: C'est très vague ce que je viens de dire.
7: Non, mais
6: on voit, c'est présent dans l'ouvrage. Et effectivement, votre travail, donc, je le disais, vise à démonter un certain nombre d'idées reçues. Et pourtant, vous rentrez dans le sujet un peu comme vous nous l'avez dit. Ces femmes-là ne sont pas des féministes, elles s'extraient pas d'un cadre patriarcal. Et donc, vous entrez dans le sujet par le terrain de la domesticité, des rôles d'épouse et de mère qui sont joués par ces femmes. Alors, c'est une évidence d'une certaine manière de partir de là. Occuper ces rôles est la matrice même de la vie des femmes dans des sociétés comme celles que vous étudiez. Pourtant, ça n'efface pas une certaine capacité d'action. Vous avez notamment développé un chapitre sur leur rôle de médiatrice. Alors, est-ce que vous pouvez nous expliquer comment cette capacité d'action s'incarne justement dans ces rôles domestiques, maternels, d'épouse, etc.
7: Alors, évidemment, ce sont des rôles dans des sociétés patriarcales, donc ce sont des rôles dominés, mais en même temps qui sont indispensables et qui, dans un monde chrétien, sont conçus comme foncièrement complémentaires des rôles masculins. Et pour le dire un peu caricaturalement, la société a besoin des femmes pour reproduire la société. On ne peut pas le faire sans femmes. Et donc, c'est dans les classes aristocratiques qui sont celles que l'on peut connaître mieux pour ces périodes-là, les femmes ont un rôle extrêmement important donc dans la transmission. Ce sont elles notamment qui transmettent les valeurs chrétiennes à leurs enfants, ce qui suppose qu'elles doivent pour ça être un minimum éduquées, lettrées, et c'est tout à fait le cas du Duoda d'ailleurs. C'est pour ça qu'elle peut envoyer un manuel entier à son fils, parce qu'elle connaît suffisamment la Bible qu'elle lui enseigne, etc. Et ce rôle au sein du mariage et de la maisonnée leur permet un rôle de médiatrice, notamment de médiatrice entre les familles, puisque les alliances matrimoniales sont conclues en général pour conclure des alliances entre les grandes familles aristocratiques. Et donc, elles jouent ce rôle de pivot entre les différentes familles et par la transmission à leurs enfants aussi de pivot entre les générations, ce qui explique que tout ce qui est du ressort de la prière pour les défunts soit régulièrement confié aux femmes. Et donc, les femmes sont les gardiennes, en quelque sorte, dans certaines sociétés, et c'est très clair chez Duoda, de la mémoire familiale qu'elles transmettent ensuite à leurs enfants. Donc, elles ont vraiment ce rôle de médiatrice qui peut parfois se transformer en rôle un peu violent, hein, de rôle de vengeresse, puisque quand on doit avoir des relations avec les deux familles, si les deux familles sont en conflit, elles peuvent aussi avoir un rôle dans le fait de susciter la violence. Donc un rôle qui les place finalement à l'intersection de nombreuses logiques sociales, et en particulier des familles et des générations.
6: Oui, et j'imagine effectivement dans les familles aristocratiques et dans les familles notamment royales, elles ont un rôle de fait qui devient politique à ce titre-là.
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6: Vous écoutez Les Voix de l'Histoire et je suis en compagnie de Justine Audebrand pour comprendre la place des femmes dans les sociétés médiévales. Alors pour reprendre l'entretien, Justine Audebrand, revenons sur un aspect central de votre démarche dans cet ouvrage. Vous démarrez vos chapitres à chaque fois par des figures féminines emblématiques en quelque sorte des thèmes abordés, tels que Duoda dont on a déjà parlé, certaines qui sont bien connues, hein, la reine Mathilde, d'autres qu'on peut connaître de manière plus latérale, hein, l'abbesse Hilde ou la reine lombarde Théodelin. Comment vous avez sélectionné ces femmes ?
7: Alors, déjà, c'était un choix, disons, pédagogique. Hein. Je l'ai dit tout à l'heure, j'ai beaucoup réfléchi à ce livre à partir de cours que j'avais fait. Et je voulais, bah, comme avec un étudiant, donner un petit peu de concret, en fait, et articuler ça, finalement, comme ce qu'on fait en travaux dirigés, de donner un exemple concret pour aborder des grandes thématiques. Donc déjà, ça a été pensé avant tout comme ça. Et ensuite, j'ai essayé de choisir, bah, bien sûr, en fonction des thèmes des chapitres, mais en ayant une vision un peu large. C'est-à-dire que j'ai essayé d'avoir une vision chronologique large. Donc on en a de Théodelinde jusqu'à la fin du Xe siècle, donc vraiment sur toute l'ampleur chronologique finalement du livre. Et j'ai essayé de faire en sorte aussi qu'il y ait différents espaces géographiques qui soient représentés, puisque le but c'était pas de ne parler que de la France, hein, c'était d'avoir une vision un peu plus européenne, puisque la France à cette époque-là ça n'existe pas. Et donc ce qui explique que Théodelinde soit une reine lombarde, c'est-à-dire en Italie, que Hilde soit une abbesse en Angleterre, il y a la reine Mathilde, c'est en Germanie, il y a une paysanne d'Auvergne, donc évidemment on peut pas couvrir toute l'Europe comme ça, mais j'ai essayé d'avoir des choses un petit peu larges et qui puissent montrer que finalement on a des sources un peu dans ces différents espaces et pour ces différentes périodes. Donc le choix a été vraiment orienté pour montrer une forme de diversité chrono-géographique, si on veut.
6: Alors oui, justement, ces figures féminines, c'est aussi des femmes qui ont pu trouver leur place dans les archives du fait de jouer un rôle politique ou religieux, on va dire, remarquable. À ce sujet, un des éléments les plus surprenants pour qui n'est pas coutumier de la période, en l'occurrence ce qui m'inclut, c'est de voir la place occupée par les femmes dans les institutions religieuses. Alors, en soi, des femmes en religion, c'est pas quelque chose qui est si surprenant, et les époques ultérieures le montrent, hein. Mais là, ce qui est intéressant, c'est de voir leur place au sein du clergé catholique, où on va trouver des diaconesses, des chanoinesses, évidemment des monastères féminins, mais aussi des épouses d'abbés, des épouses d'évêques, à une époque où c'était encore possible. Donc du coup, ça invite à se demander si, dans quelle mesure la religion était un espace de pouvoir pour les femmes, et dans quelle mesure aussi, peut-être, ce pouvoir qu'elle pouvait exercer aussi en tant qu'épouse d'eux, il était question un peu de le reléguer au moment où on interdit le mariage des hommes du clergé.
7: Alors c'est vrai que quand on pense femme, religion, Moyen-Âge, on a plutôt une vision assez noire, assez misérabiliste, qui est la vision héritée des Lumières, hein, qui caricature tout ça. Mais pour les premiers siècles du Moyen-Âge, il est assez clair que pour les femmes de l'aristocratie, la religion au sens large est un espace de pouvoir, d'accès d'action. Tout d'abord dans les monastères féminins, puisqu'il y a une vraie floraison de monastères féminins au 7e siècle. Mm-hmm. D'abord en Gaule, et puis ensuite en Angleterre, et puis un petit peu quelques siècles plus tard en Germanie, qui sont vraiment extrêmement populaires. On a plusieurs dizaines de fondations dans des moments assez restreints chronologiquement, ce qui montre bien que ça répond à un besoin social et que c'est pas juste pour reléguer la petite dernière au couvent, c'est pas tout à fait comme ça que ça se conçoit. Mm-hmm. Et en fait, ces femmes, au sein des monastères, tout d'abord, elles ont un rôle à la fois spirituel, hein, elles prient pour le salut de la famille, ce qui est quand même important dans une société chrétienne, mais elles ont aussi un rôle économique fort, puisque les monastères, que ce soit les monastères masculins ou les monastères féminins, sont aussi des lieux de concentration des richesses, des lieux qui ont des terres, hein, qui possèdent des terres, et quand on possède des terres au Moyen-Âge, on possède des droits sur les gens qui vivent dessus, donc c'est aussi une manière d'obtenir tout un tas d'avantages économiques. Et donc ces monastères féminins sont vraiment très nombreux, et au sein des monastères féminins, la plupart du temps, l'abbesse, donc la supérieure de la communauté, reste pendant plusieurs générations nommée par la famille du fondateur. Donc on voit assez fréquemment des femmes qui se succèdent de tante en nièce, hein, pas de mère en fille, quoique ça existe quand elles sont rentrées au monastère, disons en tant que veuve, qui permettent en fait de garder ces monastères dans le cadre de la famille.
6: Et ça en fait des seigneuries féminines d'une certaine manière.
7: Alors, avant les seigneuries un peu, voilà, mais complètement, quand les seigneuries se développent à partir du 10e siècle, les monastères, qu'ils soient masculins ou féminins, sont aussi des seigneuries. Donc, si ce n'est que c'est une abbesse au lieu d'un abbé, et ça ne pose pas spécifiquement de problème, si ce n'est que l'abbesse doit se faire représenter en justice par un homme, mais enfin c'est quand même elle qui décide à la fin. Et pour ce qui est plutôt des épouses, alors des épouses d'évêques, des épouses de prêtres, c'est quelque chose qui est un petit peu ambigu dans les textes, puisque on n'a pas le droit, quand on est un homme, de se marier après avoir été ordonné diacre, prêtre ou évêque, mais on peut avoir, jusqu'au 12e siècle, on peut avoir été marié avant. Ce qui suppose que quand, notamment dans les premiers siècles du Moyen-Âge, on peut commencer une carrière ecclésiastique assez tard, il arrive qu'on ait été marié, qu'on ait eu des enfants, et puis ben, comme le divorce est interdit, ça crée une ambiguïté, puisque le mariage doit perdurer, mais disons que les époux doivent faire chambre à part, etc. Bon, après, l'évêque ne va pas aller vérifier dans la chambre de tous les prêtres du diocèse ce qui se passe. Et donc, ça permet, lorsque c'est encore possible, c'est vraiment dans les tout premiers siècles du Moyen-Âge, à ces épouses d'avoir aussi des rôles sociaux importants, notamment des rôles dans l'organisation de la décoration des églises. Ça, c'est quelque chose qu'on voit tout à fait à l'époque mérovingienne. Et puis, un rôle de soutien aussi de leur époux et des fonctions ecclésiastiques de leur époux. Donc oui, dans ces périodes-là, avant le 9e siècle en particulier, c'est vraiment des moments où l'espace religieux au sens large est un espace qui est massivement investi par les femmes de l'aristocratie, et ça leur donne un rôle qu'elles n'avaient pas forcément auparavant.
6: Et donc, puisqu'on parle de pouvoir, deux thèmes essentiels que vous abordez sont ceux du pouvoir militaire et du pouvoir politique des femmes. Donc, c'est intéressant dans l'organisation de l'ouvrage, puisque c'est des thèmes qu'on associe plutôt à des pôles très masculins en réalité. Et c'est aussi l'intérêt de votre travail de nous permettre de faire ce pas de côté. Et c'est l'occasion pour vous de jouer avec certaines idées reçues, mais pas forcément celles auxquelles on pourrait penser. C'est-à-dire que les femmes au Moyen-Âge, notamment dans le cadre militaire, ne sont ni des demoiselles en détresse passive, ni des Amazones complètement égales des hommes au combat. Donc ça, c'est un chapitre que j'ai trouvé vraiment passionnant, parce qu'il y a un vrai exercice d'équilibriste que vous menez en essayant de redonner une place aux femmes dans l'histoire, sans essayer de surjouer une espèce de pouvoir qui serait complètement anachronique. Et puis ensuite, vous décrivez les 10e et 11e siècles comme, je vous cite, un apogée du pouvoir royal des femmes. Alors comment ça se manifeste justement ce pouvoir, et comment est-ce qu'on le comprend?
7: Alors effectivement, c'est surtout au 10e et 11e siècle qu'on voit des femmes de pouvoir au sens très très large, hein, c'est-à-dire des reines vraiment sur le devant de la scène, mais aussi au niveau des seigneuries, des femmes qui ont aussi des rôles à la fois politiques et militaires. Ça vient de quelque chose qui n'est pas du tout propre aux femmes, hein, mais du délitement du pouvoir central. C'est des sociétés dans lesquelles il y a un pouvoir central très faible, encore plus après l'éclatement du pouvoir carolingien à la fin du 9e siècle. Et donc, le pouvoir est morcelé en une multitude de petites, enfin petites parfois grandes, hein, mais de seigneuries qui fonctionnent les unes en relation avec les autres. Et donc quand le seigneur n'est pas là, bah, il faut bien que quelqu'un assure des fonctions, et dans ce cas-là, c'est son épouse. Qu'il ne soit pas là parce qu'il est à la guerre, ou bien parce qu'il vient de mourir et que son fils est en bas âge. Et donc, c'est la fragmentation de ce pouvoir central qui donne un rôle politique important à ces femmes. Et ça se voit aussi au sein de la royauté, puisque lorsque le souverain n'a pas forcément beaucoup d'appui, qu'il règne sur une zone assez restreinte, son épouse peut être finalement l'un des premiers soutiens, et sert là aussi, comme on le disait tout à l'heure, de médiatrice avec le reste de l'aristocratie. Donc c'est vraiment dans cette période, disons, féodale qu'on peut voir ce genre de choses. Et puis pour ce qui est du pouvoir militaire, c'est intéressant parce que c'est aussi le chapitre que j'ai préféré écrire, je crois, dans le livre, donc c'est intéressant que ça revienne. C'est aussi à cette période-là qu'on les voit le plus sur le devant de la scène, non pas en tant que guerrière, amazone ou autre cliché, mais en tant que chef de guerre, entre guillemets, bah, précisément parce qu'elles ont le pouvoir politique et qu'une partie importante du pouvoir politique médiéval, c'est la guerre. Donc c'est pour ça qu'on les voit aussi le plus à ce moment-là, en tant que chef de guerre et en tant que femme menant des armées ou dirigeant des armées.
6: Donc avec un rôle politique, mais qui est inscrit dans une subordination patriarcale, de toute façon, en fait. Oui, qui n'annule pas cette subordination patriarcale.
7: Non, non. Et d'ailleurs, il y a des femmes au pouvoir que quand il n'y a pas d'hommes. Donc c'est bien le signe que ce n'est pas une forme d'indépendance ou quoi que ce soit. C'est toujours une forme de délégation du pouvoir masculin. Ouais,
6: une délégation, et puis voilà, une espèce des adjointes de leur époux, d'une certaine manière. Et c'est intéressant parce que cette compréhension-là aide aussi à comprendre comment ces femmes ont été aussi éduquées dans des rôles qu'elles auraient à jouer en tant qu'épouses.
7: Tout à fait. Et elles sont vraiment considérées dès leur enfance comme des soutiens de leur mari ou de leur fils, et tout est pensé de manière, disons, familiale au Moyen-Âge. Hein. Les hommes aussi sont soumis à un ensemble de contraintes qui visent à préserver le patrimoine et le pouvoir de la famille dans son ensemble, et dans la préservation du pouvoir de la famille, les femmes jouent un rôle assez important.
6: Et donc je l'évoquais justement, et on l'évoquait à propos de cette question des femmes en armes. Votre travail a vocation à réinjecter donc ces hiérarchies de genre dans la compréhension de la vie des femmes sous tous ses aspects plus ou moins au Moyen-Âge, ce qui implique donc d'éviter toute fausse facilité. Et effectivement, c'est tentant quand on rappelle l'importance du travail des femmes, de leur encadrement religieux, de leur encadrement politique ou de leur rôle militaire, de faire cette lecture anachronique d'une sorte d'empowerment un peu irénique. Et pourtant, vous prenez vraiment la peine de revenir sur une question centrale avec laquelle vous terminez un petit peu votre étude. C'est la question de la vulnérabilité qui force à sortir de toute idéalisation du passé. Et donc, ça interroge sur les violences auxquelles sont exposées les femmes de cette époque. Quelles sont ces violences? Et une question que je me posais, c'était de savoir si ces violences avaient une fonction aussi de, en quelque sorte, performer une hiérarchie de genre, Justine Audebrand.
7: Oui, tout à fait. Et alors, c'est intéressant parce que je voulais vraiment sortir de cette idéalisation qu'on voit parfois et à laquelle on est nous-mêmes tentés quand on veut réhabiliter un sujet, de dire en fait, les femmes au Moyen-Âge, c'est pas ce que vous croyez, et donc c'était super. Mais non, c'était pas super du tout, c'est quand même des sociétés patriarcales. Donc effectivement, ça suppose un jeu d'équilibriste. Et ce chapitre, j'y tenais beaucoup, justement, pour montrer que c'est pas parce qu'on a, et d'ailleurs il vient juste en contraste après le chapitre sur Irène, c'est pas parce qu'on a des femmes de pouvoir que ces femmes ne sont pas soumises à des violences. Donc les violences faites aux femmes au Moyen-Âge sont tout à fait celles auxquelles on peut s'attendre, hein. Des violences conjugales, des violences domestiques, des violences sexistes et sexuelles qui peuvent aller jusqu'au féminicide. Alors je mets un point d'interrogation dans le livre, mais je pense que le terme peut s'utiliser dans un livre grand public, enfin, ça permet à tout le monde de voir ce dont il s'agit, hein. Et c'est un continuum de violences qui part de la maisonnée, etc. Et toutes ces violences bien sûr servent à affermir les rôles de genre et à mettre en évidence le pouvoir masculin. Et c'est assez visible d'ailleurs avec l'exemple sur lequel s'ouvre le chapitre, qui est celle d'une aristocrate nortide qui se rend au concile auprès de l'empereur pour, de manière, enfin le terme est anachronique, mais disons ça, pour porter plainte en quelque sorte contre son mari qui l'a violentée, on ne sait pas exactement comment, mais qui lui a fait subir des violences. Et en fait, elle est un peu baladée de l'empereur à l'assemblée des évêques, à l'assemblée des laïcs, et tous se mettent d'accord sur qui va pouvoir juger ce cas. Et ce qui intéresse l'auteur qui raconte ça, qui est l'archevêque de Reims, Incmar, à la fin du 9e siècle, c'est pas le sort de Nortier, de ça, il s'en fiche un petit peu, c'est de montrer, d'ailleurs on ne sait pas comment ça se finit, hein. C'est de montrer comment le consensus masculin se crée au sein de l'Assemblée avec des groupes qui sont parfois antagonistes et finalement, en quelque sorte, au détriment de cette... Enfin, au détriment, on ne sait pas, parce que peut-être qu'elle a obtenu un divorce, on n'en sait rien, mais en tout cas, il y a une mise en scène de la manière dont Nortide se rend au concile qui est tout à fait faite pour renforcer le pouvoir masculin et la hiérarchie de genre qu'on peut voir dans ces sources-là. Donc oui, les violences faites aux femmes au Moyen-Âge, comme dans d'autres périodes, sont aussi une manière de renforcer l'ordre social et de maintenir l'ordre social sociale et de maintenir le patriarcat et de maintenir aussi tous les gens de la maisonnée sous l'égide du père qui dirige la maison.
6: Ce qui donne un peu sa validité, effectivement, je trouve, au terme féminicide en tant que qu'outil d'analyse, bien entendu, là encore, pas en tant qu'outil de la pratique. Effectivement, on n'a pas quelqu'un qui porte plainte pour féminicide à cette époque-là, mais on voit bien comment certaines violences ont vocation à restaurer ou à maintenir un ordre patriarcal. Alors, pour dépasser un petit peu le cadre chronologique ou conclure sur le cadre chronologique de votre livre, Justine Audebrand, vous terminez votre étude en évoquant deux tournants majeurs, la réforme grégorienne et la redécouverte d'Aristote. Alors, première question, est-ce que vous pouvez nous expliquer rapidement ce qu'est la réforme grégorienne, mais surtout, en quoi ces deux éléments ont une incidence sur la place des femmes dans les sociétés de l'Europe médiévale?
7: Alors, la place de la réforme grégorienne dans le livre tient aussi, je pense, au moment où ça a été écrit, où il y avait un gros débat chez les médiévistes sur la réforme grégorienne, et je pense qu'on est aussi le produit de son temps, donc je pense que c'est pour ça que ça transparaît. La réforme grégorienne, c'est une réforme qui n'est pas initiée par le pape Grégoire VII, mais disons que c'est lui qui l'apporte à son apogée à la fin du XIe siècle, donc Grégoire VII donne son nom à la réforme. C'est une réforme qui vise au départ pas du tout le statut des femmes, qui vise à plutôt différencier plus clairement les clercs des laïcs pour renforcer le pouvoir de l'Église sur les laïcs. Et la place des femmes là-dedans est importante, puisque ce qui va distinguer à partir de la fin du XIe et du début du XIIe siècle les clercs des laïcs, c'est qui va avoir droit au mariage. Et c'est à partir de ce moment-là que les clercs sont définitivement exclus de toute forme de mariage, y compris avant leur ordination. Et donc, incidemment, ça crée une hiérarchie de genre qui se renforce, avec l'idée que les laïcs sont moins bien que les clercs, et dans les laïcs, on trouve les femmes, et les laïcs sont voués à la reproduction sociale, la reproduction sexuée de la société, alors que les clercs sont uniquement sur la reproduction spirituelle. Ce qui explique aussi que ce soit, du point de vue des schémas de pensée, extrêmement important pour penser la place des femmes au Moyen-Âge. Mais tout cela se couple avec tout un tas d'autres thématiques, d'autres problématiques, notamment économiques, avec le développement des villes, qui change aussi la position des femmes dans ces sociétés. Et donc, ce dernier chapitre essaye de parler du Moyen-Âge qu'on connaît un peu le mieux, qui est un peu plus connu, de montrer que l'histoire des femmes, finalement, n'est pas quelque chose de linéaire, et que c'est pas parce que c'était peut-être un peu mieux au Xe siècle que ce n'est pas pire après. Enfin, voilà. C'est une histoire non linéaire, et que ces reconfigurations de la fin du XIe siècle et du XIIe siècle ont une incidence sur la place des femmes, notamment de l'aristocratie. Hein. On voit beaucoup moins de reines importantes au XIIe qu'au Xe siècle. Après, voilà, pour les classes sociales inférieures au sein des villes, c'est sans doute un petit peu différent. Mais c'est évolutions-là que j'ai voulu montrer, et pour montrer une histoire des femmes non linéaire qui n'est pas juste une histoire de progrès.
6: Tout à fait, et effectivement, vous évoquez aussi Aristote, alors, mais même c'est intéressant quand on avance encore un peu plus dans le temps et qu'on arrive vers la Renaissance, où aussi, justement, la grande question, c'est qu'est-ce qu'a signifié la Renaissance pour les femmes de l'Europe occidentale, mais c'est un autre sujet, mais donc, Aristote, qu'est-ce que ça a changé?
7: Aristote, donc ce penseur de l'Antiquité, est à la base d'un mouvement de pensée médiévale qu'on appelle la scolastique et qui se développe au sein des universités. Or, les femmes sont exclues des universités. Alors, il y en a sans doute quelques-unes qui vont en étant habillées en hommes, mais elles sont foncièrement exclues des universités. Et la scolastique, enfin, Aristote est quand même quelqu'un qui n'a pas une pensée des femmes extrêmement positive. Hein. Pour lui, les femmes ne sont qu'un miroir en moins bien des hommes. Et donc, toute cette pensée-là infuse dans un milieu uniquement masculin et qui devient un des principaux, disons, lieux de production du savoir. Et donc ça, ce savoir sur les femmes change aussi à ce moment-là, puisqu'il est infusé par ces pensées antiques qui sont christianisées, qui sont réinterprétées, mais qui sont aussi extrêmement misogynes, qu'on trouve aussi dans les pensées médicales. Donc tout ça se cristallise sur une longue durée, mais infuse vraiment, disons, à partir du XIIe, XIIIe siècle.
6: À partir du XIIe siècle, oui, et puis prend sa pleine prospérité, effectivement, au XVe, XVIe siècle, alors qu'on redécouvre également le droit romain, entre autres choses qui vont contribuer à reléguer les femmes, en effet.
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6: Merci Justine Audebrand pour ce panorama qui nous fera comprendre différemment non seulement les sociétés médiévales, mais aussi l'histoire des femmes en Europe.
7: Merci beaucoup.
6: Alors, pour nos auditeurs et nos auditrices qui souhaiteraient explorer les thématiques aussi variées que la domesticité, la maternité, mais aussi le rôle des femmes médiatrices, des religieuses, des chefs de guerre, je rappelle la référence de notre invitée, donc Justine Audebrand, La vie des femmes au Moyen-Âge, une autre histoire, 6e, 11e siècle, parue chez Perrin en 2026. Merci, chers auditeurs et auditrices, de votre attention. Je vous laisse en compagnie de Néné Tchéri avec Woman. À très bientôt pour une nouvelle émission. Excellente journée à toutes et à tous.
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1: Bonjour Quentin Dickinson.
2: Laurence Aubron, bonjour et bonjour à toutes et à tous.
1: Alors cette semaine, Quentin, votre histoire d'Europe entend donner un coup de projecteur sur l'état d'esprit de nos voisins au Royaume-Uni, pays où vous vous trouvez d'ailleurs en ce moment, Quentin.
2: Il y a un peu moins de 2 ans, les électeurs britanniques renvoyaient dans les oubliettes de l'histoire le gouvernement conservateur tombé comme un fruit pourri. Ces législatives auront précipité le retour inattendu dans son ampleur du parti travailliste et de son populaire chef de file, l'ancien procureur général d'Angleterre et du Pays de Galles, Sir Keir Starmer. Or, aujourd'hui, on ne peut que constater que le parti travailliste atteint les tréfonds de l'impopularité, y compris dans les régions qu'il dominait historiquement, telles le Yorkshire et l'embouchure de la Mersey, les Midlands et le Pays de Galles. Et voilà ce qu'on a pu vérifier avec précision lors du tout récent désastre des travaillistes aux élections municipales et régionales. Quant au Premier ministre Starmer, il est actuellement engagé dans une périlleuse mission de survie personnelle, près d'une centaine de ses députés réclamant sa démission, et alors que plusieurs de ses ministres ont annoncé qu'il quittait son gouvernement. Vous en conviendrez, voilà un bien étonnant retournement de situation.
1: Alors justement, comment expliquer cette désaffection record ?
2: Bien, il y a tout d'abord ce sentiment lancinant chez les plus de 40 ans d'un déclin du niveau de vie et chez les jeunes actifs de l'absence de perspectives professionnelles. Cette combinaison est d'ailleurs à différents degrés assez commune aux autres pays d'Europe occidentale, mais il y a un élément plus spécifiquement britannique.
1: Et à quoi faites-vous allusion ?
2: Bien, sur la côte du comté de Devon, une contrée plutôt prospère d'où je vous parle ce matin, j'ai pu vérifier ici toute l'incompréhension, toute la frustration née d'une très forte disparité des revenus et des biens entre les salariés d'une part et les professions libérales d'autre part. Ainsi, le tableau par pays du coefficient des inégalités que publie l'OCDE place le Royaume-Uni dans la même catégorie que le Costa Rica, le Chili et les États-Unis de Donald Trump. Pas vraiment des exemples de répartition équitable des richesses.
1: Et l'immigration figure également au nombre des griefs vis-à-vis de M. Starmer.
2: En effet, et c'est même là une partie de l'héritage empoisonné du Brexit. En fait, le nombre de migrants, tous statuts confondus, se maintenait depuis 15 ans autour des 200 000 par an, suivi d'une chute assez spectaculaire et éphémère en 2021. 2 ans après, l'immigration aura connu un bond jusqu'à frôler le million avant de redescendre vers les 200 000 l'année dernière.
1: Autant dire du pain béni pour les partis nationales populistes, Quentin Dickinson.
2: Évidemment. Mais comme souvent, ces mouvements politiques-là s'alimentent davantage des craintes infondées que des réalités avérées. Il faut savoir que, toujours selon l'OCDE, avec 15% de personnes nées hors du pays, le Royaume-Uni se situe nettement en dessous de l'Allemagne ou encore de la Belgique.
1: Mais l'appréciation très négative portée par les Britanniques sur leur service public joue aussi un rôle dans l'insatisfaction générale, semble-t-il.
2: Tout à fait, Laurence, tout à fait. Et tout y passe. Le délabrement du service national de santé et du réseau ferré, les files interminables aux guichets des municipalités, l'attente toujours plus longue pour obtenir justice devant les tribunaux, la pusillanimité de la police rendue responsable de l'insécurité, pourtant en recul. Mais le sujet qui fait l'unanimité véhémente des clients dans les tavernes de quartiers et de villages, c'est l'état déplorable des routes secondaires laissées aux soins des régions. Ici, dans ce village de 400 citoyens, le pub s'appelle Journey's End, comprenez, fin de parcours, pas excessivement optimiste, surtout que l'établissement est ouvert depuis le XIIIe siècle. Dans le brouhaha des conversations autour de moi, le mot 1000 fois entendu, c'est « potholes », c'est-à-dire « nid de poule ». Les amortisseurs de ma voiture, Laurence, peuvent le confirmer.
1: Merci beaucoup, Quentin Dickinson. 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
1: Depuis juillet 2025, la Commission européenne veut réformer l'ECHA, l'Agence européenne des produits chimiques. Chargée d'évaluer les risques sanitaires et environnementaux de dizaines de milliers de substances présentes sur le marché européen, cette agence doit se doter d'un nouveau cadre juridique et garantir la pérennité de son financement. C'est l'ambition d'une proposition de règlement examinée par le Parlement européen. Rencontre avec Christophe Clergeot, eurodéputé socialiste et rapporteur de ce texte, en marge de la session plénière de Strasbourg en avril dernier.
2: L'Agence des produits chimiques européens, c'est une des rares agences qui n'avait pas sa législation spécifique. Au départ, elle a été créée pour faire l'évaluation des risques de certains produits dans le cadre de la législation sur les produits chimiques REACH. Et petit à petit, la Commission européenne et le Parlement lui ont confié de plus en plus de responsabilités sur les emballages, sur les batteries, sur tout à fait d'autres produits. Et donc, elle finissait par travailler sur la base de plusieurs textes réglementaires qui n'étaient pas cohérents entre eux. Donc, il fallait donner une base juridique solide, unique et commune pour pouvoir traiter tous ces sujets-là. Il fallait aussi consolider son budget, puisque du coup, elle recevait des bouts de budget de chaque direction générale compétente de la Commission. Et c'est presque une seconde naissance de l'Agence des produits chimiques, qui montre d'ailleurs à quel point cette question de l'évaluation des risques dans tous les produits de nos quotidiens est devenue une question très importante à l'échelle européenne.
1: Les substances chimiques sont partout dans notre quotidien. Elles peuvent avoir des risques avérés pour notre santé et pour l'environnement. Là, vous venez tout juste de sortir du Parlement européen. Quels sont les résultats du vote ?
2: Le paradoxe au Parlement européen, c'est ce que j'ai essayé de dire dans l'hémicycle, c'est que quand on parle de manière générale des produits chimiques, des PFAS, des pesticides, il y a beaucoup d'affrontements. Mais là, sur l'agence, on a pu se mettre d'accord très largement, puisque j'ai une majorité de plus des trois quarts du Parlement européen et j'ai pu travailler avec des groupes très différents, de la gauche de l'hémicycle jusqu'à la droite classique du Parti populaire européen. Donc il y a des moments où on peut faire un acte positif ensemble pour renforcer les moyens d'évaluation des risques liés aux produits chimiques. Et c'est le meilleur service qu'on puisse rendre à la fois aux consommateurs, aux citoyens, sur la protection de la santé et de l'environnement, mais aussi aux entreprises qui ont besoin que leur dossier soit traité rapidement pour pouvoir mettre sur le marché des produits qui correspondent à des besoins réels.
1: Ce rapport a convaincu quasiment l'entièreté du Parlement européen. Pour mieux comprendre, quelles sont les ambitions de ce rapport pour l'Agence européenne des produits chimiques ?
2: Il fallait donner un budget suffisant à ECHA. Et l'Agence des produits chimiques vit en partie sur le budget européen et en partie sur les contributions payées par les entreprises qui pouvaient varier d'une année sur l'autre. Donc là, on a stabilisé et sécurisé le budget dans le temps, ce qui permet à ECHA de mieux fonctionner, de mieux investir. Ensuite, il fallait avoir plus d'experts, plus de membres dans les comités. Parce que concrètement, quand on veut traiter un dossier de produits chimiques, il faut nommer un expert rapporteur qui va mener la revue de littérature, qui va faire travailler ensemble des chercheurs et qui va proposer un avis. Et on manque d'experts et de membres dans les comités de ECHA. Et c'est pour ça d'ailleurs qu'il y a un embouteillage de textes, une trop grande lenteur de fonctionnement. Donc ce texte, il demande aux États membres de nommer plus de membres et d'experts dans les différents comités de l'agence. Et ensuite, moi je voulais que, par exemple, l'agence puisse elle-même passer des commandes de recherche scientifique complémentaires. Ça veut dire qu'elle va pouvoir travailler directement avec des universités, des laboratoires de recherche pour renforcer la connaissance de certains risques. Je voulais qu'elle puisse mieux traiter les risques émergents, là où on n'a pas forcément de la science établie depuis 20 ans, mais où on a des alertes qu'il faut prendre en compte. Je voulais aussi qu'elle puisse mieux coopérer à l'échelle internationale et mieux coopérer entre les agences européenne de sécurité sanitaire. Par exemple, quand ECHA traite des PFAS, eh bien, il y a aussi une équipe de l'EFSA, l'agence de l'alimentation, qui travaille avec les équipes d'ECHA, mais rendre ça mieux reconnu, plus facile à organiser.
1: Vous parlez des améliorations que ce texte souhaite apporter à l'ECHA, mais quels sont les besoins spécifiques de cette agence aujourd'hui ?
2: Le débat, il est simple, en fait. C'est que, qu'on parle des pesticides, d'ailleurs, ou des produits chimiques, on se retrouve avec des embouteillages dans les agences européennes parce qu'il n'y a pas assez de ressources humaines, soit dans les autorités qui sont dans les États membres, comme l'ANSES en France, soit dans les agences elles-mêmes. Donc on parle de quelques dizaines de personnes, quelques dizaines de millions d'euros, alors que le marché des pesticides ou des produits chimiques est énorme, en dizaines de milliards, et que les enjeux pour la santé et pour l'environnement sont considérables. Donc moi, l'alerte politique que je porte depuis longtemps, c'est investissons dans l'évaluation des risques pour se donner les moyens de connaître les risques et donc de protéger les Européens et leur environnement. Et par ailleurs, soutenons la recherche pour des alternatives aux produits que l'on doit interdire pour que cela ne handicape pas les entreprises. Mais c'est quand même paradoxal qu'on parle de dizaines de milliards de chiffre d'affaires d'un côté et qu'on ne soit pas capable d'avoir quelques dizaines de personnes en plus pour traiter les dossiers.
1: À quoi sont dus ces embouteillages ?
2: L'embouteillage, il a toujours existé. Parce que depuis le début de cette législation et de cette agence, c'est des milliers de molécules qu'il faut analyser, sur lesquelles il faut statuer. Et donc, ECHA n'a jamais pu éponger tout ce stock de molécules et de produits à analyser. Donc, depuis le départ, il n'y a pas assez de moyens pour être efficace, et ce retard s'accumule, alors que maintenant, on voit mieux les dangers pour l'environnement des microplastiques, des polymères, des PFAS dont on parle beaucoup, mais qui sont des produits chimiques ou issus de la dégradation des produits chimiques. Donc il y a une urgence à agir pour protéger la santé humaine et pour aussi mettre sur le marché des alternatives. Mais si c'est une alternative moins dangereuse, mais qui est aussi un produit chimique, elle aura aussi besoin d'être étudiée au niveau de ECHA.
1: On a parlé de financement et de ressources humaines supplémentaires, mais comment on évalue le manque de financement et de moyens octroyés à l'Agence européenne des produits chimiques?
2: Moi, j'ai introduit l'obligation tous les ans d'avoir un rapport sur l'adéquation entre les missions confiées à ECHA et les moyens humains et financiers dont dispose l'agence. Moi, je veux que s'il y a un manque de moyens, ce soit visible et ce soit discuté dans les instances d'ECHA et qu'ensuite on puisse dire, ben voilà, le conseil d'administration, le board a établi qu'il manquait 15 personnes, et bien maintenant la commission doit mettre le budget supplémentaire pour pouvoir recruter ces 15 personnes. Donc je suis allé plus loin que ce qui était proposé par la commission pour s'assurer qu'on a les ressources adaptées aux missions que l'on confie à l'agence. On ne peut pas donner à une agence tous les ans des missions supplémentaires et pas lui donner des moyens supplémentaires.
1: Monsieur Clergeau, concrètement, combien de personnes et de budget l'ECHA aurait besoin pour réaliser ces missions?
2: Mais moi, je ne suis pas à dire qu'il faut doubler la taille d'ECHA. Je suis à dire qu'il faut vraiment se poser la question, les tâches, les moyens. Et déjà, si on avait 100 personnes de plus dans l'agence et dans les États membres, on changerait radicalement la gestion des produits chimiques en Europe.
1: Dans ce rapport, vous souhaitez renforcer un texte qui existe déjà, qui s'appelle une substance inévaluation. Pouvez-vous nous en parler plus concrètement ?
2: C'est un texte législatif, One Substance, One Assessment, et qui a permis notamment d'assurer une meilleure coordination des agences. Et moi, je propose dans ce texte d'aller encore plus loin, de renforcer la coopération entre les agences européennes, que l'agence du médicament, de l'environnement, des produits chimiques, de l'alimentation et de la santé au travail, travaillent ensemble, définis par la loi, autour de l'analyse de toutes les expositions au risque des personnes, pour mieux comprendre comment, eh bien, à travers justement l'alimentation, les conditions de travail, l'exposition aux produits chimiques, on peut aller vers des cancers plus nombreux, parce qu'on cumule des expositions venant de différents types de produits.
1: Pour que l'agence puisse évaluer les risques des substances chimiques qui se trouvent sur le marché européen, quelles sont les institutions européennes qui peuvent saisir l'ECHA ?
2: Alors aujourd'hui, c'est la Commission européenne qui saisit ECHA, et ECHA peut, dans certaines conditions, se saisir elle-même. Et là, moi, j'introduis le fait que le Parlement va pouvoir saisir ECHA, comme le Parlement peut aujourd'hui saisir l'Agence de l'alimentation EFSA, et que chaque État membre pourra aussi saisir directement ECHA. Donc ça veut dire qu'une fois que ce texte sera mis en œuvre, qui sera rentré en vigueur, eh bien, on pourra demander à ECHA de travailler sur des sujets nouveaux, même s'il n'y a pas une législation spécifique pour dire comment il faut les aborder. Et la question des PFAS, on aurait été beaucoup plus vite si le Parlement avait pu saisir directement l'ECHA et donner un mandat à ECHA pour évaluer les risques liés au PFAS.
1: Merci Christophe Clergeau d'avoir expliqué la réforme de l'Agence européenne des produits chimiques. Je rappelle que vous êtes eurodéputé pour le groupe de l'Alliance progressiste des socialistes et démocrates au Parlement européen.
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1: Vous connaissez Rose Vallant ? Conservatrice du jeu de paume sous l'occupation, elle sauva des centaines d'œuvres d'art de la spoliation nazie. Pendant 4 ans, au péril de sa vie, elle espionna les hauts dignitaires venus piller les œuvres d'art des familles juives et des opposants au régime. Ses enquêtes minutieuses après la guerre permirent la restitution de dizaines de milliers d'œuvres aux musées nationaux et à leurs propriétaires légitimes. Formée à l'École du Louvre, puis à l'Institut d'art et d'archéologie et à l'École pratique des hautes études, Rose Vallant entre au Jeu de Paume en tant que secrétaire bénévole en février 1932. Avec le conservateur du musée, André Dezarroy, elle organise une série d'expositions novatrices entre décembre 1932 et août 1939. Rose est appliquée et minutieuse. Elle note tout, elle garde tout. Minutes de lettres reçues et envoyées, listes d'œuvres émargées, attestations pour les assurances, clou à clou. La responsabilité du jeu de paume lui est régulièrement confiée par André Dezarroy, dont les absences s'étendent parfois sur de longues périodes. De ces années d'intense bénévolat, naît un attachement presque affectif à ce nouveau jeu de paume qu'elle a contribué à faire rayonner avant le déclenchement des hostilités. Le 24 août 1939, le jeu de paume ferme ses portes au public. Rose Vallant supervise l'évacuation des œuvres et surveille le bon déroulement logistique. Les nuits de bombardement, elle dort parfois au musée. Restée en poste à Paris aussi longtemps que possible, elle se résigne à quitter la capitale le 13 juin 1940 avec le dernier convoi réservé au personnel des musées nationaux. Elle rejoint le château de Valençay, d'où elle entend l'appel du général de Gaulle, avant de revenir à Paris dès les premiers jours de juillet. Hitler proclame que les biens des collections nationales et des collections privées doivent être sous contrôle. Les collections nationales sont confisquées. L'ambassade d'Allemagne prépare le terrain aux premières spoliations qui ciblent tout particulièrement les œuvres d'art issues des collections privées de familles juives. L'afflux massif de biens culturels spoliés conduit à réquisitionner le musée du Jeu de Paume le 1er novembre 1940. Le Jeu de Paume devient la plaque tournante d'un vaste système de spoliation des œuvres d'art. En accord avec Jacques Jaujard, directeur des musées nationaux, Rose Vallant se maintient en poste pour surveiller les activités des nazis. Dans un musée devenu garde-triage, dont l'accès est interdit, la conservatrice légitime sa présence par la nécessité de superviser les aspects logistiques du bâtiment : chauffage, nettoyage, manutention. L'homme de paille de Göring, Bruno Loss, voit en elle une menace. Régulièrement soupçonnée, suivie, fouillée, menacée, voire chassée du musée, Rose Vallant parvient, au péril de sa vie, à espionner les activités des nazis. Pendant les 4 années d'occupation, elle liste les œuvres spoliées aux familles juives qui transitent par son musée avant de partir pour l'Allemagne. Dans le sous-sol du musée, elle met aussi à l'abri 524 peintures et 92 sculptures qui ne seront jamais découvertes. Elle peut compter sur la complicité de l'équipe technique du musée, en particulier le personnel de gardiennage et d'emballage. Dès mars 1941, les mouvements

0: d'œuvre d'art s'intensifie sur la terrasse des Tuileries. Tout juste titularisée et désormais rémunérée, Rose Vallant collecte une importante documentation, manuscrite et photographique, au sujet des peintures, meubles et objets d'art qu'elle voit transiter par le musée. Quand elle parvient à les identifier, elle renseigne également la provenance des collections et leur destination, ainsi que l'identité des hauts dignitaires nazis et des marchands d'art complices qui viennent enrichir leurs collections personnelles avec les œuvres spoliées. Elle consigne ses observations sur des notes qu'elle transmet tous les deux ou trois jours par l'intermédiaire de Jacqueline Bouchot-Sopic à Jacques Jaujard, membre du réseau de résistance Sanson. Le 2 août 1944, sur ordre de Göring, 5 wagons de train sont affrétés pour transporter 148 caisses d'œuvres d'art modernes entreposées au Jeu de Paume. Son acheminement vers l'Allemagne est stoppé grâce au signalement de Rose Vallant et l'action de cheminots résistants. Le train est mis à l'arrêt jusqu'au 28 août. Les Américains le récupèrent à Aulnay et le confisquent. On découvre alors que ce train-musée contient 967 peintures signées Cézanne, Gauguin, Renoir, Modigliani, Degas et 64 peintures de Picasso. Paris est libéré le 25 août 1944. Je crus de mon devoir d'utiliser des connaissances si spéciales et de continuer mon action de guerre. Rose Vallant est nommée secrétaire générale de la commission de récupération artistique créée en novembre 1944 avec l'objectif de retrouver les biens culturels pris en France pendant la guerre. Capitaine de la première armée française, elle part en Allemagne dès le 1er mai 1945 pour récupérer les collections disparues et défendre les intérêts français. De 1945 à 1953, plus de 50 000 biens culturels sont rapatriés grâce aux enquêtes minutieuses et parfois illégales que mène Rose Vallant dans les territoires de l'ancien Troisième Reich. En 1955, Rose Vallant, désormais conservatrice des musées nationaux, prend la tête du service de protection des œuvres d'art, qui a pour objectif de continuer à traiter les demandes des familles dépossédées. En 1964, la superproduction hollywoodienne Le Train, avec Burt Lancaster, relate un des événements qu'elle raconte dans ses mémoires publiées en 1961, Le Front de l'Art, défense des collections françaises, un ouvrage de référence pour l'histoire des spoliations perpétrées par les nazis.
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0: ça.
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2: Le 13 mai, à la maison de quartier du Breil, les habitants des alentours, adolescents ou seniors, participent à l'événement Suivre les étoiles, une initiative organisée par les volontaires européennes de l'Accor dans le cadre du Mois de l'Europe. Au programme, plusieurs animations pour découvrir les cultures européennes, comme un quiz sur l'Europe ou même un atelier cuisine.
3: On va faire un petit jeu de table sur l'Union européenne.
2: Depuis plusieurs mois, des ateliers linguistiques et des cafés européens ont lieu dans le quartier. Ils sont organisés avec ces volontaires venus de différents pays. Anne-Lise est animatrice socioculturelle et coordonne ses bénévoles.
4: On a profité de la présence de Marlène cette année pour mettre en avant l'Europe, mettre en avant les langues étrangères, les cultures étrangères. C'est une nouvelle entrée qu'on peut avoir là avec son arrivée et qui intéresse les gens du quartier.
2: Dans la salle, plusieurs participants préparent un pesto italien maison. L'événement cherche à faire découvrir l'Europe à travers des activités concrètes et accessibles à tous les âges. Parmi les participants, Angèle, 13 ans, est venue avec un ami.
5: Au début, je ne savais pas c'était quoi. Ça m'a intrigué avec mon pote et j'ai dit viens, on va tenter. Là, j'apprends un petit peu plus par rapport à l'Europe. Et tout, moi, au début, je ne savais pas c'était le vendredi, la fête de l'Europe. Là, je viens de découvrir ça. Parce qu'avant, je ne savais pas du tout.
2: Pour certains visiteurs, cette journée est aussi l'occasion de réfléchir à ce que représente aujourd'hui l'Union européenne. Mireille Duval avait déjà participé à des échanges européens plus jeunes. Elle voit dans ces rencontres une manière de préserver cette ouverture entre les pays européens.
6: Je pense à cette chance qu'on a encore de libre-échange. Quand je dis libre-échange, en termes de libre circulation, je trouve que c'est une opportunité pour beaucoup de jeunes gens et de jeunes filles de pouvoir connaître d'autres cultures et une unité, mais chacun dans le respect des différences, je trouve ça formidable.
3: Tu veux faire une question sur l'Europe ou une introduction ?
2: Cette idée d'une Europe plus proche des habitants, Antonia essaie justement de la transmettre. La jeune Allemande effectue un volontariat international à Nantes. Aujourd'hui, cette expérience a changé son regard sur l'Europe.
7: Cet événement ici, c'est pour ouvrir un peu, pour célébrer la devise de l'Europe, un peu unie dans la diversité. Et pour faire apprendre des choses sur les autres cultures. Avant de partir, c'était juste, je savais que je vivais dans l'Union européenne, mais ce n'était pas vraiment que je me sens partie de l'Union européenne, en vrai. Et maintenant, quand je fais des projets comme ça, je me vraiment sens comme citoyen européen et pas que allemand.
2: À travers des jeux, des ateliers et des rencontres, cet après-midi tente un rapprochement des citoyens d'une Europe parfois perçue comme lointaine. Une Europe qui, le temps d'un après-midi, se découvre ici autour d'une table, d'une recette italienne ou d'un simple échange.
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3: Ce samedi 9 mai, à l'occasion de la Journée de l'Europe, la place de la République de Lille s'est transformée en salon. Des parasols bleus et jaunes, des tables, du café chaud et une invitation simple, parler d'Europe. C'est le principe du Café de l'Europe, un dispositif itinérant organisé par le bureau du Parlement européen en France, qui en est cette année à sa 3e édition. Lille ouvre le bal donc d'une tournée qui passera par 8 villes françaises. Johanna Guéraud est chargée de la tournée du Café de l'Europe.
4: Alors moi je représente 20 Questions to the Board, l'agence créative qui est à l'origine du projet. À la base on a ce concept, au sein de notre agence, qu'on appelle Café Questions. 20 Questions to the Board, de par son prénom, à la base on a 20 questions que l'on a posées à travers le monde, en interview, filmées. Et en fait, lorsqu'on faisait ces interviews, il se passe toujours un petit truc lorsqu'on pose des questions hyper ouvertes sur les rêves, les peurs, etc. aux gens. Et on s'est dit un jour, mais en fait, il faudrait inviter les gens en physique à se poser ces questions-là et à parler entre eux. Parce que quand on s'ouvre à l'autre et quand on parle à l'autre, qu'on raconte un peu nos vies, forcément, c'est comme ça qu'on se rapproche aussi et qu'on peut faire tomber certaines barrières. Et donc, le concept du Café Question est né comme ça.
3: Le principe du Café Question a trouvé écho dans l'émission du Parlement européen.
4: Comme leur mission, c'est de rapprocher les institutions, des citoyens, enfin la population plutôt des institutions, c'est vrai que ça collait assez bien avec leur mission. Et donc, ensemble, on a développé ce Café de l'Europe où on a vraiment pensé toute la scénographie, évidemment, aux couleurs de l'Europe. Et c'est là qu'on a eu l'idée aussi, en parlant avec eux, de leurs besoins, de planifier une tournée à travers la France, dans 8 villes de France. Et donc là, ça fait la 3e année qu'on fait ça.
3: 8 villes sélectionnées sur candidature auprès d'un réseau, les centres Europe Direct, des antennes locales placées sous la tutelle de la Commission européenne et présentes dans toute la France. Mais alors concrètement, que propose-t-on aux passants qui s'arrêtent, attirés par ces parasols et cette petite animation sur la place?
5: Sur la base d'un menu, en fait, c'est comme lorsque vous arrivez dans un restaurant ou un bistrot.
3: Bertrand Pelletier est administrateur au Parlement européen.
5: Nous, on propose un menu qui est basé sur des questions assez étonnantes. Si vous deviez décrire l'Europe à un extraterrestre, que diriez-vous, par exemple? Avec quelle personnalité européenne aimeriez-vous boire un café? Un deuxième exemple, et je vais en citer un troisième. Imaginez l'Europe dans 20 ans, comment est-elle?
3: Ces questions servent de point d'entrée, mais Bertrand Pelletier insiste, la conversation ne commence pas par l'Europe, elle commence par les gens.
5: Moi, ma manière de procéder, c'est d'abord de découvrir les gens, de savoir un peu qui ils sont, d'où ils viennent, quels sont leurs centres d'intérêt. On regarde l'âge qui sont les leurs, parfois ils sont seuls, parfois en couple, parfois entre amis, parfois en famille. Et puis, évidemment, on revient au menu. Mais très tôt s'engage une conversation sur les sujets qui les intéressent, ou les questions qu'ils se posent, les peurs qu'ils nourrissent, ou au contraire les espoirs qui sont les leurs, en relation avec l'Union européenne évidemment, parce que pour le coup, c'est pas une discussion tout à fait libre, c'est une discussion en rapport avec l'Europe.
3: Un café offert, une question posée, parfois c'est suffisant, mais les profils de celles et ceux qui s'assoient sont très variés.
5: Évidemment, vous avez le drapeau européen, l'Europe est visible, et donc il y a des gens qui viennent et qui au final, c'est l'occasion pour eux d'exprimer leur désaccord, voire davantage parfois. C'est aussi parfois un lieu d'ancrage où vous avez des gens qui sont dans la rue, ils voient là un point, il y a des gens, il y a une petite animation, par curiosité, mais aussi pour tout simplement rencontrer, nouer la conversation. Mais pour revenir sur le fond, il y a des gens qui s'arrêtent évidemment parce qu'ils s'intéressent à la question. Beaucoup vont vous dire que c'est par curiosité, ils ne comprennent pas forcément d'emblée ce dont il s'agit. Donc c'est l'occasion de leur expliquer pourquoi nous sommes là. Puis encore une fois, très tôt, s'engage une conversation sur des sujets d'intérêt européen en partant de leur point de vue en réalité. Alors ce point de vue, il est parfois europhile, parfois il est eurosceptique, et puis on développe.
3: Au fil des conversations, des thèmes reviennent. Bertrand Pelletier raconte notamment sa première rencontre de la matinée. Une jeune femme italienne installée à Lille qui exprimait spontanément une forme de discrimination ressentie au quotidien, y compris en France, de la part de ses voisins européens.
5: Ça m'a beaucoup touché que cette femme, finalement, spontanément, exprime ceci. Et puis de là, on a parlé d'Europe, mais on a parlé surtout de ces sociétés européennes en voie de se transformer, où l'Europe, elle est finalement très critiquée aujourd'hui. Et on assiste globalement, au motif de l'Europe, on assiste à un repli sur soi des pays. Mais je citerai également... un autre thème ou une question soulevée, c'est celle évidemment qui revient souvent, des échanges scolaires, des échanges d'étudiants, des échanges de personnel enseignant. Donc le programme Erasmus, devenu Erasmus+, aujourd'hui, on voit que c'est quand même l'une des success stories de l'Union européenne. Quelqu'un m'a fait part de son opinion favorable à l'adhésion de l'Ukraine à l'Union européenne, par exemple, dans le contexte historique et géopolitique actuel. Certains ont pointé du doigt l'absentéisme des députés au Parlement européen, donc l'importance que les gens pour lesquels on a voté soient présents là où ils ont promis qu'ils seraient présents. De même, en rapport avec les moyens financiers dont chacune ou chacun dispose, la difficulté qui est une priorité du Parlement européen et au-delà de l'Union européenne, de se loger aujourd'hui, se loger à Lille, se loger à Paris, se loger en France, mais se loger aussi en Allemagne, en Grèce, en Espagne. On constate aujourd'hui, notamment pour les jeunes générations, de l'extrême difficulté de se loger si on n'a pas de soutien financier, notamment au sein de sa propre famille. Voilà quelques-uns des sujets qui ont été soulevés. Et enfin, je pourrais peut-être citer l'importance de voyager pour se rendre compte, par exemple, certains disaient en Autriche, de l'importance que l'Europe peut avoir. En fait, quand on a le nez sur quelque chose, on ne se rend pas compte de l'importance de cette chose-là. Donc, quand on prend un peu de recul, on se rend compte du prix des choses. Et donc, voilà, certains ont pris conscience du prix de l'Europe en s'éloignant de l'Europe.
3: Et c'est là que réside la tension centrale que Bertrand Pelletier observe dans ces discussions, une contradiction entre la critique de l'Europe et le sentiment, parfois inavoué, qu'elle est nécessaire.
5: Plus une personne va se sentir menacée, en difficulté, plus elle va désigner l'Europe comme étant, je vais dire, responsable de ses problèmes. Et à l'inverse, mieux une personne est renseignée, mieux une personne connaît l'Europe, plus finalement elle se l'approprie et elle y devient favorable.
3: La méconnaissance comme terreau de la défiance, c'est le diagnostic que pose cet administrateur de 25 ans d'expérience et la raison d'être, selon lui, d'initiatives comme le Café de l'Europe.
5: Ça traduit une chose, c'est qu'en fait, on souffre surtout, je crois, d'une méconnaissance de l'Europe. D'où l'importance pour nous, chaque fois, de remettre l'ouvrage sur le métier. Et ça, le Café de l'Europe nous donne une occasion que certains diront marginale, parce que finalement, on rencontre plusieurs dizaines, au mieux quelques centaines de personnes, mais c'est vraiment une goutte d'eau dans un océan, nous sommes 60 millions de Français. Mais ça n'a pas de prix, en fait, ces rencontres.
3: Ces conversations ne disparaissent pas. Une fois les parasols repliés, elles sont consignées, synthétisées et deviennent elles-mêmes un terreau de communication pour montrer la réalité du dialogue.
5: Et donc, l'enjeu, c'est d'amplifier, propager ces témoignages qu'on a reçus. Voilà. Et c'est une preuve qu'on a ce dialogue-là. Et on utilise précisément ces dialogues pour... que les gens comprennent finalement aussi notre intention. Il ne s'agit pas de faire de la propagande, mais de manière objective, de restituer en réalité ces conversations qu'on a eues et de voir que ça s'inscrit dans un dialogue absolument sincère et désiré de l'établir sur des faits. Il est important de raconter factuellement ce que nous faisons pour être d'autant mieux compris, c'est une chose, et de l'autre côté, d'être attentif à ce qui est dit par les gens, la manière dont les choses et l'Europe dans le cadre d'espèce sont perçues et d'être en mesure de répondre à ces biais parfois de perception.
3: Du côté de Johanna Guéraud, la satisfaction est double, celle d'une professionnelle qui voit un projet grandir, mais aussi celle d'une citoyenne.
4: Au début, on faisait ça un peu de briquet de broc, etc. On a vachement travaillé sur le concept et ça fait énormément plaisir. de voir aujourd'hui où le projet est arrivé aussi, et de le voir là aujourd'hui aux couleurs de l'Europe, de voir aussi tous ces gens qui s'assoient et puis aussi ceux qui, même qui n'ont pas le temps de s'asseoir mais qui disent que c'est une belle initiative et qu'il en faudrait plus, ça montre qu'on est dans le vrai, et ça fait plaisir forcément en tant que juste citoyenne. Ça fait plaisir de contribuer à sa petite échelle à un projet comme ça.
3: Prochaine escale pour le café de l'Europe, Tours le 17 mai, Forcalquier, Chambéry, Toulouse, Cergy, Évreux et Marseille suivront jusqu'au mois d'octobre.
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1: Bonjour Quentin Dickinson.
2: Laurence Aubron, bonjour et bonjour à toutes et à tous.
1: Alors cette semaine, Quentin, votre histoire d'Europe entend donner un coup de projecteur sur l'état d'esprit de nos voisins au Royaume-Uni, pays où vous vous trouvez d'ailleurs en ce moment, Quentin.
2: Il y a un peu moins de 2 ans, les électeurs britanniques renvoyaient dans les oubliettes de l'histoire le gouvernement conservateur tombé comme un fruit pourri. Ces législatives auront précipité le retour inattendu dans son ampleur du parti travailliste et de son populaire chef de file, l'ancien procureur général d'Angleterre et du Pays de Galles, Sir Keir Starmer. Or, aujourd'hui, on ne peut que constater que le parti travailliste atteint les tréfonds de l'impopularité, y compris dans les régions qu'il dominait historiquement, telles le Yorkshire et l'embouchure de la Mersey, les Midlands et le Pays de Galles. Et voilà ce qu'on a pu vérifier avec précision lors du tout récent désastre des travaillistes aux élections municipales et régionales. Quant au Premier ministre Starmer, il est actuellement engagé dans une périlleuse mission de survie personnelle, près d'une centaine de ses députés réclamant sa démission, et alors que plusieurs de ses ministres ont annoncé qu'il quittait son gouvernement. Vous en conviendrez, voilà un bien étonnant retournement de situation.
1: Alors justement, comment expliquer cette désaffection record ?
2: Bien, il y a tout d'abord ce sentiment lancinant chez les plus de 40 ans d'un déclin du niveau de vie et chez les jeunes actifs de l'absence de perspective professionnelle. Cette combinaison est d'ailleurs à différents degrés assez commune aux autres pays d'Europe occidentale, mais il y a un élément plus spécifiquement britannique.
1: Et à quoi faites-vous allusion ?
2: Bien, sur la côte du comté de Devon, une contrée plutôt prospère d'où je vous parle ce matin, j'ai pu vérifier ici toute l'incompréhension, toute la frustration née d'une très forte disparité des revenus et des biens entre les salariés d'une part et les professions libérales d'autre part. Ainsi, le tableau par pays du coefficient des inégalités que publie l'OCDE place le Royaume-Uni dans la même catégorie que le Costa Rica, le Chili et les États-Unis de Donald Trump. Pas vraiment des exemples de répartition équitable des richesses.
1: Et l'immigration figure également au nombre des griefs vis-à-vis de M. Starmer.
2: En effet, et c'est même là une partie de l'héritage empoisonné du Brexit. En fait, le nombre de migrants, tous statuts confondus, se maintenait depuis 15 ans autour des 200 000 par an, suivi d'une chute assez spectaculaire et éphémère en 2021. 2 ans après, l'immigration aura connu un bond jusqu'à frôler le million avant de redescendre vers les 200 000 l'année dernière.
1: Autant dire du pain béni pour les partis national populistes, Quentin Dickinson.
2: Évidemment. Mais comme souvent, ces mouvements politiques-là s'alimentent davantage des craintes infondées que des réalités avérées. Il faut savoir que, toujours selon l'OCDE, avec 15% de personnes nées hors du pays, le Royaume-Uni se situe nettement en dessous de l'Allemagne ou encore de la Belgique.
1: Mais l'appréciation très négative portée par les Britanniques sur leur service public joue aussi un rôle dans l'insatisfaction générale, semble-t-il.
2: Tout à fait, Laurence, tout à fait. Et tout y passe. Le délabrement du service national de santé et du réseau ferré, les files interminables au guichet des municipalités, l'attente toujours plus longue pour obtenir justice devant les tribunaux, la pusillanimité de la police rendue responsable de l'insécurité, pourtant en recul. Mais le sujet qui fait l'unanimité véhémente des clients dans les tavernes de quartiers et de villages, c'est l'état déplorable des routes secondaires laissées aux soins des régions. Ici, dans ce village de 400 citoyens, le pub s'appelle Journey's End, comprenez, fin de parcours, pas excessivement optimiste, surtout que l'établissement est ouvert depuis le XIIIe siècle. Dans le brouhaha des conversations autour de moi, le mot 1000 fois entendu, c'est « potholes », c'est-à-dire « nid de poule ». Les amortisseurs de ma voiture, Laurence, peuvent le confirmer.
1: Merci beaucoup, Quentin Dickinson. 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
3: Bonjour Manon, bonjour à toutes et à tous. On ouvre ce journal à Paris, où les ministres des Finances du G7 se réunissent ce lundi et mardi dans un contexte économique et géopolitique particulièrement tendu.
4: Bonjour Nicolas, cette rencontre intervient dans un contexte de crise multiple. Tensions au Moyen-Orient, hausse des prix de l'énergie, ralentissement économique mondial et divisions croissantes entre Washington et ses alliés. Depuis le retour de Donald Trump à la Maison-Blanche début 2025, le G7 traverse une période de fortes tensions. Washington remet en cause plusieurs principes historiques du groupe, notamment le libre-échange et le multilatéralisme. Donald Trump multiplie par ailleurs les déclarations provocatrices et les mesures isolationnistes. Le ministre français de l'économie, Roland Lescure, qui accueille le sommet à Paris, reconnaît d'ailleurs que maintenir l'unité de ce club est devenu un combat de tous les jours.
3: Et l'un des principaux sujets de ces discussions sur la situation économique ont bien évidemment en toile de fond le contexte au Moyen-Orient.
4: Oui, parce que les conséquences économiques de la crise autour du détroit d'Hormuz inquiètent fortement les marchés. Les pays du G7 cherchent à éviter que la flambée des prix du pétrole et du gaz s'éternise. Début mars, le groupe avait déjà libéré des stocks stratégiques pour calmer les tensions dans le secteur énergétique. Mais les États-Unis veulent désormais aller plus loin. Avant même l'ouverture du sommet, le secrétaire américain au Trésor, Scott Bessent, a appelé les autres pays du G7 à renforcer les sanctions contre l'Iran.
3: Mais au-delà de la crise énergétique, les ministres doivent aussi gérer des déséquilibres économiques mondiaux de plus en plus importants.
4: Les discussions portent notamment sur les excédents commerciaux records de la Chine qui atteignent désormais 1200 milliards de dollars, tandis que les États-Unis continuent de creuser leur déficit extérieur. Pour plusieurs responsables présents à Paris, ce modèle économique mondial est devenu insoutenable et pourrait conduire à une nouvelle crise financière ou commerciale. Un autre sujet central de ce sommet concernera donc la dépendance occidentale à la Chine, qui domine aujourd'hui des chaînes d'approvisionnement indispensables. L'un des objectifs du G7 sera donc de trouver des mesures afin de réduire cette dépendance, avec en discussion notamment des garanties de prix, quotas et barrières tarifaires.
3: Et derrière ces discussions, c'est donc la fragilité à la fois économique et diplomatique de l'Europe qui est mise en évidence.
4: Oui, car l'Union européenne se retrouve aujourd'hui particulièrement exposée aux chocs extérieurs. La hausse des prix de l'énergie menace directement la croissance et risque d'alimenter une nouvelle poussée inflationniste dans la zone euro. Sur le point de vue diplomatique, la montée des tensions entre Washington et le vieux continent remet en question les alliances stratégiques de l'Union. Autant de difficultés que les ministres européens conviés à Paris tenteront de pallier cette semaine.
3: Et on poursuit ce journal en Hongrie, où une partie de l'élite économique cherche à transférer à l'étranger sa fortune, constituée pendant les 16 années au pouvoir de Viktor Orban.
4: Depuis la défaite de l'ancien Premier ministre aux législatives du 12 avril, un mouvement de panique a saisi certains oligarques et hauts responsables hongrois associés à Viktor Orban, accusés de corruption. Plusieurs chercheraient à mettre à l'abri leurs capitaux en les transférant vers l'étranger, parfois via des jets privés transportant de l'argent liquide et des objets de valeur. Certains organisent même leur départ. Selon le quotidien britannique The Guardian, plusieurs familles d'oligarques proches d'Orban auraient déjà quitté la Hongrie.
3: On avait d'ailleurs connu un épisode assez voisin après la défaite du PIS, le parti populiste au pouvoir en Pologne en octobre 2023.
4: La situation résonne avec le cas de l'ex-ministre polonais de la Justice, Zbigniew Ziobro, visé ces derniers mois par des poursuites pour abus de pouvoir. Alors que ses passeports lui avaient été retirés, il s'était réfugié en Hongrie où le gouvernement de Viktor Orban lui avait accordé l'asile politique en janvier. Après la victoire de Peter Magyar qui avait promis son extradition, Zbigniew Ziobro a fui vers les États-Unis. Selon Reuters, le vice-secrétaire d'État américain aurait personnellement facilité l'octroi de ce visa.
3: Et c'est vers les États-Unis que se tournent en priorité ces fugitifs.
4: Beaucoup espèrent y obtenir un visa grâce aux liens idéologiques noués ces dernières années entre Budapest et certains milieux conservateurs américains proches du mouvement MAGA. L'administration Trump a en effet été l'un des principaux soutiens du Fidesz, le parti de Viktor Orban, et s'est même engagé dans sa campagne. Parmi les autres destinations, le Moyen-Orient, l'Uruguay ou encore l'Australie, des États jugés protecteurs sur le plan fiscal, politique et juridique.
3: Et ces mouvements posent un enjeu de justice et de crédibilité démocratique pour le nouveau Premier ministre.
4: Peter Magyar promet une rupture avec les pratiques de l'ancien pouvoir. Il dénonce un système opaque, dominé

0: œuvres conjointes, s'entraîner à leur préparation et à leur utilisation. Des unités aériennes et de missiles y participeront avec au total 65 000 soldats mobilisés du 19 au 21 mai.
1: Des exercices qui suscitent une certaine inquiétude en Ukraine.
0: En effet, en 2022, la Russie avait utilisé le Bélarus comme base arrière pour déclencher son invasion à grande échelle de l'Ukraine. Selon le président ukrainien, Moscou préparerait une nouvelle offensive depuis cette zone et chercherait à persuader Minsk de se joindre à de nouvelles opérations offensives. En réaction, Kiev a renforcé la semaine dernière ses troupes à la frontière nord avec le Bélarus et Volodymyr Zelensky appelle également ses partenaires internationaux à réagir fermement. D'autant que face au revers qu'il subit dans cette guerre qui s'enlise, Vladimir Poutine a déjà brandi à plusieurs reprises la menace nucléaire.
1: Merci Manon.
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1: The Father, pour Le Père, est un film qui aborde le vieillissement et la maladie d'Alzheimer. Pour sensibiliser le public à ces enjeux, la communauté professionnelle territoriale de santé de Strasbourg a projeté ce long métrage suivi d'un débat avec un gérontologue. Amy, ancienne infirmière, se montre plutôt pessimiste sur la situation.
2: En ce moment, c'est dramatique. Au moment du Covid, on avait dit qu'on donnerait plus de moyens, tout ce qui est gériatrie, parce que la gériatrie, il faut quand même savoir que c'est toujours la cinquième roue de la charrue. Bon, alors il y a des initiatives comme ça qui sont mises en route, ça suffit pas. Surtout que la population âgée est en plein boom. Hein.
1: Ce film franco-britannique est emblématique des enjeux du vieillissement dans toutes les sociétés européennes. D'ici 2100, la part des personnes âgées de 80 ans ou plus dans la population de l'UE devrait doubler. Aussi, le nombre de personnes atteintes de la maladie d'Alzheimer est également en hausse, explique Florian Voineau, chargé du projet ICOP à la CPTS de Strasbourg.
3: On a quand même une augmentation des diagnostics de la maladie d'Alzheimer. Comme il y a quand même un effet mode de vie sur la maladie d'Alzheimer, hypertension, diabète, tabac, pollution, finalement une grande majorité de facteurs pronostiques qui sont environnementaux. Les chiffres du vieillissement sont quand même relativement alarmants, notamment sur la perte d'autonomie. En 2050-2070, un doublement des personnes en perte d'autonomie.
1: Pour lui, il faut changer la perception que l'on a de la vieillesse.
3: L'idée, je pense que c'est déjà de déconstruire cette image de l'âgisme, de se dire que les personnes âgées sont un poids. C'est aussi bien une ressource, et c'est surtout une ressource, que ce soit sur la partie aidance, que ce soit sur la partie grands-parents qui prennent en charge leurs petits-enfants, qui interviennent en tant que bénévoles dans les milieux associatifs. Et on sait qu'aujourd'hui, une société sans personnes de plus de 60 ans, c'est une société qui ne tient pas la route non plus. Et la question, c'est comment finalement on essaye de transformer la façon dont on prend en charge les personnes âgées, comment est-ce qu'on fait pour alléger aussi la charge des professionnels de santé. Et c'est une vraie réflexion qu'il faut avoir très rapidement.
1: Comme Amy, Florian s'adresse également aux politiques pour revendiquer un budget ciblé.
3: C'est une réflexion financière avant tout. Alors ça fait des dizaines d'années qu'on en parle. On sait qu'aujourd'hui, si on ne met pas les moyens, on va se retrouver avec un vieillissement de la population et de la perte d'autonomie. À un moment, il faut prendre en charge ça parce que les coûts seront plus importants finalement quand on aura une perte d'autonomie qu'aujourd'hui dans de la prévention. C'est-à-dire si on fait de la prévention aujourd'hui, on va limiter les coûts futurs.
1: À retenir du ciné-débat, la prévention fait toute la différence. Dès la naissance, on peut adopter un certain mode de vie pour un troisième âge plus serein. Dominique et Amy ont retenu la leçon.
4: Sortez, allez vers les autres, ne restez surtout pas cloisonnés à la maison.
2: C'est de se mettre tout le temps dans des situations inconnues, différentes, de se réadapter à plein de choses et pas de rester dans sa petite routine.
1: Le programme ICOP souhaite également apporter sa contribution. Initié par l'OMS en 2015, il a pour objectif d'accompagner les personnes âgées pour qu'elles puissent vivre de manière indépendante le plus longtemps possible.
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1: Vous connaissez Rose Vallant ? Conservatrice du jeu de paume sous l'occupation, elle sauva des centaines d'œuvres d'art de la spoliation nazie. Pendant 4 ans, au péril de sa vie, elle espionna les hauts dignitaires venus piller les œuvres d'art des familles juives et des opposants au régime. Ses enquêtes minutieuses après la guerre permirent la restitution de dizaines de milliers d'œuvres aux musées nationaux et à leurs propriétaires légitimes. Formée à l'École du Louvre, puis à l'Institut d'art et d'archéologie et à l'École pratique des hautes études, Rose Vallant entre au Jeu de Paume en tant que secrétaire bénévole en février 1932. Avec le conservateur du musée, André Dezarroy, elle organise une série d'expositions novatrices entre décembre 1932 et août 1939. Rose est appliquée et minutieuse. Elle note tout, elle garde tout. Minutes de lettres reçues et envoyées, listes d'œuvres émargées, attestations pour les assurances, clou à clou. La responsabilité du jeu de paume lui est régulièrement confiée par André Dezarroy, dont les absences s'étendent parfois sur de longues périodes. De ces années d'intense bénévolat, naît un attachement presque affectif à ce nouveau jeu de paume qu'elle a contribué à faire rayonner avant le déclenchement des hostilités. Le 24 août 1939, le jeu de paume ferme ses portes au public. Rose Vallant supervise l'évacuation des œuvres et surveille le bon déroulement logistique. Les nuits de bombardement, elle dort parfois au musée. Restée en poste à Paris aussi longtemps que possible, elle se résigne à quitter la capitale le 13 juin 1940 avec le dernier convoi réservé au personnel des musées nationaux. Elle rejoint le château de Valençay, d'où elle entend l'appel du général de Gaulle, avant de revenir à Paris dès les premiers jours de juillet. Hitler proclame que les biens des collections nationales et des collections privées doivent être sous contrôle. Les collections nationales sont confisquées. L'ambassade d'Allemagne prépare le terrain aux premières spoliations qui ciblent tout particulièrement les œuvres d'art issues des collections privées de familles juives. L'afflux massif de biens culturels spoliés conduit à réquisitionner le musée du Jeu de Paume le 1er novembre 1940. Le Jeu de Paume devient la plaque tournante d'un vaste système de spoliation des œuvres d'art. En accord avec Jacques Jaujard, directeur des musées nationaux, Rose Vallant se maintient en poste pour surveiller les activités des nazis. Dans un musée devenu garde-triage, dont l'accès est interdit, la conservatrice légitime sa présence par la nécessité de superviser les aspects logistiques du bâtiment, chauffage, nettoyage, manutention. L'homme de paille de Göring, Bruno Loss, voit en elle une menace. Régulièrement soupçonnée, suivie, fouillée, menacée, voire chassée du musée, Rose Vallant parvient, au péril de sa vie, à espionner les activités des nazis. Pendant les 4 années d'occupation, elle liste les œuvres spoliées aux familles juives qui transitent par son musée avant de partir pour l'Allemagne. Dans le sous-sol du musée, elle met aussi à l'abri 524 peintures et 92 sculptures qui ne seront jamais découvertes. Elle peut compter sur la complicité de l'équipe technique du musée. En particulier, le personnel de gardiennage et d'emballage. Dès mars 1941, les mouvements d'œuvres d'art s'intensifient sur la terrasse des Tuileries. Tout juste titularisée et désormais rémunérée, Rose Vallant collecte une importante documentation, manuscrite et photographique, au sujet des peintures, meubles et objets d'art qu'elle voit transiter par le musée. Quand elle parvient à les identifier, elle renseigne également la provenance des collections et leur destination, ainsi que l'identité des hauts dignitaires nazis et des marchands d'art complices qui viennent enrichir leur collection personnelle avec les œuvres spoliées. Elle consigne ses observations sur des notes qu'elle transmet tous les 2 ou 3 jours par l'intermédiaire de Jacqueline Bouchot-Sopic à Jacques Jaujard, membre du réseau de résistance Sanson. Le 2 août 1944, sur ordre de Göring, 5 wagons de train sont affrétés pour transporter 148 caisses d'œuvres d'art modernes entreposées au Jeu de Paume. Son acheminement vers l'Allemagne est stoppé grâce au signalement de Rose Vallant et l'action de cheminots résistants. Le train est mis à l'arrêt jusqu'au 28 août. Les Américains le récupèrent à Aulnay et le confisquent. On découvre alors que ce train-musée contient 967 peintures, signées Cézanne, Gauguin, Renoir, Modigliani, Degas et 64 peintures de Picasso. Paris est libéré le 25 août 1944. Je crus de mon devoir d'utiliser des connaissances si spéciales et de continuer mon action de guerre. Rose Vallant est nommée secrétaire générale de la commission de récupération artistique créée en novembre 1944 avec l'objectif de retrouver les biens culturels pris en France pendant la guerre. Capitaine de la première armée française, elle part en Allemagne dès le 1er mai 1945 pour récupérer les collections disparues et défendre les intérêts français. De 1945 à 1953, plus de 50 000 biens culturels sont rapatriés grâce aux enquêtes minutieuses et parfois illégales que mène Rose Vallant dans les territoires de l'ancien Troisième Reich. En 1955, Rose Vallant, désormais conservatrice des musées nationaux, prend la tête du service de protection des œuvres d'art, qui a pour objectif de continuer à traiter les demandes des familles dépossédées. En 1964, la superproduction hollywoodienne Le Train, avec Burt Lancaster, relate un des événements qu'elle raconte dans ses mémoires publiées en 1961, Le Front de l'Art, défense des collections françaises, un ouvrage de référence pour l'histoire des spoliations perpétrées par les nazis.
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0: ça te plaisait, Minzo.
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2: Le 13 mai, à la maison de quartier du Breil, les habitants des alentours, adolescents ou seniors, participent à l'événement Suivre les étoiles, une initiative organisée par les volontaires européennes de l'Accor dans le cadre du Mois de l'Europe. Au programme, plusieurs animations pour découvrir les cultures européennes, comme un quiz sur l'Europe ou même un atelier cuisine.
3: On va faire un petit jeu de table sur l'Union européenne.
2: Depuis plusieurs mois, des ateliers linguistiques et des cafés européens ont lieu dans le quartier. Ils sont organisés avec ces volontaires venus de différents pays. Anne-Lise est animatrice socioculturelle et coordonne ses bénévoles.
4: On a profité de la présence de Marlène cette année pour mettre en avant l'Europe, mettre en avant les langues étrangères, les cultures étrangères. C'est une nouvelle entrée qu'on peut avoir là avec son arrivée et qui intéresse les gens du quartier.
2: Dans la salle, plusieurs participants préparent un pesto italien maison. L'événement cherche à faire découvrir l'Europe à travers des activités concrètes et accessibles à tous les âges. Parmi les participants, Angèle, 13 ans, est venue avec un ami.
5: Au début, je ne savais pas c'était quoi. Ça m'a intrigué avec mon pote et j'ai dit, viens, on va tenter. Là, j'apprends un petit peu plus par rapport à l'Europe. Et tout, moi, au début, je ne savais pas c'était le vendredi, la fête de l'Europe. Là, je viens de découvrir ça. Parce qu'avant, je ne savais pas du tout.
2: Pour certains visiteurs, cette journée est aussi l'occasion de réfléchir à ce que représente aujourd'hui l'Union européenne. Mireille Duval avait déjà participé à des échanges européens plus jeunes. Elle voit dans ces rencontres une manière de préserver cette ouverture entre les pays européens.
6: Je pense à cette chance qu'on a encore de libre-échange. Quand je dis libre-échange, en termes de libre circulation, je trouve que c'est une opportunité pour beaucoup de jeunes gens et de jeunes filles de pouvoir connaître d'autres cultures et une unité. Mais chacun dans le respect des différences, je trouve ça formidable.
3: Tu veux faire une question sur l'Europe ou une introduction ?
2: Cette idée d'une Europe plus proche des habitants, Antonia essaie justement de la transmettre. La jeune Allemande effectue un volontariat international à Nantes. Aujourd'hui, cette expérience a changé son regard sur l'Europe.
3: Cet événement ici, c'est pour ouvrir un peu, pour célébrer la devise de l'Europe, un peu unie dans la diversité. Et pour faire apprendre des choses sur les autres cultures. Avant de partir, c'était juste, je savais que je vivais dans l'Union européenne, mais c'était pas vraiment que je me sens partie de l'Union européenne en vrai. Et maintenant, quand je fais des projets comme ça, je me vraiment sens comme citoyen européen et pas que allemand.
2: À travers des jeux, des ateliers et des rencontres, cet après-midi tente un rapprochement des citoyens d'une Europe parfois perçue comme lointaine. Une Europe qui, le temps d'un après-midi, se découvre ici autour d'une table, d'une recette italienne ou d'un simple échange.
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1: Bonjour Quentin Dickinson.
2: Laurence Aubron, bonjour et bonjour à toutes et à tous.
1: Alors cette semaine, Quentin, votre histoire d'Europe entend donner un coup de projecteur sur l'état d'esprit de nos voisins au Royaume-Uni, pays où vous vous trouvez d'ailleurs en ce moment, Quentin.
2: Il y a un peu moins de 2 ans, les électeurs britanniques renvoyaient dans les oubliettes de l'histoire le gouvernement conservateur tombé comme un fruit pourri. Ces législatives auront précipité le retour inattendu dans son ampleur du parti travailliste et de son populaire chef de file, l'ancien procureur général d'Angleterre et du Pays de Galles, Sir Keir Starmer. Or, aujourd'hui, on ne peut que constater que le parti travailliste atteint les tréfonds de l'impopularité, y compris dans les régions qu'il dominait historiquement, telles le Yorkshire et l'embouchure de la Mersey, les Midlands et le Pays de Galles. Et voilà ce qu'on a pu vérifier avec précision lors du tout récent désastre des travaillistes aux élections municipales et régionales. Quant au Premier ministre Starmer, il est actuellement engagé dans une périlleuse mission de survie personnelle, près d'une centaine de ses députés réclamant sa démission, et alors que plusieurs de ses ministres ont annoncé qu'il quittait son gouvernement. Vous en conviendrez, voilà un bien étonnant retournement de situation.
1: Alors justement, comment expliquer cette désaffection record ?
2: Bien, il y a tout d'abord ce sentiment lancinant chez les plus de 40 ans d'un déclin du niveau de vie et chez les jeunes actifs de l'absence de perspectives professionnelles. Cette combinaison est d'ailleurs à différents degrés assez commune aux autres pays d'Europe occidentale, mais il y a un élément plus spécifiquement britannique.
1: Et à quoi faites-vous allusion ?
2: Bien, sur la côte du comté de Devon, une contrée plutôt prospère d'où je vous parle ce matin, j'ai pu vérifier ici toute l'incompréhension, toute la frustration née d'une très forte disparité des revenus et des biens entre les salariés d'une part et les professions libérales d'autre part.

0: spectaculaire et éphémère en 2021. Deux ans après, l'immigration aura connu un bond jusqu'à frôler le million avant de redescendre vers les 200 000 l'année dernière.
1: Autant dire du pain béni pour les partis national-populistes, Quentin Dickinson.
0: Évidemment. Mais comme souvent, ces mouvements politiques-là s'alimentent davantage des craintes infondées que des réalités avérées. Il faut savoir que, toujours selon l'OCDE, avec 15% de personnes nées hors du pays, le Royaume-Uni se situe nettement en dessous de l'Allemagne ou encore de la Belgique.
1: Mais l'appréciation très négative portée par les Britanniques sur leur service public joue aussi un rôle dans l'insatisfaction générale, semble-t-il.
0: Tout à fait, Laurence, tout à fait. Et tout y passe. Le délabrement du service national de santé et du réseau ferré, les files interminables au guichet des municipalités, l'attente toujours plus longue pour obtenir justice devant les tribunaux, la pusillanimité de la police rendue responsable de l'insécurité, pourtant en recul. Mais le sujet qui fait l'unanimité véhémente des clients dans les tavernes de quartier et de village, c'est l'état déplorable des routes secondaires laissées aux soins des régions. Ici, dans ce village de 400 citoyens, le pub s'appelle Journey's End, comprenez, fin de parcours, pas excessivement optimiste, surtout que l'établissement est ouvert depuis le XIIIe siècle. Dans le brouhaha des conversations autour de moi, le mot mille fois entendu, c'est « potholes », c'est-à-dire « nid de poule ». Les amortisseurs de ma voiture, Laurence, peuvent le confirmer.
1: Merci beaucoup, Quentin Dickinson. 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
1: Depuis juillet 2025, la Commission européenne veut réformer l'ECHA, l'Agence européenne des produits chimiques. Chargée d'évaluer les risques sanitaires et environnementaux de dizaines de milliers de substances présentes sur le marché européen, cette agence doit se doter d'un nouveau cadre juridique et garantir la pérennité de son financement. C'est l'ambition d'une proposition de règlement examinée par le Parlement européen. Rencontre avec Christophe Clergeau, eurodéputé socialiste et rapporteur de ce texte, en marge de la session plénière de Strasbourg en avril dernier.
2: L'Agence des produits chimiques européens, c'est une des rares agences qui n'avait pas sa législation spécifique. Au départ, elle a été créée pour faire l'évaluation des risques de certains produits dans le cadre de la législation sur les produits chimiques REACH. Et petit à petit, la Commission européenne et le Parlement lui ont confié de plus en plus de responsabilités sur les emballages, sur les batteries, sur tout à fait d'autres produits. Et donc, elle finissait par travailler sur la base de plusieurs textes réglementaires qui n'étaient pas cohérents entre eux. Donc, il fallait donner une base juridique solide, unique et commune pour pouvoir traiter tous ces sujets-là. Il fallait aussi consolider son budget, puisque du coup, elle recevait des bouts de budget de chaque direction générale compétente de la Commission. Et c'est presque une seconde naissance de l'Agence des produits chimiques, qui montre d'ailleurs à quel point cette question de l'évaluation des risques dans tous les produits de nos quotidiens est devenue une question très importante à l'échelle européenne.
1: Les substances chimiques sont partout dans notre quotidien. Elles peuvent avoir des risques avérés pour notre santé et pour l'environnement. Là, vous venez tout juste de sortir du Parlement européen. Quels sont les résultats du vote ?
2: Le paradoxe au Parlement européen, c'est ce que j'ai essayé de dire dans l'hémicycle, c'est que quand on parle de manière générale des produits chimiques, des PFAS, des pesticides, il y a beaucoup d'affrontements. Mais là, sur l'agence, on a pu se mettre d'accord très largement, puisque j'ai une majorité de plus des trois quarts du Parlement européen et j'ai pu travailler avec des groupes très différents, de la gauche de l'hémicycle jusqu'à la droite classique du Parti populaire européen. Donc il y a des moments où on peut faire un acte positif ensemble pour renforcer les moyens d'évaluation des risques liés aux produits chimiques. Et c'est le meilleur service qu'on puisse rendre à la fois aux consommateurs, aux citoyens, sur la protection de la santé et de l'environnement, mais aussi aux entreprises qui ont besoin que leur dossier soit traité rapidement pour pouvoir mettre sur le marché des produits qui correspondent à des besoins réels.
1: Ce rapport a convaincu quasiment l'entièreté du Parlement européen. Pour mieux comprendre, quelles sont les ambitions de ce rapport pour l'Agence européenne des produits chimiques ?
2: Il fallait donner un budget suffisant à ECHA. Et l'Agence des produits chimiques vit en partie sur le budget européen et en partie sur les contributions payées par les entreprises qui pouvaient varier d'une année sur l'autre. Donc là, on a stabilisé et sécurisé le budget dans le temps, ce qui permet à ECHA de mieux fonctionner, de mieux investir. Ensuite, il fallait avoir plus d'experts, plus de membres dans les comités. Parce que concrètement, quand on veut traiter un dossier de produits chimiques, il faut nommer un expert rapporteur qui va mener la revue de littérature, qui va faire travailler ensemble des chercheurs et qui va proposer un avis. Et on manque d'experts et de membres dans les comités de ECHA. Et c'est pour ça d'ailleurs qu'il y a un embouteillage de textes, une trop grande lenteur de fonctionnement. Donc ce texte, il demande aux États membres de nommer plus de membres et d'experts dans les différents comités de l'agence. Et ensuite, moi je voulais que, par exemple, l'agence puisse elle-même passer des commandes de recherche scientifique complémentaires. Ça veut dire qu'elle va pouvoir travailler directement avec des universités, des laboratoires de recherche pour renforcer la connaissance de certains risques. Je voulais qu'elle puisse mieux traiter les risques émergents, là où on n'a pas forcément de la science établie depuis 20 ans, mais où on a des alertes qu'il faut prendre en compte. Je voulais aussi qu'elle puisse mieux coopérer à l'échelle internationale et mieux coopérer entre les agences européenne de sécurité sanitaire. Par exemple, quand ECHA traite des PFAS, eh bien, il y a aussi une équipe de l'EFSA, l'agence de l'alimentation, qui travaille avec les équipes d'ECHA, mais rendre ça mieux reconnu, plus facile à organiser.
1: Vous parlez des améliorations que ce texte souhaite apporter à l'ECHA, mais quels sont les besoins spécifiques de cette agence aujourd'hui ?
2: Le débat, il est simple, en fait. Hein. C'est que, qu'on parle des pesticides, d'ailleurs, ou des produits chimiques, on se retrouve avec des embouteillages dans les agences européennes parce qu'il n'y a pas assez de ressources humaines, soit dans les autorités qui sont dans les États membres, comme l'ANSES en France, soit dans les agences elles-mêmes. Donc on parle de quelques dizaines de personnes, quelques dizaines de millions d'euros, alors que le marché des pesticides ou des produits chimiques est énorme, en dizaines de milliards, et que les enjeux pour la santé et pour l'environnement sont considérables. Donc moi, l'alerte politique que je porte depuis longtemps, c'est investissons dans l'évaluation des risques pour se donner les moyens de connaître les risques et donc de protéger les Européens et leur environnement. Et par ailleurs, soutenons la recherche pour des alternatives aux produits que l'on doit interdire pour que cela ne handicape pas les entreprises. Mais c'est quand même paradoxal qu'on parle de dizaines de milliards de chiffre d'affaires d'un côté et qu'on ne soit pas capable d'avoir quelques dizaines de personnes en plus pour traiter les dossiers.
1: À quoi sont dus ces embouteillages ?
2: L'embouteillage, il a toujours existé. Parce que depuis le début de cette législation et de cette agence, c'est des milliers de molécules qu'il faut analyser, sur lesquelles il faut statuer. Et donc, ECHA n'a jamais pu éponger tout ce stock de molécules et de produits à analyser. Donc depuis le départ, il n'y a pas assez de moyens pour être efficace et ce retard s'accumule, alors que maintenant, on voit mieux les dangers pour l'environnement des microplastiques, des polymères, des PFAS dont on parle beaucoup, mais qui sont des produits chimiques ou issus de la dégradation des produits chimiques. Donc il y a une urgence à agir pour protéger la santé humaine et pour aussi mettre sur le marché des alternatives. Mais si c'est une alternative moins dangereuse, mais qui est aussi un produit chimique, elle aura aussi besoin d'être étudiée au niveau de ECHA.
1: On a parlé de financement et de ressources humaines supplémentaires, mais comment on évalue le manque de financement et de moyens octroyés à l'Agence européenne des produits chimiques ?
2: Moi, j'ai introduit l'obligation tous les ans d'avoir un rapport sur l'adéquation entre les missions confiées à ECHA et les moyens humains et financiers dont dispose l'agence. Moi, je veux que s'il y a un manque de moyens, ce soit visible et ce soit discuté dans les instances d'ECHA et qu'ensuite on puisse dire, ben voilà, le conseil d'administration, le board, a établi qu'il manquait 15 personnes. Et bien maintenant, la commission doit mettre le budget supplémentaire pour pouvoir recruter ces 15 personnes. Donc je suis allé plus loin que ce qui était proposé par la commission pour s'assurer qu'on a les ressources adaptées aux missions que l'on confie à l'agence. On ne peut pas donner à une agence tous les ans des missions supplémentaires et pas lui donner des moyens supplémentaires.
1: Monsieur Clergeau, concrètement, combien de personnes et de budget l'ECHA aurait besoin pour réaliser sa mission ?
2: Mais moi, je ne suis pas à dire qu'il faut doubler la taille d'ECHA. Je suis à dire qu'il faut vraiment se poser la question, les tâches, les moyens. Et déjà, si on avait 100 personnes de plus dans l'agence et dans les États membres, on changerait radicalement la gestion des produits chimiques en Europe.
1: Dans ce rapport, vous souhaitez renforcer un texte qui existe déjà, qui s'appelle une substance inévaluation. Pouvez-vous nous en parler plus concrètement ?
2: C'est un texte législatif, One Substance, One Assessment, et qui a permis notamment d'assurer une meilleure coordination des agences. Et moi, je propose dans ce texte d'aller encore plus loin, de renforcer la coopération entre les agences européennes, que l'agence du médicament, de l'environnement, des produits chimiques, de l'alimentation et de la santé au travail, travaillent ensemble, définis par la loi, autour de l'analyse de toutes les expositions au risque des personnes, pour mieux comprendre comment, eh bien, à travers justement l'alimentation, les conditions de travail, l'exposition aux produits chimiques, on peut aller vers des cancers plus nombreux, parce qu'on cumule des expositions venant de différents types de produits.
1: Pour que l'agence puisse évaluer les risques des substances chimiques qui se trouvent sur le marché européen, quelles sont les institutions européennes qui peuvent saisir l'ECHA ?
2: Alors aujourd'hui, c'est la Commission européenne qui saisit ECHA, et ECHA peut, dans certaines conditions, se saisir elle-même. Et là, moi, j'ai introduit le fait que le Parlement va pouvoir saisir ECHA, comme le Parlement peut aujourd'hui saisir l'Agence de l'alimentation EFSA, et que chaque État membre pourra aussi saisir directement ECHA. Donc ça veut dire qu'une fois que ce texte sera mis en œuvre, qui sera rentré en vigueur, eh bien, on pourra demander à ECHA de travailler sur des sujets nouveaux, même s'il n'y a pas une législation spécifique pour dire comment il faut les aborder. Et la question des PFAS, on aurait été beaucoup plus vite si le Parlement avait pu saisir directement l'ECHA et donner un mandat à ECHA pour évaluer les risques liés au PFAS.
1: Merci Christophe Clergeau d'avoir expliqué la réforme de l'Agence européenne des produits chimiques. Je rappelle que vous êtes eurodéputé pour le groupe de l'Alliance progressiste des socialistes et démocrates au Parlement européen.
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8: Bonjour à toutes et à tous, bienvenue chères auditrices, chers auditeurs, pour ce nouvel épisode des Voix de l'Histoire, votre rendez-vous mensuel proposé sur Euradio par le Centre de Recherche en Histoire Internationale et Atlantique de Nantes Université et animé en alternance par Bernard Michon et moi-même. Je suis Virginie Adan et ce mois-ci nous allons remonter jusqu'au Moyen-Âge, au féminin. Pour en parler, je suis avec Justine Audebran. Donc Justine Audebran, bonjour.
9: Bonjour.
8: Vous êtes docteur en histoire médiévale, postdoctorante à l'Institut historique allemand, chercheuse associée au LAMOP de l'Université Panthéon-Sorbonne. Vos recherches portent sur les sociétés médiévales au prisme du genre, de la famille et de la parenté. Vous avez ainsi défendu une thèse portant sur les frères et sœurs en Europe entre les 7e et 10e siècles, dont le livre « Frères et sœurs dans l'Europe du Haut Moyen-Âge vers 650 vers 1000 » est paru en 2023 aux éditions Brepols. Et vous venez donc de publier chez Perrin un ouvrage de synthèse intitulé « La vie des femmes au Moyen-Âge, une autre histoire, 6e, 11e siècle ». Donc parcourons cette autre histoire de l'Europe avec vous.
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8: Alors Justine Audebran, on peut commencer par revenir sur peut-être sans doute ce qui doit constituer le projet initial de cet ouvrage, qui est de déconstruire des idées reçues sur la place des femmes durant le Haut Moyen-Âge, et à commencer par déconstruire peut-être des préjugés sur le Moyen-Âge lui-même. On sait, avec des adjectifs un peu caricaturaux comme moyenâgeux, que tous les médiévistes portent dans leur cœur, on a tendance à penser que les sociétés d'antan étaient plus rétrogrades, et on imagine volontiers du coup que la place des femmes dans les sociétés du Moyen-Âge, dans l'Europe du Moyen-Âge, était particulièrement reléguée. Donc est-ce que c'est pour tordre le cou à ce cliché que vous avez entrepris ce travail dans une maison d'édition, disons, grand public pour présenter ces choses?
9: À la fois oui et non, puisque l'idée générale, c'était effectivement de revenir sur la question des femmes dans cette partie du Moyen-Âge, mais disons que pour tordre le cou au cliché, c'était aussi de prendre le premier Moyen-Âge, celui que personne ne connaît, et c'est bien normal, il est très peu enseigné, puisque ça vient un petit peu d'une double frustration, à la fois d'une frustration que j'avais quand moi-même j'allais en librairie et que je voulais acheter un livre sur quelque chose au Moyen-Âge. En fait, c'est toujours le Moyen-Âge du 12e, 15e siècle, ce qui est un petit peu frustrant quand on travaille sur les siècles précédents. Et puis d'autres frustrations venaient du fait que j'avais donné dans plusieurs universités des enseignements sur l'histoire des femmes dans la première moitié du Moyen-Âge, et qu'on n'avait pas trouvé, avec mes étudiants, avec mes collègues, de manuel en fait qui puisse être conseillé aux étudiants pour leur révision. Et donc, en discutant avec l'éditrice qui m'avait contactée, on est venu à l'idée de pouvoir écrire ce livre, puisque c'était mes thématiques de recherche à ce moment-là et que c'était quelque chose qui m'avait manqué dans ma propre formation et dans mes propres enseignements.
8: Effectivement, c'est vrai que ce choix de période, il interpelle particulièrement, puisque c'est une période qui est largement méconnue, vous l'avez dit, des non-historiens, voire même des historiens qui ne sont pas médiévistes spécifiquement. Donc justement, qu'est-ce qui est remarquable à cette époque-là?
9: Disons que c'était pour sortir un petit peu de l'image des grandes femmes de la fin du Moyen-Âge. Tout le monde connaît Jeanne d'Arc. Oui. Et après, le monde de Jeanne d'Arc n'est pas du tout représentatif du Moyen-Âge, puisque le Moyen-Âge est une période de 1000 ans qui, évidemment, n'est pas une période stable et une période fixe. Donc ce que j'ai voulu montrer aussi un peu avec ce livre, c'était à quel point, pendant ces 1000 ans, la condition des femmes pouvait changer, que la condition des femmes au 7e siècle n'était pas celle de Jeanne d'Arc, et donc que ces sociétés elles-mêmes n'étaient pas des sociétés linéaires et qu'on allait vers un progrès de l'histoire des femmes. Ça, c'est complètement faux. Et donc c'était une manière aussi d'approfondir à la fois la connaissance sur l'histoire des femmes et la connaissance sur ces siècles du Moyen-Âge qui sont moins bien connus, avec une vision qui essaye d'avoir une perspective un peu large sur l'histoire des femmes, en montrant que l'histoire des femmes, ce n'est pas que l'histoire des femmes, c'est aussi l'histoire des autres structures sociales, et notamment que la place des femmes au sein de ces sociétés est complètement différente et influence leurs conditions.
8: Et oui, et d'ailleurs votre ouvrage s'intitule aussi Une autre histoire, donc ce qui montre un peu le projet d'essayer de faire une espèce d'histoire totale au prisme de la question des femmes. Et donc ça nous emmène vers aussi, dans le cadre de pensée de ce travail, le fait que vous affichez travailler à partir du genre, un terme qui a été, et je vous cite, popularisé de manière polémique, c'est rien de le dire, mais qui recouvre une réalité plus complexe, et c'est évident, et surtout utile pour comprendre la vie des femmes d'une manière générale, mais donc c'est utile pour comprendre la vie des femmes du Moyen-Âge ?
9: Oui, tout à fait. Alors, c'est vrai que c'est un reproche que ces détracteurs ont fait au genre en disant mais les gens du Moyen-Âge ne parlaient pas de genre, ça n'existait pas. Mais enfin, tous les concepts qu'on utilise pour parler du Moyen-Âge sont des concepts de nos sociétés à nous et pas des sociétés médiévales. Sinon, on écrirait nos livres en latin, tout simplement.
8: Oui, oui. Et ça rappelle que le genre, c'est une catégorie d'analyse,
9: tout à fait.
8: Pas forcément une catégorie de la pratique.
9: Tout à fait. Et pour le Moyen-Âge, c'est une catégorie qui est pertinente puisqu'elle permet de penser à la fois la construction des discours, puisque la différence entre masculin et féminin est quelque chose de fondé dans la Bible, dans le droit hérité aussi du droit romain, donc des constructions très anciennes, et en même temps les pratiques, en relativisant finalement ces différences de genre malgré tout, puisque dans les sociétés médiévales, ce qui prime, ce n'est pas le genre, c'est vraiment le statut social. D'accord. Est-ce qu'on est libre ou non libre, et est-ce que quand on est libre, on est aristocrate ou non aristocrate. Et la question du genre vient finalement seulement après dans ces considérations, c'est seulement après avoir défini ça qu'on définit si on est un homme ou une femme, et donc passer par le genre permet justement de complexifier la compréhension des relations sociales et de montrer que ce n'est pas quelque chose d'uniforme et que c'est quelque chose justement qu'on doit articuler aux autres paramètres de la domination sociale et de l'organisation sociale en général.
8: Oui, oui, c'est vraiment un paramètre qui est au croisement d'autres.
9: Tout
8: donc.
9: À fait.
8: Et donc, pour aborder ces questions-là, évidemment, en bonne historienne, vous travaillez à partir de sources et ça pose forcément la question, quelles sont les sources pour voir les femmes du Moyen-Âge, tout particulièrement de ce premier Moyen-Âge? Quelles sont les sources que vous avez? Est-ce qu'il y a des sources qui sont produites par les femmes?
9: Alors oui, je vais commencer peut-être par répondre à cette question avant les sources de manière plus générale, puisque c'est ce sur quoi je travaille en ce moment. Il y a des sources qui sont produites par les femmes, il y en a un certain nombre, qu'il s'agisse de femmes que l'on peut identifier, je parle notamment du manuel de Duoda à un moment dans le livre, ou de femmes parfois anonymes, mais ces femmes n'ont pas un point de vue, disons, féministe sur la société médiévale, ça c'est complètement anachronique. Elles ont bien sûr parfois une manière de présenter les choses qui est spécifique. Quand Duoda parle de ses fonctions maternelles, c'est quand même, on peut se douter que c'est quelque chose qui vient de son expérience.
8: Et donc Duoda, c'était qui déjà ?
9: C'était la mère d'un aristocrate et l'épouse d'un aristocrate, et qui, au moment des conflits politiques dans les années 840, prend la plume pour envoyer un manuel de conseil à D'accord. son fils, dont elle est séparée, et donc elle ne peut pas assurer son rôle maternel en vrai, donc elle le fait par un manuscrit. Mais tout ça ne traduit pas une vision du monde radicalement différente de celle des hommes. Hein. Les femmes de cette période, c'est pour ça qu'on ne peut pas non plus parler de féminisme, adhèrent aussi au cliché patriarcaux, même si parfois on peut avoir des nuances, disons, dans leur texte. Et ensuite, pour la question des sources de manière plus générale, elles sont à la fois nombreuses et difficiles, puisque les femmes sont présentes, disons, dans tous les types de sources que de médiévistes utilisent. C'est-à-dire aussi bien les textes de chroniques, la géographie, c'est-à-dire la vie des saints et des saintes, qui est un matériau très intéressant, les chartes, donc les transactions économiques, on les voit dans l'archéologie, on les voit dans l'iconographie. Donc, on les voit dans beaucoup de sources, mais on les voit bien sûr beaucoup moins que les hommes. Donc dans les chroniques, elles sont présentes de manière extrêmement ponctuelle, et c'est l'action des hommes qui est la plus visible. Et c'est d'autant plus vrai que la plupart des sources sont produites non seulement par des hommes, mais en fait surtout par des hommes du clergé, par des membres de l'Église, et que la plupart de ces sources ont aussi une vocation, disons, moralisatrice, c'est-à-dire de régler l'ordre du monde. Et donc, pour comprendre le statut de ces femmes et pouvoir écrire un livre sur les femmes, il s'agit bien sûr de devoir déconstruire ces sources et de montrer en quoi la projection que peut faire un homme du clergé permet malgré tout de voir les actions des vraies femmes, entre guillemets.
8: Et effectivement, c'est vrai que c'est très présent dans votre façon de présenter les choses, de dire, bon, là, ça a été écrit par un tel, on peut se dire qu'il cherche à dire ça pour défendre tel argument, mais derrière ça, on arrive à voir qu'il s'est probablement passé ceci ou cela. En gros,
9: bon, c'est ça.
8: C'est très vague ce que je viens de dire.
9: non, mais
8: on voit, c'est présent dans l'ouvrage. Et effectivement, votre travail, donc, je le disais, vise à démonter un certain nombre d'idées reçues. Et pour autant, vous rentrez dans le sujet un peu comme vous nous l'avez dit. Ces femmes-là ne sont pas des féministes, elles s'extraient pas d'un cadre patriarcal. Et donc, vous entrez dans le sujet par le terrain de la domesticité, des rôles d'épouse et de mère qui sont joués par ces femmes. Alors, c'est une évidence d'une certaine manière de partir de là. Occuper ces rôles est la matrice même de la vie des femmes dans des sociétés comme celles que vous étudiez. Pourtant, ça n'efface pas une certaine capacité d'action. Vous avez notamment développé un chapitre sur leur rôle de médiatrice. Alors, est-ce que vous pouvez nous expliquer comment cette capacité d'action s'incarne justement dans ces rôles domestiques, maternels, d'épouse, etc.
9: Alors, évidemment, ce sont des rôles dans des sociétés patriarcales, donc ce sont des rôles dominés, mais en même temps qui sont indispensables et qui, dans un monde chrétien, sont conçus comme foncièrement complémentaires des rôles masculins. Et pour le dire un peu caricaturalement, la société a besoin des femmes pour reproduire la société. On ne peut pas le faire sans femmes. Et donc, c'est dans les classes aristocratiques qui sont celles que l'on peut connaître mieux pour ces périodes-là, les femmes ont un rôle extrêmement important donc dans la transmission. Ce sont elles notamment qui transmettent les valeurs chrétiennes à leurs enfants, ce qui suppose qu'elles doivent pour ça être un minimum éduquées, lettrées, et c'est tout à fait le cas du Duoda d'ailleurs. C'est pour ça qu'elle peut envoyer un manuel entier à son fils, parce qu'elle connaît suffisamment la Bible qu'elle lui enseigne, etc. Et ce rôle au sein du mariage et de la maisonnée leur permet un rôle de médiatrice, notamment de médiatrice entre les familles, puisque les alliances matrimoniales sont conclues en général pour conclure des alliances entre les grandes familles aristocratiques. Et donc, elles jouent ce rôle de pivot entre les différentes familles et par la transmission à leurs enfants aussi de pivot entre les générations, ce qui explique que tout ce qui est du ressort de la prière pour les défunts soit régulièrement confié aux femmes. Et donc, les femmes sont les gardiennes, en quelque sorte, dans certaines sociétés, et c'est très clair chez Duoda, de la mémoire familiale qu'elles transmettent ensuite à leurs enfants. Donc, elles ont vraiment ce rôle de médiatrice qui peut parfois se transformer en rôle un peu violent, hein, de rôle de vengeresse, puisque quand on doit avoir des relations avec les deux familles, si les deux familles sont en conflit, elles peuvent aussi avoir un rôle dans le fait de susciter la violence. Donc un rôle qui les place finalement à l'intersection de nombreuses logiques sociales, et en particulier des familles et des générations.
8: Oui, et j'imagine effectivement dans les familles aristocratiques et dans les familles notamment royales, elles ont un rôle de fait qui devient politique à ce titre-là.
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8: Vous écoutez Les Voix de l'Histoire et je suis en compagnie de Justine Audebrand pour comprendre la place des femmes dans les sociétés médiévales. Alors pour reprendre l'entretien, Justine Audebrand, revenons sur un aspect central de votre démarche dans cet ouvrage. Vous démarrez vos chapitres à chaque fois par des figures féminines emblématiques en quelque sorte des thèmes abordés, tels que Duoda dont on a déjà parlé, certaines qui sont bien connues, hein, la reine Mathilde, d'autres qu'on peut connaître de manière plus latérale, hein, l'abbesse Hilde ou la reine lombarde Théodelin. Comment vous avez sélectionné ces femmes ?
9: Alors, déjà, c'était un choix, disons, pédagogique. Hein. Je l'ai dit tout à l'heure, j'ai beaucoup réfléchi à ce livre à partir de cours que j'avais fait. Et je voulais, bah, comme avec un étudiant, donner un petit peu de concret, en fait, et articuler ça, finalement, comme ce qu'on fait en travaux dirigés, de donner un exemple concret pour aborder des grandes thématiques. Donc déjà, ça a été pensé avant tout comme ça. Et ensuite, j'ai essayé de choisir, bah, bien sûr, en fonction des thèmes des chapitres, mais en ayant une vision un peu large. C'est-à-dire que j'ai essayé d'avoir une vision chronologique large, donc on en a de Théo de l'Inde jusqu'à la fin du Xe siècle, donc vraiment sur toute l'ampleur chronologique finalement du livre. Et j'ai essayé de faire en sorte aussi qu'il y ait différents espaces géographiques qui soient représentés, puisque le but c'était pas de ne parler que de la France, hein, c'était d'avoir une vision un peu plus européenne, puisque la France à cette époque-là ça n'existe pas. Et donc ce qui explique que Théo de l'Inde soit une reine lombarde, c'est-à-dire en Italie, que Hilde soit une abbesse en Angleterre, il y a la reine Mathilde, c'est en Germanie, il y a une paysanne d'Auvergne, donc évidemment on ne peut pas couvrir toute l'Europe comme ça, mais j'ai essayé d'avoir des choses un petit peu larges et qui puissent montrer que finalement on a des sources un peu dans ces différents espaces et pour ces différentes périodes. Donc le choix a été vraiment orienté pour montrer une forme de diversité chrono-géographique, si on veut.
8: Alors oui, justement, ces figures féminines, c'est aussi des femmes qui ont pu trouver leur place dans les archives du fait de jouer un rôle politique ou religieux, on va dire, remarquable. À ce sujet, un des éléments les plus surprenants pour qui n'est pas coutumier de la période, en l'occurrence ce qui m'inclut, c'est de voir la place occupée par les femmes dans les institutions religieuses. Alors en soi, des femmes en religion, c'est pas quelque chose qui est si surprenant, et les époques ultérieures le montrent, hein. Mais là, ce qui est intéressant, c'est de voir leur place au sein du clergé catholique, où on va trouver des diaconesses, des chanoinesses, évidemment des monastères féminins, mais aussi des épouses d'abbés, des épouses d'évêques, à une époque où c'était encore possible. Donc du coup, ça invite à se demander si, dans quelle mesure la religion était un espace de pouvoir pour les femmes, et dans quelle mesure aussi peut-être ce pouvoir qu'elles pouvaient exercer aussi en tant qu'épouse d'eux, il était question un peu de le reléguer au moment où on interdit le mariage des hommes du clergé.
9: Alors c'est vrai que quand on pense femme, religion, Moyen-Âge, on a plutôt une vision assez noire, assez misérabiliste, qui est la vision héritée des Lumières, hein, qui caricature tout ça. Mais pour les premiers siècles du Moyen-Âge, il est assez clair que pour les femmes de l'aristocratie, la religion au sens large est un espace de pouvoir, d'accès d'action. Tout d'abord dans les monastères féminins, puisqu'il y a une vraie floraison de monastères féminins au 7e siècle. Mm-hmm. D'abord en Gaule, et puis ensuite en Angleterre, et puis un petit peu quelques siècles plus tard en Germanie, qui sont vraiment extrêmement populaires. On a plusieurs dizaines de fondations dans des moments assez restreints chronologiquement, ce qui montre bien que ça répond à un besoin social et que c'est pas juste pour reléguer la petite dernière au couvent, c'est pas tout à fait comme ça que ça se conçoit. Mmh. Et en fait, ces femmes, au sein des monastères, tout d'abord, elles ont un rôle à la fois spirituel, hein, elles prient pour le salut de la famille, ce qui est quand même important dans une société chrétienne, mais elles ont aussi un rôle économique fort, puisque les monastères, que ce soit les monastères masculins ou les monastères féminins, sont aussi des lieux de concentration des richesses, des lieux qui ont des terres, hein, qui possèdent des terres, et quand on possède des terres au Moyen-Âge, on possède des droits sur les gens qui vivent dessus, donc c'est aussi une manière d'obtenir tout un tas d'avantages économiques. Et donc ces monastères féminins sont vraiment très nombreux, et au sein des monastères féminins, la plupart du temps, l'abbesse, donc la supérieure de la communauté, reste pendant plusieurs générations nommée par la famille du fondateur. Donc on voit assez fréquemment des femmes qui se succèdent de tante en nièce, hein, pas de mère en fille, quoique ça existe quand elles sont rentrées au monastère, disons en tant que veuve, qui permettent en fait de garder ces monastères dans le cadre de la famille.
8: Et ça en fait des seigneuries féminines d'une certaine manière.
9: Alors, avant les seigneuries un peu, voilà, mais complètement, quand les seigneuries se développent à partir du 10e siècle, les monastères, qu'ils soient masculins ou féminins, sont aussi des seigneuries. Donc, si ce n'est que c'est une abbesse au lieu d'un abbé, et ça ne pose pas spécifiquement de problème, si ce n'est que l'abbesse doit se faire représenter en justice par un homme, mais enfin c'est quand même elle qui décide à la fin. Et pour ce qui est plutôt des épouses, alors des épouses d'évêques, des épouses de prêtres, c'est quelque chose qui est un petit peu ambigu dans les textes, puisque on n'a pas le droit, quand on est un homme, de se marier après avoir été ordonné diacre, prêtre ou évêque, mais on peut avoir, jusqu'au 12e siècle, on peut avoir été marié avant. Ce qui suppose que quand, notamment dans les premiers siècles du Moyen-Âge, on peut commencer une carrière ecclésiastique assez tard, il arrive qu'on ait été marié, qu'on ait eu des enfants, et puis ben, comme le divorce est interdit, ça crée une ambiguïté, puisque le mariage doit perdurer, mais disons que les époux doivent faire chambre à part, etc. Bon, après, l'évêque ne va pas aller vérifier dans la chambre de tous les prêtres du diocèse ce qui se passe. Et donc, ça permet, lorsque c'est encore possible, c'est vraiment dans les tout premiers siècles du Moyen-Âge, à ces épouses d'avoir aussi des rôles sociaux importants, notamment des rôles dans l'organisation de la décoration des églises. Ça, c'est quelque chose qu'on voit tout à fait à l'époque mérovingienne. Et puis, un rôle de soutien aussi de leur époux et des fonctions ecclésiastiques de leur époux. Donc oui, dans ces périodes-là, avant le 9e siècle en particulier, c'est vraiment des moments où l'espace religieux au sens large est un espace qui est massivement investi par les femmes de l'aristocratie, et ça leur donne un rôle qu'elles n'avaient pas forcément auparavant.
8: Et donc, puisqu'on parle de pouvoir, deux thèmes essentiels que vous abordez sont ceux du pouvoir militaire et du pouvoir politique des femmes. Donc, c'est intéressant dans l'organisation de l'ouvrage, puisque c'est des thèmes qu'on associe plutôt à des pôles très masculins en réalité. Et c'est aussi l'intérêt de votre travail de nous permettre de faire ce pas de côté. Et c'est l'occasion pour vous de jouer avec certaines idées reçues, mais pas forcément celles auxquelles on pourrait penser. C'est-à-dire que les femmes au Moyen-Âge, notamment dans le cadre militaire, ne sont ni des demoiselles en détresse passive, ni des Amazones complètement égales des hommes au combat. Donc ça, c'est un chapitre que j'ai trouvé vraiment passionnant, parce qu'il y a un vrai exercice d'équilibriste que vous menez en essayant de redonner une place aux femmes dans l'histoire, sans essayer de surjouer une espèce de pouvoir qui serait complètement anachronique. Et puis ensuite, vous décrivez les 10e et 11e siècles comme, je vous cite, un apogée du pouvoir royal des femmes. Alors comment ça se manifeste justement ce pouvoir, et comment est-ce qu'on le comprend?
9: Alors effectivement, c'est surtout au 10e et 11e siècle qu'on voit des femmes de pouvoir au sens très très large, hein, c'est-à-dire des reines vraiment sur le devant de la scène, mais aussi au niveau des seigneuries, des femmes qui ont aussi des rôles à la fois politiques et militaires. Ça vient de quelque chose qui n'est pas du tout propre aux femmes, hein, mais du délitement du pouvoir central. C'est des sociétés dans lesquelles il y a un pouvoir central très faible, encore plus après l'éclatement du pouvoir carolingien à la fin du 9e siècle. Et donc, le pouvoir est morcelé en une multitude de petites, enfin petites parfois grandes, hein, mais de seigneuries qui fonctionnent les unes en relation avec les autres. Et donc, quand le seigneur n'est pas là, bah, il faut bien que quelqu'un assure des fonctions, et dans ce cas-là, c'est son épouse. Qu'il ne soit pas là parce qu'il est à la guerre, ou bien parce qu'il vient de mourir et que son fils est en bas âge. Et donc, c'est la fragmentation de ce pouvoir central qui donne un rôle politique important à ces femmes. Et ça se voit aussi au sein de la royauté, puisque lorsque le souverain n'a pas forcément beaucoup d'appui, qu'il règne sur une zone assez restreinte, son épouse peut être finalement l'un des premiers soutiens, et sert là aussi, comme on le disait tout à l'heure, de médiatrice avec le reste de l'aristocratie. Donc c'est vraiment dans cette période, disons, féodale qu'on peut voir ce genre de choses. Et puis pour ce qui est du pouvoir militaire, c'est intéressant parce que c'est aussi le chapitre que j'ai préféré écrire, je crois, dans le livre, donc c'est intéressant que ça revienne. C'est aussi à cette période-là qu'on les voit le plus sur le devant de la scène, non pas en tant que guerrière, amazone ou autre cliché, mais en tant que chef de guerre, entre guillemets, bah, précisément parce qu'elles ont le pouvoir politique et qu'une partie importante du pouvoir politique médiéval, c'est la guerre. Donc c'est pour ça qu'on les voit aussi le plus à ce moment-là, en tant que chef de guerre et en tant que femme menant des armées ou dirigeant des armées.
8: Donc avec un rôle politique, mais qui est inscrit dans une subordination patriarcale, de toute façon, en fait. Oui, qui n'annule pas cette subordination patriarcale.
9: Non, non. Et d'ailleurs, il y a des femmes au pouvoir que quand il n'y a pas d'hommes. Donc c'est bien le signe que ce n'est pas une forme d'indépendance ou quoi que ce soit. C'est toujours une forme de délégation du pouvoir masculin. Ouais,
8: une délégation, et puis voilà, une espèce des adjointes de leur époux, d'une certaine manière. Et c'est intéressant parce que cette compréhension-là aide aussi à comprendre comment ces femmes ont été aussi éduquées dans des rôles qu'elles auraient à jouer en tant qu'épouses.
9: Tout à fait. Et elles sont vraiment considérées dès leur enfance comme des soutiens de leur mari ou de leur fils, et tout est pensé de manière, disons, familiale au Moyen-Âge. Hein. Les hommes aussi sont soumis à un ensemble de contraintes qui visent à préserver le patrimoine et le pouvoir de la famille dans son ensemble, et dans la préservation du pouvoir de la famille, les femmes jouent un rôle assez important.
8: Et donc je l'évoquais justement, et on l'évoquait à propos de cette question des femmes en armes. Votre travail a vocation à réinjecter donc ces hiérarchies de genre dans la compréhension de la vie des femmes sous tous ces aspects plus ou moins au Moyen-Âge, ce qui implique donc d'éviter toute fausse facilité. Et effectivement, c'est tentant quand on rappelle l'importance du travail des femmes, de leur encadrement religieux, de leur encadrement politique ou de leur rôle militaire, de faire cette lecture anachronique d'une sorte d'empowerment un peu irénique. Et pourtant, vous prenez vraiment la peine de revenir sur une question centrale avec laquelle vous terminez un petit peu votre étude. C'est la question de la vulnérabilité qui force à sortir de toute idéalisation du passé. Et donc, ça interroge sur les violences auxquelles sont exposées les femmes de cette époque. Quelles sont ces violences? Et une question que je me posais, c'était de savoir si ces violences avaient une fonction aussi de, en quelque sorte, performer une hiérarchie de genre, Justine Audebrand.
9: Oui, tout à fait. Et alors, c'est intéressant parce que je voulais vraiment sortir de cette idéalisation qu'on voit parfois et à laquelle on est nous-mêmes tentés quand on veut réhabiliter un sujet, de dire en fait, les femmes au Moyen-Âge, c'est pas ce que vous croyez, et donc c'était super. Mais non, c'était pas super du tout, c'est quand même des sociétés patriarcales. Donc effectivement, ça suppose un jeu d'équilibriste. Et ce chapitre, j'y tenais beaucoup, justement, pour montrer que c'est pas parce qu'on a, et d'ailleurs il vient juste en contraste après le chapitre sur Irène, c'est pas parce qu'on a des femmes de pouvoir que ces femmes ne sont pas soumises à des violences. Donc les violences faites aux femmes au Moyen-Âge sont tout à fait celles auxquelles on peut s'attendre, hein. Des violences conjugales, des violences domestiques, des violences sexistes et sexuelles, qui peuvent aller jusqu'au féminicide. Alors je mets un point d'interrogation dans le livre, mais je pense que le terme peut s'utiliser dans un livre grand public, enfin, ça permet à tout le monde de voir ce dont il s'agit, hein. Et c'est un continuum de violences qui part de la maisonnée, etc. Et toutes ces violences, bien sûr, servent à affermir les rôles de genre et à mettre en évidence le pouvoir masculin. Et c'est assez visible d'ailleurs avec l'exemple sur lequel s'ouvre le chapitre, qui est celle d'une aristocrate nortide qui se rend au concile auprès de l'empereur pour, de manière, enfin le terme est anachronique, mais disons ça, pour porter plainte en quelque sorte contre son mari qui l'a violentée, on ne sait pas exactement comment, mais qui lui a fait subir des violences. Et en fait, elle est un peu baladée de l'empereur à l'assemblée des évêques, à l'assemblée des laïcs, et tous se mettent d'accord sur qui va pouvoir juger ce cas. Et ce qui intéresse l'auteur qui raconte ça, qui est l'archevêque de Reims, Incmar, à la fin du 9e siècle, c'est pas le sort du Nortier, de ça, il s'en fiche un petit peu, c'est de montrer, d'ailleurs on ne sait pas comment ça se finit, hein. C'est de montrer comment le consensus masculin se crée au sein de l'Assemblée avec des groupes qui sont parfois antagonistes et finalement, en quelque sorte, au détriment de cette... Enfin, au détriment, on ne sait pas, parce que peut-être qu'elle a obtenu un divorce, on n'en sait rien, mais en tout cas, il y a une mise en scène de la manière dont Nortide se rend au concile qui est tout à fait faite pour renforcer le pouvoir masculin et la hiérarchie de genre qu'on peut voir dans ces sources-là. Donc oui, les violences faites aux femmes au Moyen-Âge, comme dans d'autres périodes, sont aussi une manière de renforcer l'ordre social et de maintenir l'ordre social sociale et de maintenir le patriarcat et de maintenir aussi tous les gens de la maisonnée sous l'égide du père qui dirige la maison.
8: Ce qui donne un peu sa validité, effectivement, je trouve, au terme féminicide en tant que qu'outil d'analyse, bien entendu, là encore, pas en tant qu'outil de la pratique. Effectivement, on n'a pas quelqu'un qui porte plainte pour féminicide à cette époque-là, mais on voit bien comment certaines violences ont vocation à restaurer ou à maintenir un ordre patriarcal. Alors, pour dépasser un petit peu le cadre chronologique ou conclure sur le cadre chronologique de votre livre, Justine Audebrand, vous terminez votre étude en évoquant deux tournants majeurs, la réforme grégorienne et la redécouverte d'Aristote. Alors, première question, est-ce que vous pouvez nous expliquer rapidement ce qu'est la réforme grégorienne, mais surtout, en quoi ces deux éléments ont une incidence sur la place des femmes dans les sociétés de l'Europe médiévale?
9: Alors, la place de la réforme grégorienne dans le livre tient aussi, je pense, au moment où ça a été écrit, où il y avait un gros débat chez les médiévistes sur la réforme grégorienne, et je pense qu'on a, voilà, on est aussi le produit de son temps, donc je pense que c'est pour ça que ça transparaît. La réforme grégorienne, c'est une réforme qui n'est pas initiée par le pape Grégoire VII, mais disons que c'est lui qui l'apporte à son apogée à la fin du XIe siècle, donc Grégoire VII donne son nom à la réforme. C'est une réforme qui vise au départ pas du tout le statut des femmes, qui vise à plutôt différencier plus clairement les clercs des laïcs pour renforcer le pouvoir de l'Église sur les laïcs. Et la place des femmes là-dedans est importante, puisque ce qui va distinguer à partir de la fin du XIe et du début du XIIe siècle les clercs des laïcs, c'est qui va avoir droit au mariage. Et c'est à partir de ce moment-là que les clercs sont définitivement exclus de toute forme de mariage, y compris avant leur ordination. Et donc, incidemment, ça crée une hiérarchie de genre qui se renforce, avec l'idée que les laïcs sont moins bien que les clercs, et dans les laïcs, on trouve les femmes, et les laïcs sont voués à la reproduction sociale, la reproduction sexuée de la société, alors que les clercs sont uniquement sur la reproduction spirituelle. Ce qui explique aussi que ce soit, du point de vue des schémas de pensée, extrêmement important pour penser la place des femmes au Moyen-Âge. Mais tout cela se couple avec tout un tas d'autres thématiques, d'autres problématiques, notamment économiques, avec le développement des villes, qui change aussi la position des femmes dans ces sociétés. Et donc, ce dernier chapitre essaye de parler du Moyen-Âge qu'on connaît un peu le mieux, qui est un peu plus connu, de montrer que l'histoire des femmes, finalement, n'est pas quelque chose de linéaire, et que c'est pas parce que c'était peut-être un peu mieux au Xe siècle que ce n'est pas pire après. Enfin, voilà, c'est une histoire non linéaire, et que ces reconfigurations de la fin du XIe siècle et du XIIe siècle ont une incidence sur la place des femmes, notamment de l'aristocratie. Hein. On voit beaucoup moins de reines importantes au XIIe qu'au Xe siècle. Après, voilà, pour les classes sociales inférieures au sein des villes, c'est sans doute un petit peu différent. Mais c'est évolutions-là que j'ai voulu montrer, et pour montrer une histoire des femmes non linéaire qui n'est pas juste une histoire de progrès.
8: Tout à fait, et effectivement, vous évoquez aussi Aristote, alors, mais même c'est intéressant quand on avance encore un peu plus dans le temps et qu'on arrive vers la Renaissance, où aussi, justement, la grande question, c'est qu'est-ce qu'a signifié la Renaissance pour les femmes de l'Europe occidentale, mais c'est un autre sujet, mais donc, Aristote, qu'est-ce que ça a changé?
9: Aristote, donc ce penseur de l'Antiquité, est à la base d'un mouvement de pensée médiévale qu'on appelle la scolastique, et qui se développe au sein des universités. Or, les femmes sont exclues des universités. Alors, il y en a sans doute quelques-unes qui y vont en étant habillées en hommes, mais elles sont foncièrement exclues des universités. Et la scolastique, enfin, Aristote est quand même quelqu'un qui n'a pas une pensée des femmes extrêmement positive. Hein. Pour lui, les femmes ne sont qu'un miroir en moins bien des hommes. Et donc, toute cette pensée-là infuse dans un milieu uniquement masculin, et qui devient un des principaux, disons, lieu de production du savoir. Et donc ça, ce savoir sur les femmes change aussi à ce moment-là, puisque il est infusé par ces pensées antiques qui sont christianisées, qui sont réinterprétées, mais qui sont aussi extrêmement misogynes, qu'on trouve aussi dans les pensées médicales. Donc tout ça se cristallise sur une longue durée, mais infuse vraiment, disons, à partir du XIIe, XIIIe siècle.
8: À partir du XIIe siècle, ouais, et puis prend sa pleine prospérité, effectivement, au XVe, XVIe siècle, alors qu'on redécouvre également le droit romain, entre autres choses qui vont contribuer à reléguer les femmes, en effet.
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8: Merci Justine Audebrand pour ce panorama qui nous fera comprendre différemment non seulement les sociétés médiévales, mais aussi l'histoire des femmes en Europe.
9: Merci beaucoup.
8: Alors, pour nos auditeurs et nos auditrices qui souhaiteraient explorer les thématiques aussi variées que la domesticité, la maternité, mais aussi le rôle des femmes médiatrices, des religieuses, des chefs de guerre, je rappelle la référence de notre invitée, donc Justine Audebrand, La vie des femmes au Moyen-Âge, une autre histoire, 6e, 11e siècle, parue chez Perrin en 2026. Merci, chers auditeurs et auditrices, de votre attention. Je vous laisse en compagnie de Néné Tchéri avec Woman. À très bientôt pour une nouvelle émission. Excellente journée à toutes et à tous.
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0: du Parlement européen à Strasbourg comme à chaque session plénière à 17h30 sur E-Radio. Une demi-heure d'émission suivie de votre soirinale à 18h, animée par Charlotte Bechler. Je me présente, moi c'est Laura Vogt. Je suis la troisième élève de l'Académie E-Radio à Strasbourg et votre présentatrice de cette émission. Mais ne vous inquiétez pas, mes chers collègues ne sont pas loin. Nous sommes ici tous les trois avec Nicolo Mondello et Benjamin Tomlinson. Bonsoir à vous.
1: Bonsoir.
2: Bonsoir.
0: Nous vous proposons aujourd'hui un aperçu des coulisses des institutions européennes et de l'initiative citoyenne européenne qui s'est engagée contre les thérapies de conversion. Et bien sûr, on vous présente les dernières nouvelles. Et sur ce, je te passe la parole, Nicolo, avec le flash info des actualités en France.
3: Sur le sujet des présidentielles 2027, l'Assemblée relance le débat sur la banque de la démocratie destinée à financer les campagnes électorales. Le député républicain Nicolas Trisna a déposé en fin avril une proposition de loi pour créer un dispositif public de financement des campagnes électorales. Le texte compte 7 articles, mais a surtout pour objectif de relancer le débat sur la création d'un établissement public national. Politique toujours, les socialistes s'opposent à la nomination d'Emmanuel Moulin à la tête de la Banque de France. Ils doivent se prononcer demain à l'issue de son audition devant la commission des finances de l'Assemblée, une décision qui fragilise les chances du candidat choisi par Emmanuel Macron pour être nommé à la tête de l'institution. Nouvelle flambée de colère sur la question du coût de la vie. Le prix des carburants repart à la hausse dans plusieurs régions françaises et la pression monte sur le gouvernement. À Matignon, plusieurs réunions d'urgence ont eu lieu aujourd'hui. Le gouvernement prépare un nouveau dispositif de soutien ciblé pour les travailleurs les plus dépendants de leurs véhicules. L'opposition accuse cependant Emmanuel Macron de subir les crises sans stratégie économique claire. Colère sociale à Paris, la tension reste également forte dans les écoles parisiennes. Des centaines d'animateurs périscolaires ont manifesté aujourd'hui devant l'hôtel de la ville pour dénoncer des conditions de travail jugées intenables. Les syndicats parlent d'un manque de personnel, d'une explosion des burn-out et d'un management devenu brutal. La mairie de Paris promet des discussions rapides, mais la menace d'une grève plus large plane désormais pour les prochaines semaines. Emmanuel Macron a demandé au gouvernement d'engager une concertation au sujet de la consigne des bouteilles afin de réduire l'usage du plastique. Le président a rappelé que la France payait 1,5 milliard d'euros de pénalités à l'Union européenne pour non-atteinte sur les recyclages, sur les plastiques. Le festival des Cannes sous haute tension entre accusations de pression dans le cinéma français, guerre entre plateformes de streaming et critiques sur le financement du secteur culturel. L'ambiance est électrique sur la croisette. Et pour finir, Victor Wembanyama enflamme le NBA. Le basketteur français a livré une performance exceptionnelle sous le maillot des Spurs de San Antonio lors de la finale de la conférence NBA. Aux États-Unis, les médias sportifs parlent désormais de lui comme du futur visage mondial du basket. À seulement 22 ans, le basketteur de 2,24 m continue de pulvériser les records et fait déjà rêver toute une génération de supporters français.
0: Merci Nico. Ben, c'est bientôt aussi à toi de prendre la parole. Tu vas nous faire découvrir le monde des stages dans les coulisses de l'Union européenne. J'ai hâte d'en savoir plus, mais d'abord, pause musicale. Eduardo Luca nous accompagne pour un moment en Espagne avec sa chanson Pacienta, sortie en 2020. Vamos!

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0: exactement cette initiative ?
1: Les stages humains, c'est un programme du Parlement européen qui permet à des jeunes diplômés de travailler au sein de l'institution pendant 5 mois. L'idée est double. D'un côté, offrir aux jeunes citoyens européens une expérience concrète au cœur des institutions, et de l'autre, faire entrer du sang neuf au Parlement.
0: Et d'où vient ce nom Schuman ?
1: Le programme porte le nom Robert Schuman, homme politique français d'origine luxembourgeoise, ministre des Affaires étrangères de la France après la Seconde Guerre mondiale. Il est quelqu'un de très important dans l'histoire de l'Union européenne, surtout connue pour la déclaration du 9 mai 1950, dans laquelle il propose de mettre en commun les productions de charbon, d'acier et d'acier de la France et de l'Allemagne sous une autorité supranationale commune. Cette idée donnerait naissance à la communauté européenne du charbon et de l'acier en 1951, considérée comme le premier jalon concret de la construction européenne. En réconciliant la France et l'Allemagne, sitôt après la guerre, Schuman pose les bases de ce qui deviendra l'Union européenne. Il incarne à la fois l'idéal européen et l'institution parlementaire elle-même, ce qui en fait un symbole naturel pour un programme destiné à former les prochaines générations des professionnels européens.
0: Ok. Et pour les heureux élus, quels sont leurs rôles ?
1: Ils peuvent travailler dans plusieurs domaines, la politique, la finance, le droit, le multilinguisme, l'administration, les infrastructures, la communication, l'informatique même. C'est très varié et donc ouvert un grand éventail de profils avec des études ou des expériences très différentes. Un exemple, certains se retrouvent au cabinet du président à gérer les communications en situation de crise. Mais chaque année, le Parlement européen choisit environ 1000 stagiaires, donc c'est juste un exemple.
0: Et est-ce qu'ils font une expérience particulière pour postuler ?
1: Non, pas nécessairement, mais il faut remplir certaines conditions. Et il faut avoir au moins 18 ans, être ressortissant d'un État membre de l'UE ou d'un pays candidat à l'adhésion comme la Turquie ou l'Ukraine par exemple, être titulaire d'un diplôme universitaire et maîtriser au moins 2 langues officielles des 27. On demande également un casier judiciaire vierge et de ne pas avoir déjà travaillé plus de 2 mois dans une institution européenne.
0: Donc, toi Ben, tu ne pourrais pas postuler.
1: Merci d'enfoncer le clou, Laura. En tant que Britannique, non, ça serait beaucoup plus difficile, mais pas tout à fait impossible. Un petit nombre de places est réservé à des ressortissants de pays tiers. Cependant, la concurrence est déjà féroce. Pour les citoyens européens, environ 7700 candidats pour seulement 4% de taux de sélection. Donc, les chances sont encore plus minces de l'extérieur.
0: Ouais, dommage pour toi. Donc, les stagiaires sont la crème de la crème.
1: Oui, c'est exactement ça. Ou, en tout cas, ça devrait, même si ce n'est pas toujours le cas. Cependant, pour le Parlement, pour nous tous en Europe, qu'on ait des travailleurs compétents au sein de l'institution, et cette initiative offre à la fois une expérience précieuse pour les futurs professionnels et l'opportunité de trouver les talents dans toute l'Europe.
0: À noter que les candidatures pour les prochains stages Schuman se terminent le 31 mai. Donc si vous répondez aux critères et si vous êtes intéressé, n'oubliez pas de postuler sur le site dédié. Merci Ben pour ce récapitulatif. Restons en France avec notre prochain titre copilote de l'EJ de 2020. On se retrouve juste après avec Nicolo pour le Flash Info Europe, suivi d'une autre chronique de Ben. 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

0: Et maintenant, Antoine Nicolas avec les actualités de ce mardi 19 mai en Europe.
1: Une nuit de guerre pour l'Ukraine et la Russie. Cette nuit, Kiev a lancé une attaque massive sans précédent avec près de 600 drones visant Moscou et 13 régions russes. Plusieurs impacts ont touché des zones urbaines, causant des dégâts sur des immeubles résidentiels et faisant plusieurs victimes. La riposte russe a été immédiate en ciblant notamment Odessa et Dnipro. Dans un climat d'escalade rapide, le ministère russe de la Défense a annoncé 3 jours d'exercice nucléaire de grande ampleur, un signal stratégique qui fait monter encore plus la tension. Changement politique majeur en Europe centrale. Le nouveau gouvernement hongrois se dit désormais ouvert à un dialogue avec Kiev sur l'adhésion de l'Ukraine à l'Union européenne. Un dialogue technique est même lancé sur la question des minorités hongroises. Bruxelles y voit une possible avancée diplomatique, mais rien n'est encore acté. Coup de tonnerre dans le débat européen. Angela Merkel, l'ancienne chancelière allemande, a reçu ce matin l'ordre européen du mérite au Parlement à Strasbourg. Elle appelle les dirigeants des 27 à ouvrir des négociations directes avec le Kremlin pour tenter de mettre fin à la guerre en Ukraine, même si elle refuse de jouer un rôle d'émissaire. Autre appel pour Bruxelles. Dans une nouvelle lettre adressée à la Commission européenne, Giorgia Meloni, la première ministre italienne, demande une plus grande flexibilité budgétaire pour faire face à la hausse des coûts de l'énergie. Elle a averti que l'Italie pourrait se retirer du programme de défense SAFE. Giorgia Meloni a exhorté aussi la Commission européenne d'assouplir les règles fiscales pour les ménages et les industries qui luttent contre la flambée des coûts de l'énergie. Pour elle, la sécurité énergétique devrait être traitée tout aussi urgemment que les dépenses de défense. Ensuite, pour une Europe plus protégée, la Commission européenne envisage une série d'outils. Objectif, protéger l'Union européenne des importations chinoises bon marché, notamment en réduisant sa dépendance à l'égard des composants chinois et en imposant des droits de douane sur des secteurs stratégique. Et pour finir, cap sur la Coupe du Monde. L'ancienne star brésilienne du Paris Saint-Germain, Neymar, a été convoqué enfin pour la sélection brésilienne de Carlo Ancelotti. Neymar, meilleur buteur de l'histoire de la Seleção, a gagné son pari. L'attaquant de 34 ans sera l'une des attractions de l'été en Amérique.
0: Merci encore Nicolo, nous sommes toujours en direct du Parlement européen à Strasbourg. Et tu sais quoi Ben, ce matin en y entrant, je me suis dit une fois de plus que nos précieuses institutions européennes sont impressionnantes. On les voit et parfois on s'arrête, on remarque leur stature, leur grandeur, leur beauté même. Mais souvent ça s'arrête là. C'est pour leur donner une histoire et une personnalité et pas seulement pour les touristes qu'il existe des visites guidées. Toi Ben, tu as participé à l'une d'entre elles.
2: Oui Laura, la semaine dernière j'ai fait une visite des institutions européennes organisée par le Lieu d'Europe, instance culturelle qui dépend de la ville de Strasbourg. Ça m'a permis d'acquérir une connaissance beaucoup plus approfondie des institutions et de leurs bâtiments, avec surtout des anecdotes.
0: Qu'as-tu appris? Qu'avez-vous fait lors de la visite?
2: On a commencé devant le Conseil de l'Europe, puis on a marché vers la Cour européenne des droits de l'homme et on a fini en face du Parlement européen. J'ai appris énormément de choses, Laura, et ces institutions sont vraiment très mal connues du grand public. J'ai appris, par exemple, ce que fait vraiment le Conseil de l'Europe. C'est une institution en grande partie symbolique, une organisation internationale distincte fondée en 1949 qui regroupe 46 pays membres, dont des pays non membres de l'UE comme la Turquie ou la Norvège. Son rôle principal est de défendre les droits de l'homme, la démocratie et de l'état de droit. C'est lui qui a créé la Convention européenne des droits de l'homme et la Cour européenne des droits de l'homme. Autre chose que j'ai apprise, Laura, pourquoi penses-tu qu'il y a 12 étoiles sur le drapeau européen?
0: Peut-être parce qu'il y avait 12 pays fondateurs. Ah non, ils n'étaient pas en 12, non?
2: En vrai, beaucoup de monde pense que c'était à cause des 12 pays fondateurs, mais en réalité, le chiffre 12 représente simplement un cercle complet, comme les 12 mois de l'année ou les 12 heures sur un cadran. J'en ai parlé avec la guide Gladys qui m'a confié que c'est le malentendu le plus fréquent chez les visiteurs. Donc oui, t'es pas la seule.
0: Tu parles de Gladys, la guide, comment sont-ils? Raconte-nous un peu le métier.
2: J'ai rencontré Gladys Servé, médiatrice de l'ULU d'Europe, qui nous a expliqué son parcours. Elle a suivi une licence de guide conférencier, une formation d'un an spécialisée dans le guidage, l'écriture et la présentation de visites au public. Ce qui la passionne particulièrement, c'est le lien entre l'architecture du quartier européen et ce qui se passe à l'intérieur des institutions, et en partie parce qu'avant sa licence de guide conférencier, elle avait étudié les arts plastiques et l'histoire de l'art. Selon elle, un bon guide doit avant tout être pédagogue, savoir expliquer des choses complexes avec des mots simples.
0: Ce lien entre l'architecture et les institutions me semble fascinant. Qu'est-ce que tu peux nous en dire ?
2: T'as raison, c'était sans doute la partie plus vivante et captivante de la visite. Fun fact, le Conseil de l'Europe a la forme d'une forteresse, symbole de la protection des droits de l'homme. Il a été conçu par l'architecte français Henri Bernard en 1977 et s'appelle le Palais de l'Europe. Autre anecdote architecturale, l'entrée de la Cour européenne des droits de l'homme évoque une balance de justice. Ça se voit, mais ce n'est pas tout à fait évident. Il y a une subtilité dans la conception et c'est justement le genre de détail que la visite guidée permet de vraiment apprécier.
0: Il semble donc qu'il y a beaucoup de recherche et de travail derrière ces visites.
2: Oui, tout à fait. Gladys m'a expliqué que c'était elle qui a dû créer tout de zéro, car avant elle, il n'existait pas de poste de médiateur. Ça lui a pris 2 mois. Elle doit imaginer des conseils, effectuer ses propres visites de terrain, faire des recherches, créer de nouveaux ateliers et de trouver de façon de les rendre accessibles aux jeunes notamment. C'est grâce à sa formation qu'elle peut assumer ce travail exigeant. On y apprend les techniques de guidage, comment concevoir et rédiger une visite et comment se présenter face à un public.
0: Merci Ben, et j'ajoute que les visites guidées proposées par le lieu d'Europe ont lieu toutes les 2 semaines. Pour rendre hommage à nos précieuses institutions littéralement, on va écouter ensemble Hommage de l'artiste français Pérez.

0: Dans 19 des 27 États membres de l'UE, les thérapies de conversion qui prétendent guérir l'homosexualité ou la transidentité sont autorisées. L'initiative citoyenne européenne Against Conversion Therapy estime qu'il est grand temps de les voir disparaître. Le Parlement ayant voté en faveur de l'initiative, la Commission avait jusqu'à hier pour y répondre. Avant la décision, ma collègue Marine a rencontré Matteo Garguillo, cofondateur de l'association Against Conversion Therapy.
1: Qu'en est-il de l'état des lieux des thérapies de conversion en Europe ?
2: Les thérapies de conversion, c'est l'ensemble des pratiques qui visent à modifier ou réprimer l'orientation sexuelle, l'identité de genre ou l'expression de genre des personnes LGBTI+. C'est les pratiques qui viseraient à, par exemple, rendre une personne homosexuelle moins homosexuelle ou hétéro. Ces pratiques-là, elles ne fonctionnent pas du tout et elles sont qualifiées comme des pratiques de torture par l'ONU depuis 2020. Alors, en 2026, pour le moment, il n'y a que 8 pays sur 27 qui les ont interdits. Dans le cadre de notre initiative citoyenne européenne, nous, on dit qu'il y a environ 2% des personnes LGB, lesbiennes, gays, bi, qui ont été victimes de thérapie de conversion et le double pour les personnes transgenres, donc 4% des personnes transgenres en Europe auraient été victimes de ces pratiques de conversion. Ces chiffres-là, ils nous viennent essentiellement du Royaume-Uni, qui est le pays qui a fait la plus grosse enquête sur les thérapies de conversion, avec plus de 100 000 répondants. En Europe, il y a très peu de pays qui ont mené des enquêtes. On a la Suède, qui a dit qu'il y avait 1,6% des personnes LGBT. En France, on a quelques chiffres, mais ce n'est pas une grande enquête nationale. Donc en fait, on manque de chiffres concrets. Et d'un autre côté, on a l'Agence des droits fondamentaux de l'Union européenne, l'AFRA, qui a fait un rapport sur les droits LGBTI il y a 2 ans et qui a dit que c'est à peu près 25% des personnes LGBTI+ qui auraient été exposées à des pratiques de conversion. Par pratique de conversion, ils ont entendu une définition très large. En fait, ça veut surtout souligner le fait que ces pratiques-là, elles traversent les frontières, elles traversent les pays. Et c'est pour ça qu'en fait, une interdiction des thérapies de conversion au niveau européen, c'est important. En France, quand il y a eu l'interdiction des thérapies de conversion, il y a des centres de thérapie de conversion qui se sont déplacés en Suisse francophone. La Suisse, c'est pas l'Union européenne, mais ça explique en fait cet aspect transfrontière. Et c'est ça qui est important en fait dans cette campagne, c'est de faire en sorte qu'on ait une protection des droits LGBTI sur l'ensemble du continent qui soit égale. C'est pas normal parce qu'on est né en Pologne qu'on puisse être victime de thérapie de conversion alors que les personnes qui sont nées en France en sont exemptées. Et pour autant, on pourrait penser, parce que là j'ai parlé de Pologne, que ce sont les pays d'Europe de l'Est, des pays baltiques, qui seraient les plus concernés parce que soi-disant plus conservateurs. Pour autant, il y a eu un scandale il n'y a pas très longtemps en Espagne. L'Espagne a interdit les thérapies de conversion en 2023 et là ils ont découvert qu'il y avait un réseau d'écoles catholiques dans la région de Valence qui faisait des thérapies de conversion. Juste là, malgré la loi. Donc en fait, on comprend que c'est un problème qui est systémique, qui vient en fait de l'homotransphobie qui est basée, enfin qui est répartie partout sur le continent, et que c'est pour ça qu'il faut en fait avoir une mesure claire de la part de la Commission européenne d'ampleur et qui protégera l'ensemble des Européens au même niveau.
1: Pourquoi il est important que ce soit l'Union européenne qui légifère sur l'interdiction des thérapies de conversion ?
2: C'est important, mais en fait, c'est presque un devoir. Dans l'Union européenne, l'ensemble des pays partagent des valeurs au travers de la Charte des droits fondamentaux de l'Union européenne. Et en fait, les thérapies de conversion, ça viole totalement la charte. Ça devrait juste être illégal, ces pratiques-là de conversion. Donc on demande à la Commission européenne qu'elle agisse et qu'elle fasse son travail. De plus, la Commission européenne, elle a une compétence sur ces sujets. Et donc on veut en fait que la Commission européenne respecte ses engagements sur les droits fondamentaux, respecte ses engagements auprès de la communauté LGBTI+, et agisse sur les États qui n'ont toujours pas interdit ces thérapies de conversion. Et donc c'est pour ça que la pression, elle doit être à la fois citoyenne et politique. Et on espère qu'on sera entendu.
1: Faisons un retour dans le passé. Est-ce que vous pouvez revenir sur votre initiative citoyenne européenne ?
2: Alors une initiative citoyenne européenne, c'est le seul outil de démocratie participative de l'Union européenne qui permet aux citoyens de demander à la Commission européenne de légiférer sur un sujet. Et donc nous, sur cette campagne d'initiative citoyenne européenne, on s'est organisé au début dans 11 pays et on a déposé la demande auprès de la Commission européenne d'interdire les thérapies de conversion. Cette demande a été acceptée, soulignant le fait que la Commission européenne a une compétence pour agir sur ce sujet. Et donc on a eu un an, du 17 mai 2024 au 17 mai 2025, pour récolter 1 million de signatures. Et cette campagne, on a réussi à la clôturer avec 1 245 000 signatures, dont plus de 600 000 signatures françaises, donc cocorico, merci la France. Et on a été très fiers de réussir cette campagne. On est la première campagne d'initiative européenne à obtenir son million de signatures sans aucun financement, parce qu'en général, c'est des campagnes qui sont organisées par des grosses ONG, qui ont des personnes qui travaillent à temps plein là-dessus. Nous, on est une association qui n'a pas de subvention publique ni privée et qui est composée essentiellement d'étudiants qui font ça dans leur temps libre. Et donc, on a réussi à mobiliser l'ensemble de la communauté LGBTI+, mais aussi des alliés sur les réseaux sociaux. On a réussi à rassembler 10 millions de signatures. Et donc là, maintenant, on passe à la deuxième étape qui est plus la campagne de signatures, signature, mais la campagne institutionnelle. Et donc là, à terme, on espère aussi également convaincre la Commission européenne d'ici au 18 mai, qui est la date finale de cette campagne d'initiative européenne, pour que la Commission propose enfin l'interdiction des thérapies de conversion en Europe. Je ne sais pas trop qu'est-ce que sera la réponse de la Commission européenne, et j'espère qu'elle ne sera pas aussi timide, et j'espère que la Commission européenne respectera ses engagements et appellera à interdire les thérapies de conversion partout.
1: Vous nous avez parlé du Conseil économique, social européen. Quel rôle va-t-il jouer ?
2: Le Conseil économique et social va appeler la Commission européenne à interdire les thérapies de conversion le plus rapidement possible. Et dans cette opinion-là, c'est ça ce qui est intéressant, c'est que c'est une opinion de plusieurs pages qui explique à la Commission européenne comment elle pourrait interdire ces thérapies de conversion par toutes les voies légales, quel est l'intérêt de le faire. Et ça fera une fois de plus un texte qui appelle la Commission à agir. Et ça soulignera le fait que si la Commission ne fait rien, c'est qu'il y a un manque de démocratie directe.

17h30. Un grand merci à vous et ceux et celles qui ont rendu possible cette émission. Attendez, ces remerciements ne signifient pas pour autant qu'il n'y a plus rien d'intéressant à venir. La soirée nale animée par Charlotte Bechler commence dans quelques instants.

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3: Bonjour Manon, bonjour à toutes et à tous. On ouvre ce journal à Paris, où les ministres des Finances du G7 se réunissent ce lundi et mardi dans un contexte économique et géopolitique particulièrement tendu.
4: Bonjour Nicolas, cette rencontre intervient dans un contexte de crise multiple. Tensions au Moyen-Orient, hausse des prix de l'énergie, ralentissement économique mondial et divisions croissantes entre Washington et ses alliés. Depuis le retour de Donald Trump à la Maison-Blanche début 2025, le G7 traverse une période de fortes tensions. Washington remet en cause plusieurs principes historiques du groupe, notamment le libre-échange et le multilatéralisme. Donald Trump multiplie par ailleurs les déclarations provocatrices et les mesures isolationnistes. Le ministre français de l'économie, Roland Lescure, qui accueille le sommet à Paris, reconnaît d'ailleurs que maintenir l'unité de ce club est devenu un combat de tous les jours.
3: Et l'un des principaux sujets de ces discussions sur la situation économique ont bien évidemment en toile de fond le contexte au Moyen-Orient.
4: Oui, parce que les conséquences économiques de la crise autour du détroit d'Ormuz inquiètent fortement les marchés. Les pays du G7 cherchent à éviter que la flambée des prix du pétrole et du gaz s'éternise. Début mars, le groupe avait déjà libéré des stocks stratégiques pour calmer les tensions dans le secteur énergétique. Mais les États-Unis veulent désormais aller plus loin. Avant même l'ouverture du sommet, le secrétaire américain au Trésor, Scott Bessent, a appelé les autres pays du G7 à renforcer les sanctions contre l'Iran.
3: Mais au-delà de la crise énergétique, les ministres doivent aussi gérer des déséquilibres économiques mondiaux de plus en plus importants.
4: Les discussions portent notamment sur les excédents commerciaux records de la Chine qui atteignent désormais 1200 milliards de dollars, tandis que les États-Unis continuent de creuser leur déficit extérieur. Pour plusieurs responsables présents à Paris, ce modèle économique mondial est devenu insoutenable et pourrait conduire à une nouvelle crise financière ou commerciale. Un autre sujet central de ce sommet concernera donc la dépendance occidentale à la Chine, qui domine aujourd'hui des chaînes d'approvisionnement indispensables. L'un des objectifs du G7 sera donc de trouver des mesures afin de réduire cette dépendance, avec en discussion notamment des garanties de prix, quotas et barrières tarifaires.
3: Et derrière ces discussions, c'est donc la fragilité à la fois économique et diplomatique de l'Europe qui est mise en évidence.
4: Oui, car l'Union européenne se retrouve aujourd'hui particulièrement exposée aux chocs extérieurs. La hausse des prix de l'énergie menace directement la croissance et risque d'alimenter une nouvelle poussée inflationniste dans la zone euro. Sur le point de vue diplomatique, la montée des tensions entre Washington et le vieux continent remet en question les alliances stratégiques de l'Union. Autant de difficultés que les ministres européens conviés à Paris tenteront de pallier cette semaine.
3: Et on poursuit ce journal en Hongrie, où une partie de l'élite économique cherche à transférer à l'étranger sa fortune, constituée pendant les 16 années au pouvoir de Viktor Orban.
4: Depuis la défaite de l'ancien Premier ministre aux législatives du 12 avril, un mouvement de panique a saisi certains oligarques et hauts responsables hongrois associés à Viktor Orban, accusés de corruption. Plusieurs chercheraient à mettre à l'abri leurs capitaux en les transférant vers l'étranger, parfois via des jets privés transportant de l'argent liquide et des objets de valeur. Certains organisent même leur départ. Selon le quotidien britannique The Guardian, plusieurs familles d'oligarques proches d'Orban auraient déjà quitté la Hongrie.
3: On avait d'ailleurs connu un épisode assez voisin après la défaite du PIS, le parti populiste au pouvoir en Pologne en octobre 2023.
4: La situation résonne avec le cas de l'ex-ministre polonais de la Justice, Zbigniew Ziobro, visé ces derniers mois par des poursuites pour abus de pouvoir. Alors que ses passeports lui avaient été retirés, il s'était réfugié en Hongrie où le gouvernement de Viktor Orban lui avait accordé l'asile politique en janvier. Après la victoire de Peter Magyar qui avait promis son extradition, Zbigniew Ziobro a fui vers les États-Unis. Selon Reuters, le vice-secrétaire d'État américain aurait personnellement facilité l'octroi de ce visa.
3: Et c'est vers les États-Unis que se tournent en priorité ces fugitifs.
4: Beaucoup espèrent y obtenir un visa grâce aux liens idéologiques noués ces dernières années entre Budapest et certains milieux conservateurs américains proches du mouvement MAGA. L'administration Trump a en effet été l'un des principaux soutiens du Fidesz, le parti de Viktor Orban, et s'est même engagé dans sa campagne. Parmi les autres destinations, le Moyen-Orient, l'Uruguay ou encore l'Australie, des États jugés protecteurs sur le plan fiscal, politique et juridique.
3: Et ces mouvements posent un enjeu de justice et de crédibilité démocratique pour le nouveau Premier ministre.
4: Peter Magyar promet une rupture avec les pratiques de l'ancien pouvoir. Il dénonce un système opaque, dominé par une poignée d'entrepreneurs proches du pouvoir, accusés d'avoir capté marchés publics et médias au service de la propagande de Viktor Orban. Le nouveau Premier ministre appelle les autorités à empêcher la fuite de ceux qu'il qualifie de criminels.
3: On termine ce journal au Bélarus, où des exercices militaires conjoints avec la Russie impliquant des armes nucléaires ont débuté ce lundi.
4: Le Bélarus abrite en effet depuis 2023 des armes nucléaires russes. Objectif affiché de ces manœuvres conjointes, s'entraîner à leur préparation et à leur utilisation. Des unités aériennes et de missiles y participeront avec au total 65 000 soldats mobilisés du 19 au 21 mai.
3: Des exercices qui suscitent une certaine inquiétude en Ukraine.
4: En effet, en 2022, la Russie avait utilisé le Bélarus comme base arrière pour déclencher son invasion à grande échelle de l'Ukraine. Selon le président ukrainien, Moscou préparerait une nouvelle offensive depuis cette zone et chercherait à persuader Minsk de se joindre à de nouvelles opérations offensives. En réaction, Kiev a renforcé la semaine dernière ses troupes à la frontière nord avec le Bélarus et Volodymyr Zelensky appelle également ses partenaires internationaux à réagir fermement. D'autant que face au revers qu'il subit dans cette guerre qui s'enlise, Vladimir Poutine a déjà brandi à plusieurs reprises la menace nucléaire.
3: Merci Manon.
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5: Bonsoir et bienvenue dans votre soirinale sur Radio, votre émission européenne avec des députés européens depuis le Parlement européen à Strasbourg. Je prends la suite de l'émission de l'Académie Euradio pour vous parler aujourd'hui de politique, de nature et de réforme en tout genre. Sinon, burn-out, stress, dépression au travail. Les problèmes de santé mentale affectent un citoyen sur six et près de la moitié des travailleurs en Europe. Les raisons sont multiples, les facteurs sont divers et variés. Ce sujet d'actualité, certains eurodéputés aimeraient que le Parlement et la Commission s'en emparent. Explication avec Estelle Keulemans, c'est au micro de Laura Focht.
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6: En avril dernier, Estelle Keulemans, eurodéputée du groupe SED, a présenté son rapport d'initiative sur les risques psychosociaux au travail. Nous l'avons rencontrée au Parlement européen pour mieux comprendre de quoi il s'agit et le rôle que joue le législateur européen dans ce domaine. Bonjour Estelle Keulemans. Dans votre rapport, vous évoquez que les problèmes de santé mentale affectent un citoyen sur six et près de la moitié des travailleurs en Europe. Quels sont ces problèmes? Pouvez-vous les expliciter et comment sont-ils liés au travail?
7: Au moment du Covid et surtout après le Covid, on sait effectivement rendu compte avec l'émergence du télétravail de l'explosion finalement d'une nouvelle forme de problématique ou d'épidémie, plus silencieuse celle-là qui est celle effectivement des problèmes de santé mentale au travail. C'est partout en Europe qu'effectivement ça existe, ça touche en particulier, on va dire, les femmes, les jeunes, c'est un travailleur sur deux en fait qui ressent des problèmes de pression au travail, de perte de sens au travail, puis surtout le problème est que le burn-out qui peut vraiment être la conséquence de extrême quelque part, en tout cas de ce stress et cette pression au travail, eh bien, ce sont souvent les meilleurs qu'on perd. C'est-à-dire les travailleurs les plus impliqués se brûlent, c'est le principe même du burn-out. Au début, c'est du stress, il y a des symptômes qui commencent à se marquer et qui d'ailleurs parfois sont des symptômes psychologiques, mais aussi des symptômes physiques, puisqu'on sait que le stress au travail a non seulement un impact physique, risque de conduire à un moment donné au burn-out, mais aussi des impacts sur la santé physique. Parfois des problèmes cardiovasculaires, des problèmes de troubles musculo-squelettiques, parfois des certains cancers. C'est effectivement la raison pour laquelle c'est important pour nous d'avoir au niveau européen demain une réglementation pour mieux protéger ces travailleurs et ces travailleuses.
6: Quelles en sont les principales causes?
7: C'est effectivement d'abord parfois des problèmes d'organisation du travail, de plus en plus intensifs dans certains secteurs très clairement. Je prends un autre secteur qui est vraiment très symbolique, le secteur des soins de santé. Ces travailleurs et ces travailleuses sont en souffrance parce qu'effectivement il y a une perte de sens, il y a un manque de personnel dans le secteur, des problèmes de conciliation entre vie privée et vie professionnelle. Les seules victimes, en tout cas, ou qui prend en charge, eh bien, ce sont les travailleurs eux-mêmes qui en payent le prix, ou nos systèmes de santé. Et ça a un coût important qui peut aller jusqu'à 4% du produit intérieur brut au niveau européen. C'est vraiment la raison pour laquelle il faut arrêter cela et avoir vraiment une politique bienveillante et mieux veillante, non seulement pour les travailleurs, mais aussi pour les entreprises. Parce que les entreprises, aujourd'hui, elles sont aussi confrontées à des problèmes de pénurie de personnel et qui sont liés à des problèmes de conditions de travail et aussi à ces problèmes de santé mentale au travail.
6: Faut-il reconnaître les risques psychosociaux comme maladie professionnelle? C'est ça la solution?
7: Ce n'est pas que la solution. Ce qu'on veut d'abord de travailler sur la prévention de ces risques, c'est d'abord les éviter. C'est de ne pas se retrouver dans la situation où les personnes, à un moment donné, comme on dit, explosent en plein vol et il est déjà trop tard. Parce que le problème du burn-out, une fois que la personne est atteinte de ce problème, ça prend des années après, parfois, pour se reconstruire, ce qui est évidemment un drame pour cette personne. Un drame pour sa famille, mais un drame aussi pour la société en général. Aussi, d'avoir des plans de communication dans les entreprises. C'est peut-être la première démarche, parce que parfois le management ne se rend pas compte de ce qui est vécu sur le terrain même. La première chose, c'est la prise de conscience et la prévention, la communication. Et voilà.
6: Quel est le rôle à jouer de la part des employeurs concernant cette prévention, par exemple ?
7: Donc c'est clair, puisque comme je le disais tout à l'heure, aujourd'hui, le phénomène, il est surtout à charge ou du travailleur lorsqu'il a des problèmes de santé ou de nos systèmes de santé en général, c'est effectivement de mettre quelque part l'employeur au cœur aussi d'un dispositif de prévention par rapport à ses problèmes de santé mentale. Et donc de faire en sorte que au sein de chaque entreprise, les petites comme les grandes, mais évidemment à géométrie variable, d'avoir une analyse de risque au sein de chaque entreprise de ses risques psychosociaux. Donc à un moment donné, chaque année, tous les deux ans, on regarde ce qui se passe dans chacune des fonctions qui sont exercées par les travailleurs. Il y a des réalités différentes et des risques différents selon les postes de travail, mais c'est véritablement quelque part commencer par avoir une analyse de risque sur la question des risques psychosociaux dans les entreprises. Oui, donc c'est quelque part mettre l'employeur au centre de cette préoccupation.
6: Vous avez déjà mentionné que ce sujet touche surtout les femmes et les jeunes. Pensez-vous que ce dossier est aussi une question d'égalité, par exemple, entre les genres ?
7: Oui, c'est très clairement le cas, la reconnaissance de ce qu'on appelle les risques psychosociaux, donc stress, burn-out, c'est un phénomène genré indéniable. Pourquoi ? Parce que notamment les questions de pénibilité du travail et du travail des femmes, aujourd'hui, est très peu reconnue. On reconnaît les pénibilités, notamment à tout ce qui est port de charge, troubles musculosquelettiques, et dans certains secteurs, il y a déjà effectivement des mesures qui sont prises, notamment sur les questions ergonomiques. Or, la pénibilité du travail des femmes, c'est souvent lié à cette charge mentale. Je citais tout à l'heure le secteur des soins de santé, le secteur de l'éducation. Donc beaucoup de secteurs féminisés sont plus exposés à ces risques psychosociaux. Et donc oui, il y a effectivement une question de justice et d'égalité entre les genres, de reconnaître cette forme de pénibilité de l'emploi.
6: Dans quelle mesure l'Union européenne est-elle un levier efficace pour lutter contre ces risques ? Quelle est la responsabilité de l'UE ?
7: L'Union européenne, elle a depuis les années 80 toute une sorte de dispositif justement sur santé et sécurité au travail. Mais il y a un angle mort par rapport à ça. C'est effectivement la question de la santé mentale au travail. Et donc c'est la raison pour laquelle il faut s'y attaquer. Et donc c'est vraiment une responsabilité de l'Union européenne de le faire. Il existe dans certains États membres des législations qui sont assez ambitieuses sur ce point. Mais comme c'est un problème qui touche l'ensemble des travailleurs au niveau de l'Union européenne, c'est la raison pour laquelle une directive est nécessaire de ce point de vue. La Commission européenne le reconnaît puisque nous attendons pour la fin de cette année-ci ce qu'on appelle le Quality Job Act sur des emplois de qualité. Donc c'est vraiment, une compétence de l'Union européenne, deux, une urgence au niveau de l'Union européenne, puisque, comme je citais, le cas du secteur des soins de santé, on le sait, malheureusement, on est confronté à des pénuries importantes de personnel, 1,2 million de travailleurs qui manquent dans ce secteur, et d'ici 2030, 4 millions de travailleurs qui manquent. Donc c'est vraiment un enjeu aussi de société globale, et donc c'est vraiment la raison pour laquelle c'est une compétence de l'Union européenne de le faire, et de ne pas attendre que les États membres le fassent de manière dispersée. C'est vraiment un enjeu et une responsabilité globale pour tous les États membres. Deuxième élément, c'est aussi une question de concurrence loyale entre les entreprises, puisque les entreprises qui prennent soin de leurs travailleurs, ça a un coût, oui, ok. Et elles sont mises en concurrence par rapport à d'autres entreprises qui sont beaucoup moins veillantes et qui, quelque part, considèrent peut-être un peu plus les travailleurs et les travailleuses comme des choses interchangeables, qui se préoccupent beaucoup moins de ces questions de santé mentale.
6: Peut-on vraiment changer ça ? Cette idée n'est-elle pas plutôt inhérente à la logique du système économique ? Ne faudrait-il pas plutôt changer toute la manière de travailler pour résoudre ce problème ?
7: Alors, non, la première chose, donc c'est certainement pas une fatalité, donc il faut, puisque je le dis, c'est un enjeu de société, c'est un enjeu personnel, c'est un enjeu pour les entreprises et même pour notre compétitivité, puisque ça a un coût aujourd'hui, et donc c'est vraiment la raison pour laquelle il faut s'y attaquer. Alors oui, ça signifie peut-être réfléchir les modes de travail, oui, ça signifie peut-être réfléchir par exemple à un autre phénomène, puisqu'on voit le télétravail être beaucoup plus intégré dans de nouveaux modes de travail, mais c'est justement, c'est la raison pour laquelle il faut penser à la question du droit à la déconnexion, de la question d'une meilleure conciliation entre vie privée et vie professionnelle. Et là, on rejoint évidemment la question du genre et des femmes. Donc oui, ça, se pencher sur la question des risques psychosociaux, ça signifie effectivement repenser globalement peut-être la manière de travailler, mais c'est une chose positive, puisque moi j'en suis persuadée, ça augmente aussi notre productivité, notre compétitivité. C'est effectivement une préoccupation globale, mais qui se rattache aux question de santé et sécurité au travail. Et ça, c'est notre responsabilité en tant que législateur européen.
6: Le chancelier allemand a déclaré que les Allemands ne travaillent pas assez et étaient trop souvent malades. On a l'impression qu'ils ne seraient pas d'accord avec les changements que vous proposez. Comment justifier ces changements à une personne qui rejette l'idée du renforcement des libertés des travailleurs? Est-ce donc un rapport compliqué à faire passer?
7: Alors oui, ce ne sera pas simple de faire passer effectivement ce rapport sur les risques psychosociaux, et même si nous avons aussi, comme j'ai dit, dans la perspective d'un Quality Job Act, donc d'un acte pour les qualités de l'emploi qui devrait aussi se pencher sur cette question des risques psychosociaux, parce que c'est évidemment lié à la question de la qualité de l'emploi, on a pour le moment un bras de fer très clair, puisque dans les premiers échanges de vues dans notre commission emploi, les représentants du monde patronal, qu'on appelle Business Europe ici au niveau européen, a carrément déclaré ne pas vouloir de nouvelles réglementations, que c'était effectivement d'abord un problème individuel plus qu'un des problèmes collectifs. Donc on sait que ce ne sera pas simple, mais ne pas travailler, ne pas se pencher, ne pas prévenir ces risques psychosociaux, je le dis et je le répète, c'est aussi un enjeu économique. Et je pense que ne pas voir cette réalité, c'est être aveugle à cela. Je pense qu'on est aussi dans le cadre de nos valeurs au niveau européen. Quelle Europe on veut? On veut aussi une Europe qui, quelque part, ne nous met pas en totale compétition par rapport à des modèles de société qui sont comme la Chine ou d'autres pays qui sont beaucoup moins veillants. Mais c'est aussi notre richesse au niveau européen, ces valeurs européennes. Donc non, même si ça ne sera pas simple, on ira jusqu'au bout. Et beaucoup de personnes, en tout cas moi je rencontre dans le cadre de ce travail beaucoup d'associations, beaucoup d'entreprises, même des personnes liées au secteur économique ou des personnes qui travaillent dans les secteurs de santé, beaucoup de jeunes, beaucoup de femmes, et qui ont beaucoup d'attentes par rapport à ce rapport, parce qu'ils veulent vraiment que les choses changent.
6: Merci Estelle Kelemann. Je rappelle que vous êtes eurodéputée au sein du groupe SED et que vous avez rédigé un rapport d'initiative législative sur les risques psychosociaux au travail. Il sera soumis au vote en commission en septembre et au Parlement en octobre.
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5: Merci beaucoup Laura pour cet éclairage sur les problèmes de santé mentale au travail. Place maintenant à un tout autre sujet. Quentin Dinkinson revient sur le résultat des élections locales en Angleterre, ainsi que des scrutins parlementaires organisés en Écosse et au Pays de Galles. On écoute.
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8: Bonjour Quentin Dinkinson.
9: Laurence Aubron, bonjour et bonjour à toutes et à tous.
8: Alors cette semaine, Quentin, votre histoire d'Europe entend donner un coup de projecteur sur l'état d'esprit de nos voisins au Royaume-Uni, pays où vous vous trouvez d'ailleurs en ce moment, Quentin.
9: Il y a un peu moins de 2 ans, les électeurs britanniques renvoyaient dans les oubliettes de l'histoire le gouvernement conservateur tombé comme un fruit pourri. Ces législatives auront précipité le retour inattendu dans son ampleur du Parti travailliste et de son populaire chef de file, l'ancien procureur général d'Angleterre et du Pays de Galles, Sir Keir Starmer. Or, aujourd'hui, on ne peut que constater que le Parti travailliste atteint les tréfonds de l'impopularité, y compris dans les régions qu'il dominait historiquement, telles le Yorkshire et l'embouchure de la Mersey, les Midlands et le Pays de Galles. Et voilà ce qu'on a pu vérifier avec précision lors du tout récent désastre des travaillistes aux élections municipales et régionales. Quant au Premier ministre Starmer, il est actuellement engagé dans une périlleuse mission de survie personnelle, près d'une centaine de ses députés réclamant sa démission, et alors que plusieurs de ses ministres ont annoncé qu'il quittait son gouvernement. Vous en conviendrez, voilà un bien étonnant retournement de situation.
8: Alors justement, comment expliquer cette désaffection record ?
9: Bien, il y a tout d'abord ce sentiment lancinant chez les plus de 40 ans d'un déclin du niveau de vie et chez les jeunes actifs de l'absence de perspectives professionnelles. Cette combinaison est d'ailleurs à différents degrés assez commune aux autres pays d'Europe occidentale, mais il y a un élément plus spécifiquement britannique.
8: Et à quoi faites-vous allusion ?
9: Bien, sur la côte du comté de Devon, une contrée plutôt prospère d'où je vous parle ce matin, j'ai pu vérifier ici toute l'incompréhension, toute la frustration née d'une très forte disparité des revenus et des biens entre les salariés d'une part et les professions libérales d'autre part. Ainsi, le tableau par pays du coefficient des inégalités que publie l'OCDE place le Royaume-Uni dans la même catégorie que le Costa Rica, le Chili et les États-Unis de Donald Trump. Pas vraiment des exemples de répartition équitable des richesses.
8: Et l'immigration figure également au nombre des griefs vis-à-vis de M. Starmer.
9: En effet, et c'est même là une partie de l'héritage empoisonné du Brexit. En fait, le nombre de migrants, tous statuts confondus, se maintenait depuis 15 ans autour des 200 000 par an, suivi d'une chute assez spectaculaire et éphémère en 2021. Deux ans après, l'immigration aura connu un bond jusqu'à frôler le million avant de redescendre vers les 200 000 l'année dernière.
8: Autant dire du pain béni pour les partis national populistes, Quentin Dickinson.
9: Évidemment. Mais comme souvent, ces mouvements politiques-là s'alimentent davantage des craintes infondées que des réalités avérées. Il faut savoir que, toujours selon l'OCDE, avec 15% de personnes nées hors du pays, le Royaume-Uni se situe nettement en dessous de l'Allemagne ou encore de la Belgique.
8: Mais l'appréciation très négative portée par les Britanniques sur leur service public joue aussi un rôle dans l'insatisfaction générale, semble-t-il.
9: Tout à fait, Laurence, tout à fait. Et tout y passe. Le délabrement du service national de santé et du réseau ferré, les files interminables au guichet des municipalités, l'attente toujours plus longue pour obtenir justice devant les tribunaux, la pusillanimité de la police rendue responsable de l'insécurité, pourtant en recul. Mais le sujet qui fait l'unanimité véhémente des clients dans les tavernes de quartier et de village, c'est l'état déplorable des routes secondaires laissées aux soins des régions. Ici, dans ce village de 400 citoyens, le pub s'appelle Journey's End, comprenez, fin de parcours, pas excessivement optimiste, surtout que l'établissement est ouvert depuis le XIIIe siècle. Dans le brouhaha des conversations autour de moi, le mot mille fois entendu, c'est potholes, c'est-à-dire nid de poule. Les amortisseurs de ma voiture, Laurence, peuvent le confirmer.
8: Merci beaucoup, Quentin Dickinson.
5: 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Autre sujet à l'ordre du jour du Parlement européen, celui sur la première législation sur les chiens et les chats. Un projet qui doit renforcer la traçabilité des animaux de compagnie. Le but, c'est de lutter contre les trafics au sein de l'Union européenne. La rapporteuse du texte, Veronika Vresionova, eurodéputée tchèque du groupe des conservateurs et réformistes européens, détaille les principales mesures du rapport. Elle dresse aussi les futures évolutions possibles du bien-être animal en Europe. C'est un entretien signé Baptiste Brémond.
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11: Le Parlement européen vient d'adopter une première législation commune sur le bien-être des chiens et des chats. Un texte qui vise à encadrer l'élevage, le commerce, les importations et surtout à renforcer la traçabilité des animaux de compagnie dans toute l'Union européenne. Un sujet qui touche directement des millions de citoyens puisque près d'un Européen sur deux possède un animal de compagnie. Le marché est estimé à plus d'un milliard d'euros avec des dérives importantes dénoncées depuis plusieurs années, notamment autour du trafic et des ventes en ligne. Mais ce texte fait aussi débat. Certains estiment qu'il marque une avancée réelle, d'autres qu'il reste insuffisant face aux enjeux de protection animale. Pour en parler, nous recevons Veronika Vresionova, eurodéputée tchèque et rapporteuse de ce texte au sein du Parlement européen. Pour commencer, pouvez-vous expliquer ce que change concrètement ce texte désormais adopté avec des exemples ?
12: Donc je vais peut-être commencer par présenter le contexte dans lequel cette législation a été adoptée. En réalité, le marché des chiens et des chats en Europe est énorme. Il représente 1,3 milliard d'euros et une grande partie de ce marché est une sorte de marché noir illégal. Et dans tout ce système, il y a également ces élevages intensifs, illégaux, maltraitants. Et cela entraîne beaucoup de souffrances ainsi que des pertes financières dans le secteur en Europe.
11: C'est la première législation européenne dédiée aux chiens et chats. Quels sont les principaux problèmes que vous avez voulu corriger en priorité, notamment en matière de traçabilité, de commerce ou de trafic ?
12: Comme en Europe, nous nous trouvons dans un espace unique, et l'espace Schengen, avec la libre circulation des personnes et en même temps des animaux de compagnie, bien sûr. Alors, nous voulions en particulier nous concentrer ou chercher à minimiser les importations illégales, par exemple, à partir de pays tiers, et également, surtout, ces fermes d'élevage intensif illégales. Et nous souhaitions mettre en place une législation unifiée ou une base, disons, qui soit commune, un minimum qui soit commun à tous les pays de l'Union européenne. Donc, nous mettons l'accent en particulier sur la traçabilité où tous les chiens et chats devraient être identifiés à l'aide d'une micropuce. Deuxièmement, il s'agit de définir les conditions dans lesquelles les animaux, les chiens et chats sont importés des pays tiers, ainsi que la façon dont les animaux sont traités chez leurs éleveurs.
11: La traçabilité des animaux de compagnie est devenue un pilier central, avec notamment l'obligation de puçage et d'enregistrement généralisé. Est-ce que cela représente aujourd'hui une condition indispensable pour lutter efficacement contre les abus ?
12: C'est vraiment très important, car dans certains pays actuellement, par exemple les pays scandinaves, il est déjà mis en place le puçage des chiens et des chats de façon généralisée. Dans mon pays, par exemple, le puçage est obligatoire pour les chiens, mais pas pour les chats. Dans d'autres pays, ça n'est pas obligatoire du tout. Donc, il s'agit d'unifier ces conditions. Je souhaitais que ce puçage soit obligatoire uniquement pour les animaux qui sont mis sur le marché, parce que, par exemple, un client, quand il achète un chiot qui n'a pas de micropuce, il doit déjà sentir que c'est bizarre, mais la majorité dans le Parlement souhaitait que ce soit généralisé. Alors, nous avons mis en place également une période transitoire assez longue pour permettre à tout le monde de s'adapter à la situation. Et ce qui sera très important aussi, c'est que la Commission doit mettre en place une base de données interopérable entre les bases de données et les systèmes, les registres de tous les pays membres pour que ce soit vraiment efficace et pour que le suivi soit assuré.
11: Le texte introduit aussi des mesures concrètes comme l'interdiction de certaines pratiques d'élevage ou de mutilation. Jusqu'où avez-vous pu aller sur ces questions et qu'est-ce qui a été le plus difficile à faire adopter ?
12: Disons qu'il y a toute une série de mesures où il n'y avait aucun doute et tout le monde était d'accord sur l'interdiction des pratiques douloureuses, par exemple l'interdiction des colliers électriques ou bien par exemple des élevages avec qui entraînent des caractéristiques ou des conformations excessives qui empêchent les animaux de respirer correctement, par exemple, etc. Donc là, finalement, il n'y avait pas beaucoup de grands débats. Ce qui a suscité pas mal de débats, c'était les catégories ou dans quelle mesure le puçage doit être obligatoire, si ça doit concerner tous les animaux. Moi, personnellement, je proposais que cela concerne uniquement les animaux qui sont mis sur le marché, mais par exemple, on ne voulait pas donc multiplier les obligations par rapport aux éleveurs honnêtes, mais on a par exemple finalement décidé sur certaines dérogations. Cela concerne par exemple les chats dans les fermes qui plus ou moins n'appartiennent à personne, mais les fermiers les laissent vivre à l'étable, et donc on ne voulait pas augmenter la quantité de leurs obligations. Donc ce sont des chats sauvages.
11: Ce règlement vise également à encadrer un marché en forte croissance, notamment avec les ventes en ligne. Dans quelle mesure le bien-être animal est aussi devenu une question de concurrence économique au sein de l'Union ?
12: Comme je disais tout à l'heure, ce marché représente environ 1,3 milliard d'euros et malheureusement, une grande partie de cela, c'est un marché illégal, un marché au noir, avec des élevages intensifs où en particulier les animaux souffrent, mais aussi lorsque le client achète un animal de cet élevage illégal, l'animal est malade, cela entraîne des frais pour le nouveau propriétaire, et en même temps, les les éleveurs honnêtes sont lésés parce qu'ils ne sont pas compétitifs, parce que assurer de bonnes conditions de vie à l'animal coûte quand même des sommes plus importantes que dans ces élevages intensifs. Donc moi, je suis très, très heureuse que cette législation ait été adoptée. Je pense que c'est assez bien équilibré. Et alors, bien sûr, ce n'est pas une solution miracle à tous les problèmes, mais nous pensons que c'est déjà une bonne base sur laquelle on peut continuer à construire plus tard.
11: Vous insistez dans le rapport sur la nécessité de ne pas imposer de contraintes excessives, notamment pour les particuliers. Est-ce que cette recherche d'équilibre a limité l'ambition du texte ?
12: Comme je disais, je pense que ce règlement finalement assez équilibré. Nous, initialement, notre objectif, et nous espérons l'avoir atteint, c'est-à-dire est de cibler les fraudeurs, que ce soit sur le marché, dans l'élevage ou aux importations, et en même temps laisser vivre, laisser respirer tous les autres et ne pas multiplier les interdictions, les obligations, le travail administratif. On ne veut pas harceler les gens en général. Initialement, moi, le projet qu'avait présenté la Commission européenne me plaisait bien. Il se concentrait uniquement sur les animaux mis en vente. Mais disons que les collègues ont décidé, enfin la majorité a décidé autrement, mais je pense que le résultat est assez satisfaisant. Et maintenant, tout va dépendre aussi de la manière dont les États membres vont mettre en place et donc exécuter ces obligations.
11: Plus largement, entre les négociations avec les États membres au sein du Conseil de l'Union européenne et les réalités économiques, est-ce que ce texte représente le maximum possible aujourd'hui ou est-ce qu'on peut s'attendre à des mesures plus ambitieuses à l'avenir ?
12: Oui, c'est l'idée. Et d'ailleurs, comme dans chacun des pays, la situation est extrêmement différente, nous avons abouti à ce compromis qui devrait permettre à chacun des pays membres, d'une part, à ne pas tomber dans des problèmes vraiment graves du fait d'une adaptation compliquée, et deuxièmement, pour qu'ils aient le temps de rattraper, par exemple, les autres pays où la protection des animaux est plus développée.
11: Un texte qui, malgré son adoption, continue de susciter des débats sur son niveau d'ambition et sur la portée réelle des mesures mises en place, entre harmonisation des règles, encadrement du marché des animaux de compagnie et lutte contre les trafics. Il marque quand même une étape importante pour l'Union européenne, mais laisse encore ouvertes des questions sur sa mise en œuvre concrète et sur les futures évolutions possibles en matière de bien-être animal. Je rappelle que vous êtes Veronika Vresionova, eurodéputée tchèque et rapporteuse de ce texte au sein du Parlement européen. Merci d'avoir répondu aux questions de radio.
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8: Bonjour Laurent Maréchal.
15: Bonjour Laurence.
8: Comme tous les jours, vous nous présentez une nouveauté de la programmation musicale, une programmation que nous plaçons, je le rappelle, sous le signe de la diversité, de la parité et de la curiosité, Laurent.
15: Laurence, aujourd'hui, nous nous rendons à Montréal pour le deuxième album solo d'Emma Becco. Il est intitulé Cicada. Il réunit 12 chansons, à la fois très simples et très travaillées. Et Emma Becco y construit un univers très personnel qui mélange rap, folk, home movies, poésie et son d'ambiance. Pour vous donner une idée de l'ambition et de la singularité de la démarche, on peut noter que la sortie du disque fera l'objet non pas d'une classique release party, mais d'une exposition collective et d'une tournée de concerts dans des librairies. Enfin, on peut, paraît-il, trouver des cartes postales commémoratives glissées dans des livres, dans des librairies du monde entier. Je vous propose d'écouter Poser Poetry.
8: Merci Laurent, un titre que l'on retrouve à l'antenne dès cette semaine sur le site web de Radio et sur toutes nos plateformes. Et nous nous retrouvons demain pour une nouvelle nouveauté.

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0: Vous êtes toujours en bonne compagnie sur Euradio. La montagne est un environnement en transition. Elle souffre du manque de neige, de perturbations de la biodiversité, de la dépendance au tourisme, mais aussi de l'isolement de certaines de ses vallées. Alors une expérimentation sur une durée de 2 ans a été mise en place. Le but, c'est d'assurer l'avenir des sommets. Pour tout savoir sur le projet Python, c'est maintenant.
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2: Aujourd'hui, la montagne fait partie des territoires directement impactés environnementalement, économiquement, mais aussi socialement par le dérèglement climatique. L'enneigement, de plus en plus rare chaque année, a des conséquences déjà très concrètes dans des zones où les stations de ski ont longtemps été le poumon économique des vallées. Alors pour faire face à ce changement, dans les Pyrénées, le projet POCTEFA Python expérimente depuis 2024 des modèles pour permettre à ces territoires de se réinventer. Euradio reçoit aujourd'hui Joël Maïtia, responsable du projet Python, pour nous parler de cette initiative. Bonjour Joël Maïtia. Pour commencer, pouvez-vous nous expliquer l'étendue des conséquences du dérèglement climatique sur les massifs montagneux et en particulier sur ceux des Pyrénées ?
3: Globalement, dans les Pyrénées, le changement climatique est une vraie réalité, avec des effets visibles à la fois sur les milieux naturels et sur les activités humaines, comme vous l'avez très bien identifié dans votre introduction. Les températures augmentent plus vite que la moyenne globale, c'est-à-dire autour de 2 degrés Celsius par rapport à l'ère pré-industrielle. Et donc cela se traduit par des hivers plus doux et des étés plus longs et plus chauds. La pression sur la ressource en eau s'est accrue et puis les écosystèmes sont en mutation avec une flore et une faune qui sont perturbées. Certaines espèces remontent en altitude alors que d'autres déclinent, par exemple. Les risques naturels sont en augmentation et donc on note en effet un accroissement de certains aléas comme les épisodes de sécheresse,

0: constitué la genèse du projet Python, c'est qu'on souhaitait décloisonner pour comprendre et agir. D'abord, c'était travailler sur un état des lieux territorial qui croise à la fois des données froides, c'est-à-dire des données chiffrées, et des représentations territoriales. On est sur une vision totalement systémique du territoire où on intègre les connexions entre secteurs. Et donc, notre préoccupation était surtout de se dire, si on agit sur le tourisme, il ne faut pas que ça puisse avoir des effets néfastes sur d'autres secteurs économiques du territoire et bien sûr sur l'environnement. Donc, on doit pouvoir agir avec une vision globale, systémique, holistique. L'idée, c'était de pouvoir construire des projections collectives par des scénarios d'évolution du territoire. Et à partir de ces scénarios-là, donc on est en train de terminer ce travail-là, d'intégrer des actions concrètes, des initiatives partagées. Il s'agira désormais, sur le reste de l'année 2026, d'expérimenter.
1: Et ces données, ces informations, comment est-ce que vous les collectez?
0: L'idée, c'était de pouvoir intégrer l'ensemble de ces visions au sein d'une carte. Et comment est-ce qu'on a été chercher les représentations territoriales des habitants, des socioprofessionnels et des élus? Dans ce cadre-là, on a mis en place sur chacun de ces territoires des focus groupes territoriaux qui regroupent habitants, représentants associatifs, acteurs socioprofessionnels, élus. Et ces focus groupes se sont réunis plusieurs fois avec des évolutions dans les réflexions. Il s'agissait d'abord, dans un premier temps, de recueillir leur représentation de leur territoire de vie, évidemment leur représentation, mais aussi leurs inquiétudes. Et à partir de là, s'élaborer une carte holistique.
1: Le projet Python est cofinancé à 65% par l'Union européenne dans le cadre du programme Interreg POCTEFA, acronyme pour Programme européen de coopération transfrontalière. Est-ce que vous pouvez nous expliquer en quoi ce projet s'inscrit dans les priorités européennes ?
0: La problématique d'adaptation des territoires de montagne aux évolutions du climat est un vrai sujet qui s'inscrit dans le Pacte vert pour l'Europe notamment, mais qui s'inscrit aussi dans les différentes stratégies, schémas politiques des acteurs publics du territoire ou des territoires pyrénéens, des régions, des deux États, etc. Et donc tout ça est en résonance avec le Pacte vert pour l'Europe. Et donc le projet POCTEFA Python s'inscrit totalement là-dedans. L'idée, c'est qu'on puisse agir sur des thématiques précises, puisque ça demande des solutions construites, parfois complexes, mais pas compliquées, mais parfois complexes, qui font appel à des travaux de coopération vraiment poussés. Au niveau de l'Agence des Pyrénées, on a une vision un peu globale de ce que peut représenter l'Europe sur le territoire pyrénéen et donc des outils mobilisables pour travailler de façon globale sur ou agir de façon globale sur les évolutions climatiques.
1: Selon vous, pourquoi est-ce que c'est important que l'Europe finance ce type de projet?
0: D'abord parce que on a besoin d'expérimenter, selon moi. On a besoin d'expérimenter à la fois des méthodes, des approches, des solutions. Il me semble que l'Europe permet ça. C'est hyper important. Derrière, évidemment, à partir de ces expérimentations, si elles sont concluantes, quand il s'agira d'élargir ou de déployer, une réflexion s'engagera sans doute avec les acteurs publics de l'État membre, français ou espagnol. On doit pouvoir démontrer que ces méthodes-là sont concluantes, qu'elles amènent quelque chose. Et donc, c'est ce qu'on s'attache à faire dans le cadre du projet Python. Pour le moment, ça fonctionne très très bien. On est ravis des mobilisations des acteurs et des parties prenantes locales sur le territoire. C'est un vrai succès de mobilisation. À nous, désormais, sur la dernière année, sur l'année 2026, de pouvoir présenter cette méthode, vulgariser un petit peu cette méthode, de sorte que chacun des autres territoires puisse se l'approprier.
1: L'un des éléments clés du projet Python, c'est le travail en commun de la France, l'Espagne et l'Andorre. Vous, qui êtes coordinateur du projet, pourquoi considérez-vous que cette collaboration transfrontalière est si importante ?
0: La raison pour laquelle nous avons été sur un axe transfrontalier, c'est tout simplement parce que nous partageons les mêmes préoccupations avec les acteurs espagnols. Il était donc nécessaire d'engager une forme de coopération avec les acteurs espagnols pour d'abord construire collectivement cette méthode globale de mobilisation des parties prenantes autour de la construction de trajectoires d'adaptation sur les territoires de montagne et ensuite les mettre en œuvre de part et d'autre de la frontière. Aujourd'hui, le projet Python, c'est plusieurs territoires pilotes, plusieurs territoires d'expérimentation. C'est d'abord l'Ariège autour de la station de Guzé. C'est le plateau Cerdan avec les stations de Trio-Pyrénées, c'est-à-dire les stations de Cambre-d'Aze, Portet-Puymorens et Formiguère. C'est la station de la Molina en Catalogne. Et puis, c'est la station en Andorre de Canillo qui est inscrite dans le cadre de la station de Grand Valira en Andorre.
1: Le but de l'expérimentation, si j'ai bien compris, c'est in fine

0: de créer des outils pour aider d'autres territoires à amorcer eux aussi leur transition vers un tourisme ou une gestion de la montagne plus durable. Quels sont ces outils et comment allez-vous vous y prendre pour les diffuser ?
1: Très bonne question. Alors déjà, ça va commencer par mobiliser les acteurs, les régions, l'ensemble des territoires, puisqu'aujourd'hui, vous l'avez compris, on expérimente ces outils-là sur 4 territoires pilotes. L'idée, c'est de pouvoir généraliser cette méthode de mobilisation des parties prenantes locales sur l'ensemble de la chaîne des Pyrénées. Donc, on va commencer en novembre 2026. On va restituer l'ensemble des travaux. L'idée, c'est de donner une dimension à cette restitution, une dimension un peu plus pyrénéenne, voire européenne. On est en train déjà de réfléchir à la mise en place d'un séminaire, pas uniquement de restitution des travaux sur le Piton, mais plus largement. Ce séminaire concernera la transition des territoires de montagne, où on invitera des acteurs aussi qui viendront d'autres territoires que uniquement ceux des Pyrénées. Derrière, l'ensemble des outils seront accessibles gratuitement sur une plateforme que développe l'un de nos partenaires, Alpin d'ailleurs. Et ensuite, on pourra peut-être imaginer une continuité à cette approche.
0: Et concrètement, ces solutions, qu'est-ce que c'est ? Est-ce que c'est par exemple abandonner le ski au profit d'autres activités de montagne ?
1: L'idée, ça n'est pas de laisser tomber le ski. Le ski fait partie de la station et quand il y aura de la neige, il y aura du ski. Ça, c'est important de le dire. Maintenant, l'approche de la station est différente, c'est-à-dire qu'on ne considère plus la station comme une station de ski, mais comme une station de montagne. Mais je tiens à dire, et c'est important de le dire, le ski n'est pas abandonné au profit d'autres types d'activités sur le territoire. La question, c'est de se dire, et vous l'avez très bien identifié dans votre propos introductif, la station est le poumon économique du territoire. Ça veut dire qu'il y a une vraie connexion entre la station et son territoire. Aujourd'hui, les stations attirent du public avec des retombées sur le reste du territoire, sur les hébergeurs, sur les restaurateurs, etc. Demain, quand il s'agira d'adapter l'activité des stations, il doit pouvoir y avoir de vraies connexions et de vraies réflexions communes entre les habitants, les acteurs socioprofessionnels, les élus de la vallée et la station. Ce n'est plus à la station seule de pouvoir trouver des solutions pour elle-même. L'ensemble de ces réflexions-là doivent pouvoir reposer à la fois sur la station, mais aussi sur les acteurs ou les parties prenantes locales.
0: Merci beaucoup d'avoir été avec nous, Joël Maïtia. Je rappelle que vous êtes coordinateur du projet POCTEFA Piton.
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3: Vous écoutez toujours votre soirinale sur Euradio, nous sommes ensemble jusqu'à 19h ce mardi. Et connaissez-vous l'ECHA, cette agence européenne de produits chimiques basée à Helsinki? On se demande aujourd'hui pourquoi elle doit être réformée, mais aussi à quoi elle sert cette agence, c'est quoi son financement et son avenir. Élément de réponse avec l'eurodéputé SED Christophe Clergeau, c'est au micro de Marine Farrugia.
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5: Depuis juillet 2025, la Commission européenne veut réformer l'ECHA, l'Agence européenne des produits chimiques. Chargée d'évaluer les risques sanitaires et environnementaux de dizaines de milliers de substances présentes sur le marché européen, cette agence doit se doter d'un nouveau cadre juridique et garantir la pérennité de son financement. C'est l'ambition d'une proposition de règlement examinée par le Parlement européen. Rencontre avec Christophe Clergeau, eurodéputé socialiste et rapporteur de ce texte, en marge de la session plénière de Strasbourg en avril dernier.
6: L'Agence des produits chimiques européens, c'est une des rares agences qui n'avait pas sa législation spécifique. Au départ, elle a été créée pour faire l'évaluation des risques de certains produits dans le cadre de la législation sur les produits chimiques REACH. Et petit à petit, la Commission européenne et le Parlement lui ont confié de plus en plus de responsabilités sur les emballages, sur les batteries, sur tout à fait d'autres produits. Et donc, elle finissait par travailler sur la base de plusieurs textes réglementaires qui n'étaient pas cohérents entre eux. Donc, il fallait donner une base juridique solide, unique et commune pour pouvoir traiter tous ces sujets-là. Il fallait aussi consolider son budget, puisque du coup, elle recevait des bouts de budget de chaque direction générale compétente de la Commission. Et c'est presque une seconde naissance de l'Agence des produits chimiques, qui montre d'ailleurs à quel point cette question de l'évaluation des risques dans tous les produits de nos quotidiens est devenue une question très importante à l'échelle européenne.
5: Les substances chimiques sont partout dans notre quotidien. Elles peuvent avoir des risques avérés pour notre santé et pour l'environnement. Là, vous venez tout juste de sortir du Parlement européen. Quels sont les résultats du vote ?
6: Le paradoxe au Parlement européen, c'est ce que j'ai essayé de dire dans l'hémicycle, c'est que quand on parle de manière générale des produits chimiques, des PFAS, des pesticides, il y a beaucoup d'affrontements. Mais là, sur l'agence, on a pu se mettre d'accord très largement, puisque j'ai une majorité de plus des trois quarts du Parlement européen et j'ai pu travailler avec des groupes très différents, de la gauche de l'hémicycle jusqu'à la droite classique du Parti populaire européen. Donc il y a des moments où on peut faire un acte positif ensemble pour renforcer les moyens d'évaluation des risques liés aux produits chimiques, et c'est le meilleur service qu'on puisse rendre à la fois aux consommateurs, aux citoyens, sur la protection de la santé et de l'environnement, mais aussi aux entreprises qui ont besoin que leur dossier soit traité rapidement pour pouvoir mettre sur le marché des produits qui correspondent à des besoins réels.
5: Ce rapport a convaincu quasiment l'entièreté du Parlement européen. Pour mieux comprendre, quelles sont les ambitions de ce rapport pour l'Agence européenne des produits chimiques ?
6: Il fallait donner un budget suffisant à ECHA. Et l'Agence des produits chimiques vit en partie sur le budget européen et en partie sur les contributions payées par les entreprises qui pouvaient varier d'une année sur l'autre. Donc là, on a stabilisé et sécurisé le budget dans le temps, ce qui permet à ECHA de mieux fonctionner, de mieux investir. Ensuite, il fallait avoir plus d'experts, plus de membres dans les comités. Parce que concrètement, quand on veut traiter un dossier de produits chimiques, il faut nommer un expert rapporteur qui va mener la revue de littérature, qui va faire travailler ensemble des chercheurs et qui va proposer un avis. Et on manque d'experts et de membres dans les comités de ECHA. Et c'est pour ça d'ailleurs qu'il y a un embouteillage de textes, une trop grande lenteur de fonctionnement. Donc ce texte, il demande aux États membres de nommer plus de membres et d'experts dans les différents comités de l'agence. Et ensuite, moi je voulais que, par exemple, l'agence puisse elle-même passer des commandes de recherche scientifique complémentaires. Ça veut dire qu'elle va pouvoir travailler directement avec des universités, des laboratoires de recherche, pour renforcer la connaissance de certains risques. Je voulais qu'elle puisse mieux traiter les risques émergents, là où on n'a pas forcément de la science établie depuis 20 ans, mais où on a des alertes qu'il faut prendre en compte. Je voulais aussi qu'elle puisse mieux coopérer à l'échelle internationale et mieux coopérer entre les agences européenne de sécurité sanitaire. Par exemple, quand ECHA traite des PFAS, eh bien, il y a aussi une équipe de l'EFSA, l'agence de l'alimentation, qui travaille avec les équipes d'ECHA, mais rendre ça mieux reconnu, plus facile à organiser.
5: Vous parlez des améliorations que ce texte souhaite apporter à l'ECHA, mais quels sont les besoins spécifiques de cette agence aujourd'hui ?
6: Le débat, il est simple, en fait. Hein. C'est que, qu'on parle des pesticides, d'ailleurs, ou des produits chimiques, on se retrouve avec des embouteillages dans les agences européennes parce qu'il n'y a pas assez de ressources humaines, soit dans les autorités qui sont dans les États membres, comme l'ANSES en France, soit dans les agences elles-mêmes. Donc on parle de quelques dizaines de personnes, quelques dizaines de millions d'euros, alors que le marché des pesticides ou des produits chimiques est énorme, en dizaines de milliards, et que les enjeux pour la santé et pour l'environnement sont considérables. Donc moi, l'alerte politique que je porte depuis longtemps, c'est investissons dans l'évaluation des risques pour se donner les moyens de connaître les risques et donc de protéger les Européens et leur environnement. Et par ailleurs, soutenons la recherche pour des alternatives aux produits que l'on doit interdire pour que cela ne handicape pas les entreprises. Mais c'est quand même paradoxal qu'on parle de dizaines de milliards de chiffres d'affaires d'un côté et qu'on ne soit pas capable d'avoir quelques dizaines de personnes en plus pour traiter les dossiers.
5: À quoi sont dus ces embouteillages ?
6: L'embouteillage, il a toujours existé. Parce que depuis le début de cette législation et de cette agence, c'est des milliers de molécules qu'il faut analyser, sur lesquelles il faut statuer. Et donc ECHA n'a jamais pu éponger tout ce stock de molécules et de produits à analyser. Donc depuis le départ, il n'y a pas assez de moyens pour être efficace et ce retard s'accumule, alors que maintenant, on voit mieux les dangers pour l'environnement des microplastiques, des polymères, des PFAS dont on parle beaucoup, mais qui sont des produits chimiques ou issus de la dégradation des produits chimiques. Donc il y a une urgence à agir pour pour protéger la santé humaine et pour aussi mettre sur le marché des alternatives. Mais si c'est une alternative moins dangereuse, mais qui est aussi un produit chimique, elle aura aussi besoin d'être étudiée au niveau de ECHA.
5: On a parlé de financement et de ressources humaines supplémentaires, mais comment on évalue le manque de financement et de moyens octroyés à l'Agence européenne des produits chimiques?
6: Moi, j'ai introduit l'obligation tous les ans d'avoir un rapport sur l'adéquation entre les missions confiées à ECHA et les moyens humains et financiers dont dispose l'agence. Moi, je veux que s'il y a un manque de moyens, ce soit visible et ce soit discuté dans les instances d'ECHA et qu'ensuite on puisse dire, ben voilà, le conseil d'administration, le board, a établi qu'il manquait 15 personnes. Et bien maintenant, la commission doit mettre le budget supplémentaire pour pouvoir recruter ces 15 personnes. Donc je suis allé plus loin que ce qui était proposé par la commission pour s'assurer qu'on a les ressources adaptées aux missions que l'on confie à l'agence. On ne peut pas donner à une agence tous les ans des missions supplémentaires et pas lui donner des moyens supplémentaires.
5: Monsieur Clergeau, concrètement, combien de personnes et de budget l'ECHA aurait besoin pour réaliser ces missions?
6: Mais moi, je ne suis pas à dire qu'il faut doubler la taille d'ECHA. Je suis à dire qu'il faut vraiment se poser la question, les tâches, les moyens. Et déjà, si on avait 100 personnes de plus dans l'agence et dans les États membres, on changerait radicalement la gestion des produits chimiques en Europe.
5: Dans ce rapport, vous souhaitez renforcer un texte qui existe déjà, qui s'appelle une substance inévaluation. Pouvez-vous nous en parler plus concrètement?
6: C'est un texte législatif, One Substance, One Assessment, et qui a permis notamment d'assurer une meilleure coordination des agences. Et moi, je propose dans ce texte d'aller encore plus loin, de renforcer la coopération entre les agences européennes, que l'agence du médicament, de l'environnement, des produits chimiques, de l'alimentation et de la santé au travail, travaillent ensemble, définis par la loi, autour de l'analyse de toutes les expositions au risque des personnes, pour mieux comprendre comment, eh bien, à travers justement l'alimentation, les conditions de travail, l'exposition aux produits chimiques, on peut aller vers des cancers plus nombreux parce qu'on cumule des expositions venant de différents types de produits.
5: Pour que l'agence puisse évaluer les risques des substances chimiques qui se trouvent sur le marché européen, quelles sont les institutions européennes qui peuvent saisir l'ECHA?
6: Alors aujourd'hui, c'est la Commission européenne qui saisit ECHA et ECHA peut, dans certaines conditions, se saisir elle-même. Et là, moi, j'ai introduit le fait que le Parlement va pouvoir saisir ECHA, comme le Parlement peut aujourd'hui saisir l'Agence de l'alimentation EFSA, et que chaque État membre pourra aussi saisir directement ECHA. Donc ça veut dire qu'une fois que ce texte sera mis en œuvre, qui sera rentré en vigueur, eh bien, on pourra demander à ECHA de travailler sur des sujets nouveaux, même s'il n'y a pas une législation spécifique pour dire comment il faut les aborder. Et la question des PFAS, on aurait été beaucoup plus vite si le Parlement avait pu saisir directement l'ECHA et donner un mandat à ECHA pour évaluer les risques liés aux PFAS.
5: Merci Christophe Clergeau d'avoir expliqué la réforme de l'Agence européenne des produits chimiques. Je rappelle que vous êtes eurodéputé pour le groupe de l'Alliance progressiste des socialistes et démocrates au Parlement européen.
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Merci beaucoup Marine, c'est déjà la fin de notre émission depuis le Parlement européen à Strasbourg. Merci à vous, auditeurs, de nous avoir suivis sur Euradio. On se retrouve demain, 17h30, même fréquence, même heure, même programme. Des chroniques, des invités, des informations 100% européennes. On vous parlera notamment du prix Hippocrène remis au Parlement sur cette session. Bonne soirée sur Euradio.

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1: En ce début mai, dans la salle de spectacle de la Chapelle-sur-Erdre, une trentaine de jeunes en costume de troubadour chantent et dansent. Originaires de Poniatowa en Pologne, les Scolares Minores Pro Musica Antiqua se produisent au son du luth et de la viole de gambe, de Berlin à Sydney en passant par Tokyo. Mais s'ils sont ici à la Chapelle-sur-Erdre, ce n'est pas un hasard. C'est le résultat d'une amitié franco-polonaise tissée depuis plus de 40 ans entre la famille Danielewicz et la famille Merour.
2: Et un jour, un car de Polonais est tombé en panne, cherchait un camping, et la mairie ne comprenant absolument rien, Pologne égale la famille Merour. Donc ils sont allés chez mes parents, ils ont rencontré Witek. Et puis là, Witek a dit qu'il y avait un groupe. Donc l'année d'après, c'est le groupe Scolares qui est venu, mais c'était il y a 40 ans.
1: Aujourd'hui, Nadine coordonne l'organisation du spectacle avec les chorales Accor et Babel Canto. Ce qui ne devait être qu'un dépannage logistique s'est transformé en une amitié durable entre le couple de fondateurs de l'école Scolares, Witold et Danuta Danielewicz, et Christiane, la mère de Nadine.
3: Witold nous a demandé si l'année suivante, c'était en 83, si en 84, on pourrait accueillir les enfants parce qu'il pensait venir faire une tournée avec sa femme et évidemment on a dit oui.
1: Depuis, l'ensemble a acquis une réputation internationale avec des tournées en Europe, mais aussi aux États-Unis, au Japon ou encore au Canada. Des dizaines de jeunes comme Beata ont été bergés dans les familles françaises. Hier, choriste, Beata est aujourd'hui maman d'une jeune membre du groupe. Elle encadre maintenant l'école de musique.
4: En 84, je suis venue avec la chorale et la maman de Nadine a organisé les familles pour nous accueillir. Moi, j'ai connu une famille avec laquelle je suis toujours en contact. C'est là que j'ai appris le français. Moi, maintenant, je suis professeure à l'université.
1: Sur scène, les adolescents chantent en polonais, en français, en espagnol ou encore en italien. Pour Beata, perpétuer cet échange, c'est faire vivre l'Europe au-delà des générations.
4: Dans les siècles anciens, on n'avait pas de frontières s'il s'agit de la musique. C'était une union européenne à l'ancienne. Les troubadours, les troupes musiciennes voyageaient partout par l'Europe. On s'inspirait les uns les autres.
1: Ce voyage continue puisque Bichawa, une ville proche de Poniatowa, est jumelée avec la Chapelle-sur-Erdre. En juin 2025, les chorales Accor et Babel Canto s'y rendent pour célébrer les 50 ans de l'école Scolares Minores. Josie, membre de Babel Canto, en garde un souvenir vibrant.
5: Nous avons été invités à Poniatowa l'année dernière et on a rencontré ce groupe. Et on a été émerveillés, subjugués et en plus accueillis royalement.
1: 40 ans après une simple panne de car, l'histoire continue donc de s'écrire entre Poniatowa et la région nantaise. Plus qu'un simple concert, Scolares Minores fait vivre une Europe du partage, des liens et de l'amitié.
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1: Bonjour Quentin Dickinson.
2: Laurence Aubron, bonjour et bonjour à toutes et à tous.
1: Alors cette semaine, Quentin, votre histoire d'Europe entend donner un coup de projecteur sur l'état d'esprit de nos voisins au Royaume-Uni, pays où vous vous trouvez d'ailleurs en ce moment, Quentin.
2: Il y a un peu moins de 2 ans, les électeurs britanniques renvoyaient dans les oubliettes de l'histoire le gouvernement conservateur tombé comme un fruit pourri. Ces législatives auront précipité le retour, inattendu dans son ampleur, du parti travailliste et de son populaire chef de file, l'ancien procureur général d'Angleterre et du Pays de Galles, Sir Keir Starmer. Or, aujourd'hui, on ne peut que constater que le parti travailliste atteint les tréfonds de l'impopularité, y compris dans les régions qu'il dominait historiquement, telles le Yorkshire et l'embouchure de la Mersey, les Midlands et le Pays de Galles. Et voilà ce qu'on a pu vérifier avec précision lors du tout récent désastre des travaillistes aux élections municipales et régionales. Quant au Premier ministre Starmer, il est actuellement engagé dans une périlleuse mission de survie personnelle, près d'une centaine de ses députés réclamant sa démission, et alors que plusieurs de ses ministres ont annoncé qu'il quittait son gouvernement. Vous en conviendrez, voilà un bien étonnant retournement de situation.
1: Alors justement, comment expliquer cette désaffection record ?
2: Bien, il y a tout d'abord ce sentiment lancinant chez les plus de 40 ans d'un déclin du niveau de vie et chez les jeunes actifs de l'absence de perspectives professionnelles. Cette combinaison est d'ailleurs à différents degrés assez commune aux autres pays d'Europe occidentale, mais il y a un élément plus spécifiquement britannique.
1: Et à quoi faites-vous allusion ?
2: Bien, sur la côte du comté de Devon, une contrée plutôt prospère d'où je vous parle ce matin, j'ai pu vérifier ici toute l'incompréhension, toute la frustration née d'une très forte disparité des revenus et des biens entre les salariés d'une part et les professions libérales d'autre part. Ainsi, le tableau par pays du coefficient des inégalités que publie l'OCDE place le Royaume-Uni dans la même catégorie que le Costa Rica, le Chili et les États-Unis de Donald Trump. Pas vraiment des exemples de répartition équitable des richesses.
1: Et l'immigration figure également au nombre des griefs vis-à-vis de M. Starmer.
2: En effet, et c'est même là une partie de l'héritage empoisonné du Brexit. En fait, le nombre de migrants, tous statuts confondus, se maintenait depuis 15 ans autour des 200 000 par an, suivi d'une chute assez spectaculaire et éphémère en 2021. 2 ans après, l'immigration aura connu un bond jusqu'à frôler le million avant de redescendre vers les 200 000 l'année dernière.
1: Autant dire du pain béni pour les partis national populistes, Quentin Dickinson.
2: Évidemment. Mais comme souvent, ces mouvements politiques-là s'alimentent davantage des craintes infondées que des réalités avérées. Il faut savoir que, toujours selon l'OCDE, avec 15% de personnes nées hors du pays, le Royaume-Uni se situe nettement en dessous de l'Allemagne ou encore de la Belgique.
1: Mais l'appréciation très négative portée par les Britanniques sur leur service public joue aussi un rôle dans l'insatisfaction générale, semble-t-il.
2: Tout à fait, Laurence, tout à fait, et tout y passe. Le délabrement du service national de santé et du réseau ferré, les files interminables au guichet des municipalités, l'attente toujours plus longue pour obtenir justice devant les tribunaux, la pusillanimité de la police rendue responsable de l'insécurité, pourtant en recul. Mais le sujet qui fait l'unanimité véhémente des clients dans les tavernes de quartiers et de villages, c'est l'état déplorable des routes secondaires laissées aux soins des régions. Ici, dans ce village de 400 citoyens, le pub s'appelle Journey's End, comprenez, fin de parcours, pas excessivement optimiste, surtout que l'établissement est ouvert depuis le XIIIe siècle. Dans le brouhaha des conversations autour de moi, le mot mille fois entendu, c'est « potholes », c'est-à-dire « nid de poule ». Les amortisseurs de ma voiture, Laurence, peuvent le confirmer.
1: Merci beaucoup, Quentin Dickinson. 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
1: Depuis juillet 2025, la Commission européenne veut réformer l'ECHA, l'Agence européenne des produits chimiques. Chargée d'évaluer les risques sanitaires et environnementaux de dizaines de milliers de substances présentes sur le marché européen, cette agence doit se doter d'un nouveau cadre juridique et garantir la pérennité de son financement. C'est l'ambition d'une proposition de règlement examinée par le Parlement européen. Rencontre avec Christophe Clergeau, eurodéputé socialiste et rapporteur de ce texte, en marge de la session plénière de Strasbourg en avril dernier.
2: L'Agence des produits chimiques européens, c'est une des rares agences qui n'avait pas sa législation spécifique. Au départ, elle a été créée pour faire l'évaluation des risques de certains produits dans le cadre de la législation sur les produits chimiques REACH. Et petit à petit, la Commission européenne et le Parlement lui ont confié de plus en plus de responsabilités sur les emballages, sur les batteries, sur tout à fait d'autres produits. Et donc, elle finissait par travailler sur la base de plusieurs textes réglementaires qui n'étaient pas cohérents entre eux. Donc, il fallait donner une base juridique solide, unique et commune pour pouvoir traiter tous ces sujets-là. Il fallait aussi consolider son budget, puisque du coup, elle recevait des bouts de budget de chaque direction générale compétente de la Commission. Et c'est presque une seconde naissance de l'Agence des produits chimiques qui montre d'ailleurs à quel point cette question de l'évaluation des risques dans tous les produits de nos quotidiens est devenue une question très importante à l'échelle européenne.
1: Les substances chimiques sont partout dans notre quotidien. Elles peuvent avoir des risques avérés pour notre santé et pour l'environnement. Là, vous venez tout juste de sortir du Parlement européen. Quels sont les résultats du vote?
2: Le paradoxe au Parlement européen, c'est ce que j'ai essayé de dire dans l'hémicycle, c'est que quand on parle de manière générale des produits chimiques, des PFAS, des pesticides, il y a beaucoup d'affrontements. Mais là, sur l'agence, on a pu se mettre d'accord très largement, puisque j'ai une majorité de plus des trois quarts du Parlement européen et j'ai pu travailler avec des groupes très différents, de la gauche de l'hémicycle jusqu'à la droite classique du Parti populaire européen. Donc il y a des moments où on peut faire un acte positif ensemble pour renforcer les moyens d'évaluation des risques liés aux produits chimiques. Et c'est le meilleur service qu'on puisse rendre à la fois aux consommateurs, aux citoyens sur la protection de la santé et de l'environnement, mais aussi aux entreprises qui ont besoin que leur dossier soit traité rapidement pour pouvoir mettre sur le marché des produits qui correspondent à des besoins réels.
1: Ce rapport a convaincu quasiment l'entièreté du Parlement européen. Pour mieux comprendre, quelles sont les ambitions de ce rapport pour l'Agence européenne des produits chimiques?
2: Il fallait donner un budget suffisant à ECHA. Et l'Agence des produits chimiques vit en partie sur le budget européen et en partie sur les contributions payées par les entreprises qui pouvaient varier d'une année sur l'autre. Donc là, on a stabilisé et sécurisé le budget dans le temps, ce qui permet à ECHA de mieux fonctionner, de mieux investir. Ensuite, il fallait avoir plus d'experts, plus de membres dans les comités. Parce que concrètement, quand on veut traiter un dossier de produits chimiques, il faut nommer un expert rapporteur qui va mener la revue de littérature, qui va faire travailler ensemble des chercheurs et qui va proposer un avis. Et on manque d'experts et de membres dans les comités de ECHA. Et c'est pour ça d'ailleurs qu'il y a un embouteillage de textes, une trop grande lenteur de fonctionnement. Donc ce texte, il demande aux États membres de nommer plus de membres et d'experts dans les différents comités de l'agence. Et ensuite, moi je voulais que, par exemple, l'agence puisse elle-même passer des commandes de recherche scientifique complémentaires. Ça veut dire qu'elle va pouvoir travailler directement avec des universités, des laboratoires de recherche pour renforcer la connaissance de certains risques. Je voulais qu'elle puisse mieux traiter les risques émergents, là où on n'a pas forcément de la science établie depuis 20 ans, mais où on a des alertes qu'il faut prendre en compte. Je voulais aussi qu'elle puisse mieux coopérer à l'échelle internationale et mieux coopérer entre les agences européenne de sécurité sanitaire. Par exemple, quand ECHA traite des PFAS, eh bien, il y a aussi une équipe de l'EFSA, l'agence de l'alimentation, qui travaille avec les équipes d'ECHA, mais rendre ça mieux reconnu, plus facile à organiser.
1: Vous parlez des améliorations que ce texte souhaite apporter à l'ECHA, mais quels sont les besoins spécifiques de cette agence aujourd'hui?
2: Le débat, il est simple, en fait. Hein. C'est que, qu'on parle des pesticides, d'ailleurs, ou des produits chimiques, on se retrouve avec des embouteillages dans les agences européennes parce qu'il n'y a pas assez de ressources humaines, soit dans les autorités qui sont dans les États membres, comme l'ANSES en France, soit dans les agences elles-mêmes. Donc on parle de quelques dizaines de personnes, quelques dizaines de millions d'euros, alors que le marché des pesticides ou des produits chimiques est énorme, en dizaines de milliards, et que les enjeux pour la santé et pour l'environnement sont considérables. Donc moi, l'alerte politique que je porte depuis longtemps, c'est investissons dans l'évaluation des risques pour se donner les moyens de connaître les risques et donc de protéger les Européens et leur environnement. Et par ailleurs, soutenons la recherche pour des alternatives aux produits que l'on doit interdire pour que cela ne handicape pas les entreprises. Mais c'est quand même paradoxal qu'on parle de dizaines de milliards de chiffre d'affaires d'un côté et qu'on ne soit pas capable d'avoir quelques dizaines de personnes en plus pour traiter les dossiers.
1: À quoi sont dus ces embouteillages ?
2: L'embouteillage, il a toujours existé. Parce que depuis le début de cette législation et de cette agence, c'est des milliers de molécules qu'il faut analyser, sur lesquelles il faut statuer. Et donc, ECA n'a jamais pu éponger tout ce stock de molécules et de produits à analyser. Donc, depuis le départ, il n'y a pas assez de moyens pour être efficace, et ce retard s'accumule, alors que maintenant, on voit mieux les dangers pour l'environnement des microplastiques, des polymères, des PFAS dont on parle beaucoup, mais qui sont des produits chimiques ou issus de la dégradation des produits chimiques. Donc il y a une urgence à agir pour protéger la santé humaine et pour aussi mettre sur le marché des alternatives. Mais si c'est une alternative moins dangereuse mais qui est aussi un produit chimique, elle aura aussi besoin d'être étudiée au niveau de ECA.
1: On a parlé de financement et de ressources humaines supplémentaires, mais comment on évalue le manque de financement et de moyens octroyés à l'Agence européenne des produits chimiques?
2: Moi, j'ai introduit l'obligation tous les ans d'avoir un rapport sur l'adéquation entre les missions confiées à ECA et les moyens humains et financiers dont dispose l'agence. Moi, je veux que s'il y a un manque de moyens, ce soit visible et ce soit discuté dans les instances d'ECA et qu'ensuite on puisse dire, ben voilà, le conseil d'administration, le board a établi qu'il manquait 15 personnes, et bien maintenant la commission doit mettre le budget supplémentaire pour pouvoir recruter ces 15 personnes. Donc je suis allé plus loin que ce qui était proposé par la commission pour s'assurer qu'on a les ressources adaptées aux missions que l'on confie à l'agence. On ne peut pas donner à une agence tous les ans des missions supplémentaires et pas lui donner des moyens supplémentaires.
1: Monsieur Clergeau, concrètement, combien de personnes et de budget l'ECA aurait besoin pour réaliser ces missions ?
2: Mais moi, je ne suis pas à dire qu'il faut doubler la taille d'ECA. Je suis à

0: de l'environnement, des produits chimiques, de l'alimentation et de la santé au travail, travaillent ensemble, définis par la loi, autour de l'analyse de toutes les expositions au risque des personnes pour mieux comprendre comment, eh bien, à travers justement l'alimentation, les conditions de travail, l'exposition aux produits chimiques, on peut aller vers des cancers plus nombreux parce qu'on cumule des expositions venant de différents types de produits.
1: Pour que l'agence puisse évaluer les risques des substances chimiques qui se trouvent sur le marché européen, quelles sont les institutions européennes qui peuvent saisir les cas ?
0: Alors aujourd'hui, c'est la Commission européenne qui saisit ECHA, et ECHA peut, dans certaines conditions, se saisir elle-même. Et là, moi, j'introduis le fait que le Parlement va pouvoir saisir ECHA, comme le Parlement peut aujourd'hui saisir l'Agence de l'alimentation EFSA, et que chaque État membre pourra aussi saisir directement ECHA. Donc ça veut dire qu'une fois que ce texte sera mis en œuvre, qui sera rentré en vigueur, eh bien, on pourra demander à ECHA de travailler sur des sujets nouveaux, même s'il n'y a pas une législation spécifique pour dire comment il faut les aborder. Et la question des PFAS, on aurait été beaucoup plus vite si le Parlement avait pu saisir directement les cas et donner un mandat à ECHA pour évaluer les risques liés aux PFAS.
1: Merci Christophe Clergeau d'avoir expliqué la réforme de l'Agence européenne des produits chimiques. Je rappelle que vous êtes eurodéputé pour le groupe de l'Alliance progressiste des socialistes et démocrates au Parlement européen.
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1: Vous connaissez Rose Vallant ? Conservatrice du jeu de paume sous l'occupation, elle sauva des centaines d'œuvres d'art de la spoliation nazie. Pendant 4 ans, au péril de sa vie, elle espionna les hauts dignitaires venus piller les œuvres d'art des familles juives et des opposants au régime. Ses enquêtes minutieuses après la guerre permirent la restitution de dizaines de milliers d'œuvres aux musées nationaux et à leurs propriétaires légitimes. Formée à l'École du Louvre, puis à l'Institut d'art et d'archéologie et à l'École pratique des hautes études, Rose Vallant entre au Jeu de Paume en tant que secrétaire bénévole en février 1932. Avec le conservateur du musée, André Dezarrois, elle organise une série d'expositions novatrices entre décembre 1932 et août 1939. Rose est appliquée et minutieuse. Elle note tout, elle garde tout. Minutes de lettres reçues et envoyées, listes d'œuvres émargées, attestations pour les assurances, clou à clou. La responsabilité du jeu de paume lui est régulièrement confiée par André Dezarrois, dont les absences s'étendent parfois sur de longues périodes. De ces années d'intense bénévolat, naît un attachement presque affectif à ce nouveau jeu de paume qu'elle a contribué à faire rayonner avant le déclenchement des hostilités. Le 24 août 1939, le jeu de paume ferme ses portes au public. Rose Vallant supervise l'évacuation des œuvres et surveille le bon déroulement logistique. Les nuits de bombardement, elle dort parfois au musée. Restée en poste à Paris aussi longtemps que possible, elle se résigne à quitter la capitale le 13 juin 1940 avec le dernier convoi réservé au personnel des musées nationaux. Elle rejoint le château de Valençay, d'où elle entend l'appel du général de Gaulle, avant de revenir à Paris dès les premiers jours de juillet. Hitler proclame que les biens des collections nationales et des collections privées doivent être sous contrôle. Les collections nationales sont confisquées. L'ambassade d'Allemagne prépare le terrain aux premières spoliations qui ciblent tout particulièrement les œuvres d'art issues des collections privées de familles juives. L'afflux massif de biens culturels spoliés conduit à réquisitionner le musée du Jeu de Paume le 1er novembre 1940. Le Jeu de Paume devient la plaque tournante d'un vaste système de spoliation des œuvres d'art. En accord avec Jacques Jaujard, directeur des musées nationaux, Rose Vallant se maintient en poste pour surveiller les activités des nazis. Dans un musée devenu garde-triage, dont l'accès est interdit, la conservatrice légitime sa présence par la nécessité de superviser les aspects logistiques du bâtiment. Chauffage, nettoyage, manutention. L'homme de paille de Göring, Bruno Loss, voit en elle une menace. Régulièrement soupçonnée, suivie, fouillée, menacée, voire chassée du musée, Rose Vallant parvient, au péril de sa vie, à espionner les activités des nazis. Pendant les 4 années d'occupation, elle liste les œuvres spoliées aux familles juives qui transitent par son musée avant de partir pour l'Allemagne. Dans le sous-sol du musée, elle met aussi à l'abri 524 peintures et 92 sculptures qui ne seront jamais découvertes. Elle peut compter sur la complicité de l'équipe technique du musée, en particulier le personnel de gardiennage et d'emballage. Dès mars 1941, les mouvements d'œuvres d'art s'intensifient sur la terrasse des Tuileries. Tout juste titularisée et désormais rémunérée, Rose Vallant collecte une importante documentation, manuscrite et photographique, au sujet des peintures, meubles et objets d'art qu'elle voit transiter par le musée. Quand elle parvient à les identifier, elle renseigne également la provenance des collections et leur destination, ainsi que l'identité des hauts dignitaires nazis et des marchands d'art complices qui viennent enrichir leurs collections personnelles avec les œuvres spoliées. Elle consigne ses observations sur des notes qu'elle transmet tous les 2 ou 3 jours par l'intermédiaire de Jacqueline Bouchot-Sopic à Jacques Jaujard, membre du réseau de résistance Sanson. Le 2 août 1944, sur ordre de Göring, 5 wagons de train sont affrétés pour transporter 148 caisses d'œuvres d'art modernes entreposées au Jeu de Paume. Son acheminement vers l'Allemagne est stoppé grâce au signalement de Rose Vallant et l'action de cheminots résistants. Le train est mis à l'arrêt jusqu'au 28 août. Les Américains le récupèrent à Aulnay et le confisquent. On découvre alors que ce train-musée contient 967 peintures, signées Cézanne, Gauguin, Renoir, Modigliani, Degas et 64 peintures de Picasso. Paris est libéré le 25 août 1944. Je crus de mon devoir d'utiliser des connaissances si spéciales et de continuer mon action de guerre. Rose Vallant est nommée secrétaire générale de la commission de récupération artistique créée en novembre 1944 avec l'objectif de retrouver les biens culturels pris en France pendant la guerre. Capitaine de la première armée française, elle part en Allemagne dès le 1er mai 1945 pour récupérer les collections disparues et défendre les intérêts français. De 1945 à 1953, plus de 50 000 biens culturels sont rapatriés grâce aux enquêtes minutieuses et parfois illégales que mène Rose Vallant dans les territoires de l'ancien Troisième Reich. En 1955, Rose Vallant, désormais conservatrice des musées nationaux, prend la tête du service de protection des œuvres d'art, qui a pour objectif de continuer à traiter les demandes des familles dépossédées. En 1964, la superproduction hollywoodienne Le Train, avec Burt Lancaster, relate un des événements qu'elle raconte dans ses mémoires publiées en 1961, Le Front de l'Art, défense des collections françaises, un ouvrage de référence pour l'histoire des spoliations perpétrées par les nazis.
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3: Salut et bienvenue dans Novorama. Salut Clément.
4: Salut Antoine.
3: C'est parti pour une heure à écouter des nouveautés de l'indie rock à la musique électronique. Clément, tu nous as ramené 4 albums.
4: Et bien cette semaine, j'ai choisi de vous parler du nouveau New Genea, de Pigeon, de Maya Oak et de White Flowers.
3: Et bien très bien, on va écouter dans quelques instants New Genea et puis en deuxième partie d'émission, je vous présenterai des découvertes.

0: New Genea dans Novorama avec un extrait de People of the Moon. C'est leur dernier disque, Clément.
1: Et oui, pour Massimo D'Ilena et Lucio Aquilina de New Genea, le temps n'est pas une simple succession de moments. Il a un poids et une certaine densité. Quatre années séparent ce nouvel album People of the Moon de Bar Mediterraneo, son prédécesseur. Un hiatus qui n'en est pas vraiment un, mais plutôt le fruit d'une décision consciente de prendre le temps de bien faire les choses. Et New Genea aurait pu capitaliser sur son succès et s'orienter vers le mainstream avec un disque de circonstance. Mais ils ont choisi l'attente et cette patience se perçoit dans chaque note de ce nouvel album. Alors les 10 morceaux proposent une véritable conversation entre le napolitain, l'arabe, l'anglais, l'espagnol et le portugais. Mais au-dessus de cette mosaïque linguistique trône le groove, qui fonctionne comme une langue universelle. Des résonances afro-cubaines du titre C'est la vie, à la zouma anatolienne qui enveloppe Matuche Buo. Des guitares high life au mandol que le duo a transformé en marqueur stylistique incontournable. La signature sonore reste instantanément identifiable et c'est bien celle de New Genea. Le single Ciala, lancé à l'été 2025, avait déjà donné la direction. Une immense boule à facettes qui capte la meilleure version de nous-mêmes en train de danser. Les voix qui parcourent l'album dessinent une humanité perpétuellement en mouvement. On l'entend notamment sur le titre On and On, en compagnie de Tom Misch, qui est une sorte de Britfunk méditerranéen flottant entre Londres et Naples, propulsé par une basse viscérale qui évoque Pino D'Angio. Puis Accéléra est magnifié par les inflexions andalouses de Maria José Liergo et ses palmas flamenco, qui constituent une alliance que le duo n'avait jamais tenté de cette façon, car ici la voix ne commente pas le texte, elle le respire, tout comme sur le titre C'est la vie. Puis Poulessa, aux côtés de Fabiana Marton, à cette urgence des grandes BO cinématographiques, faisant cohabiter les négresses vertes de l'époque Zobie Lamouche avec Pancho de Jack Tromby, saturé de synthétiseurs à la texture vintage et d'écho délibérément incontrôlé.
0: Ouais, le morceau qui a donné son nom d'ailleurs à l'album irradie une clarté inattendue, hein, Clément.
1: Oui, avec une légèreté qui évoque la mécanique pop du fameux titre Acereje de la SketchUp. Puis l'expression arabe Sway Sway dans le morceau du même nom signifie doucement, tout doucement, et s'incarne dans cette bossa nova levantine confiée à Céline Attic, qui agit comme un manifeste pour l'ensemble du projet. Alors le tempo ne traîne pas, mais progresse selon une cadence orbitale, enrichie d'une palette de couleurs et d'une intrication rythmique qui prennent davantage de sens pour ceux d'entre vous qui seraient familiers avec ce Tony Allen Experiments. Puis le titre carré déborde de refrains qui s'empilent sans jamais s'étouffer les uns les autres. Sous une micro-gravité lunaire, chuter, s'envoler et se mouvoir au rythme deviennent trois expressions identiques d'une même danse. People of the Moon est un album qui conclut sur le titre Ondas d'Omar avec Gabriel Prado, percussionniste brésilien dont on découvre le chant pour la première fois, et il y formule une supplique teintée de reddition. Voce vai ver que dentro de nos vai rolar. Tu verras que quelque chose d'essentiel se produira en nous. Les vagues, la danse langoureuse, les phases lunaires, tout converge vers un même point sur cet album. Le temps a effectivement une valeur et New Genea nous prouve avec cet album qu'ils l'ont mieux compris que quiconque. Vous l'entendrez sur ce deuxième extrait On and On de New Genea.

0: Pigeon dans Novorama, Pigeon si vous préférez, avec International, c'est le dernier disque.
1: Et oui, comprendre un projet comme celui du groupe Pigeon exige de se détacher brièvement de la réalité, se décrivant eux-mêmes comme venant de l'espace intersidéral. Ils nous viennent en réalité de Margate en Angleterre. Ce collectif hétéroclite de 5 musiciens crée à partir d'une impulsion viscérale. Il est donc logique que International, leur premier album, se construise davantage sur la sensation que sur le calcul, bien que cette formule ne rende pas justice à une œuvre réfléchie qui nous réserve des surprises à chaque instant. Délivré au fil d'un flux de conscience poétique, par exemple Miami, l'un des titres les plus dynamiques de l'album, superpose un synthé erratique aux images d'évasion du chanteur et percussionniste Fale Nioke, en nous disant c'est lumineux, c'est le soleil, ce Miami si éblouissant. Voilà en substance la fluidité qui traverse l'univers sonore du groupe.
0: Ouais, mais il y a quand même une profondeur singulière, en tout cas dans les états d'esprit lyriques de Fale Nioke, hein, Clément.
1: Oui, je suis un James Dean noir, publiez-moi dans vos magazines, proclame-t-il avec défi sur le titre Black James Dean, qu'on vient d'écouter, accompagné d'un krautrock galopant. Réaction directe à un habitant de Margate qu'il avait qualifié une fois de Black Gypsy. Et sur Hype Prototype, avec sa funk de poche posée et ses riffs électriques dignes de Prince, il s'interroge où puis-je simplement être moi-même, une protestation teintée de mélancolie. Et fidèle à leurs paroles, leur synthèse stylisée des influences offre un effet calé qui semble surgir d'un autre monde. Et bien que Fale Nioke puise dans de nombreuses traditions musicales sur cet album International, il honore ses racines ouest-africaines sur Caramel. Grâce à nos ancêtres, donnez-leur le paradis, murmure-t-il, sa voix traversant une couche cosmique de distorsion et un piano spectral. Cette conclusion sobre de l'album agit comme une halte apaisante après l'effervescence qui l'a précédée, une méditation spirituelle sur l'héritage et la continuité. L'énergie qui émane de lui et de ses compagnons, tous des nomades en quête de racines, résonne tout à fait authentiquement avec cette conscience collective qu'il prêche. On s'écoute tout de suite un deuxième extrait, c'est Miami de Pigeon dans Novorama.

0: Aoki dans Novorama avec un extrait de son nouveau disque que tu as écouté Clément et dont tu vas nous parler maintenant.
1: Et oui, pour son quatrième album, Maya Hawke a réuni les membres de clés de son équipe d'écriture et d'enregistrement, Christian Lee Hudson, Benjamin Lazer Davis, Will Graeff, qui continue de prendre des risques et d'élargir progressivement sa palette sonore plutôt que de se réfugier dans le confort rassurant d'une sensibilité de compositrice, interprète, mélodieuse et confessionnelle par défaut, bien qu'il y ait un peu de cela ici aussi. Puis les a rejoint en studio un autre collaborateur de longue date, le producteur et ingénieur Jonathan Lowe, qui a pu travailler avec Taylor Swift, Gracie Adrams ou Caroline Shaw. Maitreya Corso, l'album le plus ambitieux de Maya Hawke à ce jour, avec ses 13 morceaux, est à la fois son œuvre aux paroles les plus élaborées et la plus affirmée, avec certains titres employant des procédés comme les voix superposées et manipulées d'une manière qui évoque la production hip-hop contemporaine et le R&B alternatif, sans devenir un simple exercice de style. De même, certaines de ses vocalisations pourraient être qualifiées de rappées, mais se rapprochent davantage d'une déclamation rythmée. On en trouve des exemples dans Last Thoughts on Morningstar, Terms of Estrangement et Devil You Know, une chanson minimaliste au piano avec des claquements mécaniques marquant la mesure qui traite de l'impératif créatif. La mélodie du refrain finit par prendre le contrôle du morceau, le débit de Maya Hawke ralentit et les effets disparaissent sur des phrases comme « ce n'est pas fini, tu n'es rien ». Et du côté acoustique du spectre de production de cet album Maitreya Corso, « Bring Home My Man » est une délicate chanson d'amour de style folk, tandis que « Slacker in the Rye » intègre un violon rustique. « A Your Great Minds » inclut une basse de synthé et des interjections de clavier numérique. Et « Green Dragon » est un morceau qui tisse des éléments indie rock. Alors si cette expérimentation est parfois transparente, parfois amusante et parfois distrayante, la voix rauque et distinctive de Maya Hawke, ses mélodies ténues et ses paroles perspicaces maintiennent l'album sur les rails. L'album Maitreya Corso se conclut intelligemment avec le morceau Dream House, une chanson intime et affectueuse qui regarde vers l'avant plutôt que vers l'intérieur ou le passé, laissant les auditeurs sur une note terrestre et rassurante. Mais c'est le morceau Devil You Know qu'on s'écoute tout de suite, extrait de ce nouvel album de Maya Hawke.

0: White Flowers dans Novorama avec un extrait de Dreams from Somebody Else, Clément.
1: Et oui, White Flowers nous reviennent avec un deuxième album au titre particulièrement approprié. Dans leur goût pour les créations aux sonorités oniriques, des fréquences éthérées et des thèmes surnaturels est marqué. Le duo composé de Joey Cobb et Katie Drew écrit et travaille ensemble depuis l'âge de 17 ans, accédant à un espace créatif qu'ils appellent le Royaume, The Kingdom, pour composer ensemble. Et après avoir sorti leur premier album Day by Day en 2021, le duo de pop de chambre de Preston en Angleterre vise à capitaliser sur ce succès de leur début. Et des notes de synthétiseur scintillant ouvrent le projet sur le premier morceau, Spinning, avant que l'ensemble ne s'enrichisse progressivement de guitare et de basse pour créer un paysage sonore luxuriant, bien que les voix apportent une teinte de mélancolie. Ensuite, Heaven, au ton plus lumineux, offre un sentiment d'optimisme et d'espoir par ses mélodies majeures et ses voix délicates. Peu après, dans un nouveau changement de tonalité, Backseat décrit la sensation d'être laissé de côté, de faire tâche ou de se sentir isolé du groupe. On y entend Katie Drew chanter « Je regarde toujours depuis la banquette arrière ».
0: Ouais, l'album aussi déborde de variations émotionnelles, hein, Clément.
1: Oui, souvent, les morceaux semblent radieux, mais prennent ensuite une teinte nostalgique et mélancolique où la nostalgie commence à ressembler à de la rumination. Riche de séquences répétitives, de paroles qui réapparaissent et de motifs en boucle, le son semble vous envelopper, il est facile de se laisser absorber, de se surprendre à rêvasser. Le dernier single Heartbreaks commence par esquisser le paysage d'une belle situation, à la recherche de quelque chose de beau, herbe verte, ciel bleu, chante Katie Drew, avant de revenir de nouveau à un ton plus sombre, lorsqu'elle nous chante « L'arbre que tu as planté est mort ». L'outro très étendu laisse place à la réflexion à la fin de ce point culminant de l'album qui dure 6 bonnes minutes. Puis fermant l'album, le magnifique Thinking of You utilise des voix superposées pour créer une tonalité émouvante qui exprime le sentiment d'un amour perdu. Son personnage pose la question « Si je te revoyais, me verrais-tu vraiment ?» C'est un moment tendre de « Et si ?» point d'interrogation. Une conclusion appropriée à l'album avec une tonalité triste mais étrangement pleine d'espoir. Voilà, avec Dreams for Somebody Else, White Flowers offre un paysage onirique aux humeurs constamment changeantes qui laisse à l'auditeur suffisamment d'espace pour interpréter à partir de son expérience personnelle. Alors on espère que vous arriverez à le faire avec ce deuxième extrait, Thinking of You, de White Flowers.

Heat Treatment dans Novorama, pensé comme une ode aux rencontres imprévues et à la nervosité délicieuse qui précède un premier mot échangé. Eh bien, ce titre respire, on peut le dire, le printemps. Hein, la production, en tout cas, Marie, synthé vintage et couleur indie pop plus organique pour un son à la fois neuf et familièrement intemporel. On va écouter maintenant le nouveau single de Glaze Fade, il s'appelle Fire in the Rivers, qui installe comme ça une ambiance presque cinématographique dès les premières mesures, comme vous allez pouvoir l'entendre. La production alterne tension et lâchée avec des synthés tranchants qui encadrent une guitare contagieuse et une ligne vocale à la fois écorchée et déterminée. Le texte et l'arrangement donnent l'impression en tout cas d'un mouvement en arrière, hein, qui révèle pourtant tout ce qu'on a laissé derrière soi, une chanson à la fois énergique et introspective. On écoute maintenant donc Fire in the Reverse de Glass Fade dans Novorama.

C'était les Anglais de Noise Online avec Young and High, entre l'énergie anthémique des King of Leons. Je ne sais pas si vous avez, la référence en tout cas. Et le groupe psychédélique de Crocubine. Eh bien, ce titre ensoleillé capture aussi l'instant qu'on ne veut pas voir finir. Hein, liberté et léger, contre-coup mêlé, guitare chaleureuse, rythme délié et mélodie hypnotique. On pourra dire ça comme ça. On écoute maintenant le nouveau morceau de Lover Maze. Il mêle nappe synthétique, délicate, beat discret, une voix qui navigue comme ça entre confidence et écho, comme si chaque phrase cherchait une sortie dans un petit labyrinthe émotionnel. C'est une chanson courte mais troublante qui capture l'idée de se perdre et peut-être de se retrouver dans les souvenirs d'un amour passé. On écoute Lover Maze d'Afterlife dans Novorama.

0: c'est Rituals, le nouveau single de Wilder, une dark wave lente habitée entre synthé glacé, mélodie mélancolique et tension intérieure, et c'est aussi le dernier morceau de notre émission de cette semaine. Clément, on se retrouve sur notre site web, notre site internet, où vous pouvez retrouver d'autres nouveautés. Clément,
1: Novorama.com.
0: Exactement, Novorama.com et Noveo, Era, Emma. On se donne rendez-vous la semaine prochaine, au même endroit, à la même heure. Salut.
1: Salut Antoine.
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sentez monter en vous aujourd'hui? L'envie de découverte musicale hors des sentiers battus? Vous êtes au bon endroit. Durant une cinquantaine de minutes, Solénoïd va vous embarquer pour une odyssée transversale, au-delà des frontières géographiques, stylistiques et même spirituelles. Quatre albums soigneusement choisis vous seront ainsi présentés. Quatre œuvres exigeantes, portées par une énergie exploratoire et un imaginaire hors du commun. Quatre invitations à l'évasion. Quatre visas destinés à ceux qui cherchent, dans la musique, un rituel moderne, une narration sans parole, en bref, un espace où l'on écoute autrement. Alors, si l'absence de format pop ou de groove accrocheur ne vous effraie pas, restez avec nous. La sélection qui suit ne vous décevra pas. Une sélection qui verra se distinguer trois piliers de nos programmes. D'abord, le maître du drone analogique, Steve Roach. Accompagné de la multi-instrumentiste Serena Gabriel, il nous ouvre les portes du versant ambiante sacrée de son œuvre. Leur album commun Entering Elysium dessine des paysages méditatifs et éthérés d'une rare beauté. Puis, nous écouterons le néerlandais Michel Banabila. Artiste caméléon par excellence, il se joue ici des limites entre design sonore et néoclassicisme minimaliste. Son album Private Underscore possède la densité feutrée d'une bande originale à la fois minutieuse et familière. Le virage jazz, lui, sera assumé par l'américaine Janelle Lépine. Mais c'est un jazz éminemment décloisonné qui nous sera offert. Avec son album Pluto in Aquarius, elle arpente les sentiers non balisés d'un jazz de chambre incandescent, irrigué par une énergie free rock et affiné par une écriture contemporaine singulière. Mais pour entamer cette mission 245, place à notre radio balisage repéré sur le prestigieux label canadien Constellation. Il s'agit d'une collaboration entre Radwan Ghazi Moumné et Frédéric D. Oberland. D'un côté, le fondateur de Jérusalem in My Heart, de l'autre, le multi-instrumentiste d'Oiseau Tempête, soit deux activistes des marges soniques, déterminés à jeter un pont entre le Proche-Orient et l'Occident expérimental.

leur album Eternal Life No End, les deux comparses associent électronique rugueuse et instruments acoustiques pour ciseler une transe sombre habitée par une tension dramatique presque sacrée. Un album qui se distingue au final par son fort caractère transgressif, mais aussi par sa profondeur poétique et même politique. Alors, entrons sans plus attendre dans ce temple sonore où la lamentation et le rituel électronique résonnent comme nulle part ailleurs. Et découvrons deux premiers extraits de Eternal Life No End, album signé Radwan Ghazi Moumné et Frédéric D. Oberland, album choisi comme fil rouge de cette mission 245.

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Nous allons à présent entrer dans un vaste espace contemplatif, un lieu de circulation énergétique douce et d'acoustique très fluide, baptisé Entering Elysium. Cet espace, presque cérémoniel, est la toute dernière production du grand vizir de l'ambiance environnementale, Steve Roach. Pour l'occasion, il retrouve sa complice, la multi-instrumentiste Serena Gabriel. Ensemble, ils déploient 5 longues pièces où s'entrelacent nappes électroniques, flûtes, lyre, harmonium et voix, dans une atmosphère à la fois éthérée, enveloppante et profondément méditative.

on y entend une musique de passage, comme une invitation à ralentir et à entrer dans un espace de calme intérieur. Troisième collaboration entre les deux artistes, ce disque dégage une véritable sensation d'épure et de présence, portée par une écoute mutuelle particulièrement inspirée. Évoluant aux frontières du rituel et de l'ésotérisme, cet album, signé Steve Roach et Serena Gabriel, est publié sur l'incontournable label Project. Un disque dans lequel nous vous proposons d'entrer sans plus tarder à travers deux extraits.

le moment est venu de retrouver notre album de la semaine. Eternal Life, No End. Une collaboration intense entre le Libano-Canadien Radwan Ghazi Moumné et le Français Frédéric D. Oberland. Traversé par l'indignation, la tension et la lamentation, ce disque déploie 7 pièces profondément habitées.

Ici, deux mondes sonores se font face et s'entrelacent. D'un côté, Radwan Ghazi Moumné utilise des instruments traditionnels comme le bouzouk ou la rababa. Mais il ne se contente pas d'en jouer. Il les malmène, les triture et les transforme électroniquement. De l'autre, Frédéric Oberland travaille la matière brute. Il utilise des synthétiseurs modulaires et des rythmiques précises pour bâtir un paysage dense, presque hypnotique. Et puis, au milieu de cette masse sonore, surgissent un saxophone et une clarinette qui viennent apporter de l'air, comme des éclairs dans un ciel chargé. Ici, rien n'est gratuit. Chaque texture, chaque son porte une émotion brute. La croisée d'une transe proche orientale et d'une forme de noise industrielle, Moumné et Oberland imposent une écriture singulière, mise au service d'un projet à la fois sombre et tendu, mais résolument vivant. Écoutons sans plus attendre un nouvel extrait de cette pépite sonore signée Radwan Ghazi Moumné et Frédéric B. Oberland. Un disque publié sur le label Constellation, choisi comme radio balisage de cette mission 245.

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Trouvons à présent l'une des musiciennes les plus en vue dans Solénoïde ces dernières années, l'américaine Janelle Lépine, qui signe, avec son ensemble Volcanic H, un nouvel opus intitulé Pluto in Aquarius. Ce troisième album chez Cuneiform marque une évolution décisive. L'ensemble y sonne moins comme une formation de chambre que comme un véritable combo brut et combatif. Ici, Janelle Lépine nous convie à une expérience musicale aussi rigoureuse qu'immédiate, refusant une fois encore les étiquettes trop confortables. Autour d'elle et de son complice habituel Anthony Pirogue à la guitare, le quintet réunit batterie, basse et saxophone ténor dans un équilibre collectif où chaque voix compte sans jamais écraser l'autre. L'album articule ainsi avec brio jazz de chambre, improvisation et tension électrique dans un mouvement toujours fluide et intensément vivant. Fidèle à l'esprit aventureux du label Cuneiform, Janelle Lépine affirme ici une signature sonore fougueuse mais remarquablement maîtrisée, réalisant un trait d'union bluffant entre urgence et précision. Un constat que je vous propose de vérifier de suite à travers deux extraits de cet album étincelant.

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auteur et producteur établi à Rotterdam, Michel Banabila, n'en finit pas de nous surprendre. Il nous livre aujourd'hui 12 titres, aussi élégants qu'exigeants, réunis dans un nouvel album intitulé Private Underscore. Ce projet a une genèse particulière. À l'origine, ces musiques étaient destinées à l'image. Banabila les a finalement retravaillées pour en faire une œuvre à part entière, où chaque titre devient un petit scénario teinté d'ironie. Chaque morceau annonce la situation qui l'accompagne. Des confessions murmurées au piano électrique, des nuits d'insomnie à la guitare ou encore une réunion gothique dans une ruelle sombre. Ici, Banabila s'amuse avec les codes de la musique d'illustration, mais il les détourne avec ce qu'il faut d'absurde et de tendresse. Côté son, l'album passe en revue plusieurs registres. Pièces cinématiques, grooves nostalgiques et ballades jazz. Le tout porté par des textures organiques et des chœurs synthétiques à la couleur étrange. Le résultat ressemble à la bande originale de films imaginaires. Pensé pour une écoute relaxée et intime. Plus accessible qu'à l'accoutumée, mais toujours aussi pointu, cette nouvelle offrande de Michel Banabila est à découvrir sans attendre dans Solénoïde.

L'heure est déjà venue de refermer cette revue d'actualité discographique. Voilà une cinquantaine de minutes que nous traversons des paysages magnétisants, nourris d'inspirations sombres ou lumineuses, mais toujours authentiques. Avec cette mission 245, Solénoïd dessine une nouvelle cartographie sonore. Un spectre large à forte empreinte atmosphérique, où se croisent écriture minimaliste, jazz contemporain et ambiante ethnique.

Et pour clôturer ce programme, nous retrouvons une œuvre mutante et captivante. Notre radio balisage du jour, Eternal Life No End. De ce disque hors norme, signé Radouane Ghazi Moumné et Frédéric D. Oberland, on retiendra d'abord une rencontre entre deux musiciens qui n'ont pas cherché à fusionner leurs univers, mais à les faire se percuter subtilement. Et c'est précisément de cette friction que naît toute la force de Eternal Life No End. Car il faut saluer ici une réussite assez rare, celle d'un dialogue Est-Ouest sans aucun sacrifice. Les motifs mélodiques orientaux du bouzouk et de la rababa gardent toute leur âme et leurs aspérités, sublimés par une électronique qui les enveloppe sans jamais les étouffer. Instruments traditionnels, synthèse modulaire et saxophone produisent ici des timbres a priori inconciliables, que Moumné et Oberland parviennent à fondre en un seul bloc, à la fois envoûtant et inclassable. Taillé pour l'écoute profonde, cet album poétique et tourmenté est sorti sur le label Constellation. Entre cet album phare et les univers de Michel Banabila, de Steve Roach avec Serena Gabriel ou encore de Janelle Lépine, nous avons exploré aujourd'hui quatre territoires singuliers. Quatre preuves que la matière sonore reste, plus que jamais, un support d'évasion inestimable autant qu'un espace de liberté et d'invention perpétuelle. 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